0: consécutif à une querelle. Quel Sagan!
1: C'est marrant parce que Sagan, moi, ça me fait penser à
2: Françoise Sagan.
0: Ah, c'est vrai, vous avez tout à fait raison. Mais oui, Françoise Sagan, effectivement, une femme de lettres française. Ben, Noscudo, en Corsia, Cazar, en 1935, née dans le Quercy et dans le Lot, à Cajar, en 1935, est décédée en 2004. Alors, une précision nette, elle passe au nom officiel. En réalité, Sagan n'était pas son véritable nom. Elle s'appelait Françoise Quarez. Final, la question que nous pouvons poser à Franz, on peut se poser cette question. Pourquoi avait-elle choisi ce pseudonyme Sagan? Ben, peut-être espérait-elle que son nom fasse du bruit.
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5: Qu'aimeriez-vous planter dans votre jardin?
6: Dans mon jardin, j'aimerais bien faire un potager avec par exemple des tomates, de la salade, des melons, etc. pour pouvoir après les récolter et faire des petites salades. Et pour l'été, ce serait bien.
7: Moi, c'est pour les planter à manger illimité.
8: Et moi, je veux planter des fraises, des fleurs par exemple, et aussi des carottes et plein d'autres choses et des salades aussi plein.
9: Des framboises, des myrtilles. Parce que moi, j'aime les fraises, framboises, myrtilles parce que c'est incroyable.
10: Bah, moi, ce que je voudrais planter, c'est de la pastèque. Tout ce qu'il y a de nécessaire pour vivre, pour manger.
5: Et tu manges des fruits et des légumes?
10: C'est presque mes aliments préférés. J'adore les légumes, les tomates, concombres, courgettes, carottes.
11: Oui, beaucoup de légumes et aussi des arbres comme des plantes, des tulipes, des roses, etc. Mais oui, les légumes, c'est trop bon aussi, les fruits.
5: C'est vrai, tu manges des légumes?
11: Ah oui, j'en mange beaucoup. Je me fais plein de salades. Maman, elle m'a appris à tout faire. Je mets dans un petit bol, je mets de la salade avec de la vinaigrette, des tomates, je coupe des avocats. Quelquefois, je mets des fruits aussi pour donner un petit peu de sucré.
10: Moi, j'aime pas trop la salade et les avocats. C'est les seuls fruits et légumes que j'aime pas trop.
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13: Arnaud Fromage, bonjour, bonjour.
14: Bonjour, bonjour.
13: Oh, ça fait beaucoup de bonjour, dites-moi. Bon Arnaud, aujourd'hui, quand le général de Gaulle vient en Franche-Comté?
14: Eh bien, il se passe toujours quelque chose. D'autant qu'il y est venu plusieurs fois dans la région, trois fois déjà à l'automne 1944 pour préparer la libération de Belfort, lors d'une réunion secrète avec le général Delattre de Tassigny et Churchill au château de Montalembert à Metz, après la libération. Ensuite, quand de Gaulle est venu saluer les villes libérées, Besançon, Morteau, Grandcombe, Châteleux, mais ce n'est pas la dernière fois que de Gaulle va venir dans la région. En 1959, sur la route qui le mène en Alsace, il en profite pour aller faire quelques petites pauses dans le territoire de Belfort. À chaque fois, le grand homme descend de sa déesse noire et passe quelques minutes à discuter avec les habitants, stupéfaits de voir le général en vrai dans leur commune. À Rope, Saint-Germain, Felon, La Chapelle sous Rougemont, La Rivière, Fontaine, Foussemagne et à Angeau. Angeau, 206 habitants, où de Gaulle est accueilli par la foule dans l'unique rue ornée de drapeaux et de bandeaux bleu, blanc, rouge. Anecdote amusante, le village d'ailleurs, qui ne possédait pas autant de décorations, est allé les piquer chez les voisins de Dell.
13: Ah, bon, mais Arnaud, la grande tournée de Gaulle en Franche-Comté, c'était en 1962.
14: Oui, la tournée des Grands-Ducs même. Le 14 juin, il atterrit à la base aérienne militaire de Luxeuil, avant de se rendre à Vesoul, puis de filer vers Dole, à bord cette fois d'une Simca présidentielle. Ensuite, direction Arbois, puis Poligny, Lons-le-Saunier, où à chaque fois, il est accueilli en héros. Le lendemain, il continue sa tournée par le Haut-Jura, Saint-Claude, Morée, Morbier, Saint-Laurent, Grandvaux, Cise, un petit quart d'heure à Champagnole, et ensuite direction Équevillon, Onglières, Plénise et Sanzeau, avant de remonter dans le Doubs, un discours à Pontarlier, à Besançon. Bref, le marathon présidentiel se termine le 17 juin dans le territoire de Belfort.
13: Et bah dis donc, et pendant toute la durée de ce périple, il a eu un problème majeur.
14: Oui, pendant ces 4 jours en Franche-Comté, le général de Gaulle ne s'est pas contenté de prononcer des discours et de serrer des louches. Non, il a bien fallu qu'il dorme aussi. Or, Charles de Gaulle est grand, très grand même, 1m96 au garrot. Donc les préfectures vont galérer à chacune de ces étapes pour lui trouver un paddock à ses dimensions. D'ailleurs, l'Élysée a fait réaliser en avance des lits sur mesure. Alors, pour la première nuit de sa visite à Vesoul, l'on apporte donc à la préfecture le lit spécial du général. Sauf que l'année 1962 est très tendue. C'est la fin de la guerre d'Algérie. Une partie des accords d'Évian est d'ailleurs négociée en secret au Fort des Rousses pendant ce voyage présidentiel. De Gaulle a échappé de peu à l'attentat du Petit Clamart, alors son service de sécurité est sur les dents. Ainsi, il lui déconseille de dormir à Vesoul même et préfère l'envoyer à la base aérienne de Saint-Sauveur, jugée plus sûre. Mais si les hommes et les véhicules ont pu faire le transfert, le lit, lui, eh bien, il est resté à Vesoul, dans les appartements du préfet. Et il y est toujours, d'ailleurs, parce que l'Élysée ne l'a jamais réclamé. Alors, l'histoire ne dit pas si De Gaulle a bien dormi ce soir-là, mais en tout cas, c'était pas dans un lit à sa taille.
13: Non, c'est certain, ça. Merci beaucoup, Arnaud Fromage, et puis à demain.
14: À demain.
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1: Cette petite dame qui est sur une petite voiturette rigolote, qu'est-ce que c'est ?
2: C'est une machine pour laver le sol.
1: Ah, sympa.
2: C'est sympa, c'est sympa. Et on se fatigue pas.
1: C'est difficile à conduire ?
2: Pas du tout.
1: Pas du tout. Essayer ?
2: Je n'ai pas le droit de vous faire essayer ma machine. Il vous arrive quelque chose, je suis en tort.
1: Ah oui, je comprends. En même temps, je risque pas grand-chose quand même.
2: Si elle s'en va, elle s'en va, la machine.
1: C'est vrai ?
2: Ah oui, oui, oui. Alors, regardez, j'ai le pied sur le frein.
1: On roule un peu toutes les deux ensemble ?
2: Allez.
1: C'est maniable ?
3: Ah oui, très maniable.
2: Vous voyez, si je lâche, la machine, elle s'en va. Vous voyez ?
1: Toute seule.
2: Hop.
1: Allez pas vous faire le tram.
2: Non, non. Et là, vous avez les brosses, okay. Le suceur, le klaxon.
1: Ouais, avec ça,
2: hein, on
1: ne faire peur à personne.
2: Voilà.
1: Ah ben voilà, elle est en rade.
2: Non, non, j'avais laissé le frein. J'avais laissé le frein. Et ça fait 36 ans que je suis dans le centre jaune. Bientôt la retraite.
1: Dit-elle avec un grand sourire.
2: Ah ouais, ouais, ouais, j'en ai marre là. Là, je commence à en avoir marre.
1: Vous avez dû en voir, vous, hein, en 36 ans dans le centre jaune.
2: Oh que oui, j'en ai vu des directeurs, j'en ai vu des gardiens, j'en ai vu du monde. J'ai fait des connaissances. Comme je fais avec vous, on discute. Mais le monde a énormément changé. Hein. Beaucoup, beaucoup, beaucoup. Il n'y a plus personne, c'est mort. C'est mort, c'est mort, c'est mort. La preuve, regardez la place. Il n'y a personne. Hein.
1: Ah bah c'est vrai qu'en même temps, c'est fermé, là, à cette heure-ci.
2: Oui, ça ouvre à 10h.
1: C'est peut-être pour ça qu'il y a
2: personne. Mais même.
1: Et les gens, ils vous arrêtent un peu pour discuter, ça arrive ?
2: Ça arrive, on me félicite sur le travail. J'ai eu des cadeaux par des gens qui passaient.
1: C'est pas vrai.
2: Ah oui, on m'a offert du parfum, on m'a offert une plante. Ah oui.
1: Mais ça, c'était des amoureux discrets,
2: non,
1: hein,
2: non,
1: des amoureux transités.
2: Des dames. Mais c'était génial. De là, maintenant...
1: Geneviève, je vous remercie beaucoup pour cette petite conversation sympathique. Je vous laisse avec votre engin, il n'a pas de prénom ?
2: Non, il n'a pas de prénom.
1: Un petit coup de klaxon et on se quitte, toutes les deux ? Ah oui, c'est vrai, voilà. Presque pas.
2: Au plaisir.
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9: Adieu. Oui, qui te bon parler d'expression à Bebounkachao. Littéralement, ça voudrait dire avoir une bonne dent. Mais en français, on dirait plutôt avoir un bon coup de fourchette.
1: Ah.
9: Qui est mis en des kusata qui nous cita, qui sont las dents qui utilisent, mais qui est français qui est la hourquette. Ce qu'on peut remarquer qui est amusant, c'est qu'en occitan, ce sont les dents, alors qu'en français, c'est la fourchette.
1: Et qu'a bête anecdotes ?
9: Il y a la même famille qui utilise souben à quelle expression ? Surtout le mégran paille, qu'on est herhami qui vient de herri et qui a cavé toutes les assiettes. Dans ma famille, on utilise souvent cette expression. Surtout mon grand-père, pour moi, quand j'ai très faim, que je mange beaucoup et que je finis les assiettes de tout le monde.
10: J'ai la dalle, j'ai faim, nourris-moi. J'ai la dalle, j'ai faim.
9: Mon petit frère qui est minge her, qui l'appellera mêlée ou la chichangle. Pramoukaï magre, koumye chichangle. Mon petit frère ne mange moins. On l'appelle plutôt la chichangle, le lézard. Car il est maigre comme un lézard.
1: Qu'est-ce qui est à gras de meille ?
9: La glace, qui n'est eu coffre forte, une sorte de mes grands-pays.
1: Des glaces dans chez tes grands-parents.
9: Un coffre fort entier.
1: Merci, sœur.
9: Adieu.
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0: Et donc, mettre des chasubles qui permettent l'identification des visiteurs avec un enregistrement bien adéquat.
1: Eh bien, allons-y, ouvrons cette porte.
0: Oui, on va y aller.
1: Oula !
0: Donc, en fait, ici, nous n'avons pas de cave enterrée. Les cuves font jusqu'à 7 mètres de haut.
1: Ah oui.
0: 7 mètres de haut et une seule cuve représente le volume d'un petit domaine viticole. Ça représente environ 520 hectolitres de vin. Ici, nous avons dans cette cuverie-là 50 cuves différentes. Et cette diversité de cuves, cette quantité de cuves est importante parce qu'en Crémant de Bourgogne, nous sélectionnons les zones géographiques. Mais également, nous avons un grand travail au pressurage où nous séparons la cuvée et la taille que nous vinifions séparément. Et afin d'avoir une grande diversité de profils aromatiques qui vont nous servir de nos assemblages crémants futurs, nous avons besoin d'avoir une grande quantité de cuves qui vont pouvoir mettre en musique nos assemblages par la suite.
1: Donc malgré le fait qu'on soit dans un environnement plus ou moins industriel et gigantesque, on a quand même cette notion de terroir, c'est important de le rappeler.
0: C'est important. Si maintenant je mélange tout, parce que c'est effectivement une seule appellation que l'on vinifie, mais si je commence à tout mélanger pendant les vinifications, après les assemblages qu'on va faire n'auront plus aucun sens. Il faut vraiment respecter ces trois principes, donc le cépage, le terroir et le fractionnement au pressurage qui vont nous permettre justement d'accorder. Il faut savoir que Louis Bouillot a plus d'une dizaine d'assemblages différents et il faut que chacune de ces assemblages ait une personnalité bien précise avec son moment de dégustation et de plaisir propre. Et donc c'est grâce justement à ces diversités qu'on peut avoir ça.
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1: Depuis Brébant, à mi-chemin entre Arcis-sur-Aube et Vitry-le-François, avec Benjamin Guyot. Bonjour.
2: Bonjour.
1: 35 ans, vous êtes agriculteur ici et vous pratiquez l'agriculture de conservation des sols. Qu'est-ce que ça veut dire?

0: Alors l'agriculture de conservation des sols, effectivement, ça n'a rien à voir avec du traditionnel. Premièrement, alors c'est déjà de couvrir au maximum son sol. Et du coup, de faire travailler les plantes, travailler les racines et toute l'activité biologique qui est liée, en fait. De ce fait, c'est plus des terres où le sol reste comme ça pendant des semaines et des semaines avec aucune plante. Dès que les récoltes sont faites, on essaie de toujours remettre une plante, voire des plantes, pour être plus performant, aller soit dans l'hiver ou jusqu'à l'implantation de la nouvelle culture. Et du coup, de remplacer toute cette activité biologique, ce qu'on appelle les couverts végétaux, qui vont venir petit à petit remplacer justement le travail du sol et surtout le travail excessif et en profondeur.
1: Il n'y a plus de labour ?
0: Alors tout à fait, l'agriculture de conservation des sols, du coup, la charrue, le labour est complètement proscrit, puisqu'en fait, le labour fait un reset à chaque fois qu'on utilise cet outil-là. Alors, il a aussi des avantages, bien entendu. Mais voilà, du coup, faut pas bouleverser ce qu'on appelle les horizons. Donc, bien entendu, la couche superficielle de sol, par exemple, les 5 premiers centimètres, on veut surtout pas qu'elle se retrouve à 20 centimètres. Donc, il faut absolument proscrire, effectivement, la charrue.
1: L'agriculture de conservation des sols, c'est plus ou moins de travail pour l'agriculteur ?
0: Pour moi, je pense que c'est moins de travail. Mais malgré tout, pour ma part, c'est plus de pics d'activité. Quand on dit plus de sol, implantation des couverts végétaux le plus rapidement possible, et ben ça veut dire qu'on sort déjà d'une récolte et les périodes de récolte sont déjà très tendues. Donc en fait, on enchaîne ces pics-là, mais malgré tout, plus de travaux vraiment en profondeur ou au cas par cas. Donc on gagne du temps quand même dans les champs. Au niveau des couverts végétaux utilisés, on est sur des multi-espèces, hein, jamais d'espèces solo. Hein. Chez moi, ce qui fonctionne bien, mais c'est aussi mon propre système, il y a toujours une base facélie, moutarde, et également une base tournesol. Donc ce tournesol-là, pour mes voisins, ça ne correspondrait pas, mais pour moi, ça correspond, puisque j'ai accès en fait à des matières organiques sur lesquelles voilà, je peux rééquilibrer ce qu'on appelle des rapports C sur N, carbone sur azote.
1: C'est aussi utiliser moins de produits, de pratiquer ces couverts végétaux, cette agriculture de conservation.
0: Alors tout à fait, hein, le but, c'est d'atteindre le système entre guillemets vertueux et de faire travailler donc les plantes à notre place et bien entendu réduire les intrants petit à petit depuis 3 ans maintenant et notamment en azote on arrive vraiment à lever le pied et continuer de produire en quantité.
1: Merci Benjamin Guyot, agriculteur à Bréban dans la Marne.
0: Bonne journée, au revoir.
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3: La chanson que je ferais, ça serait pour rendre heureux ma famille. Et ça dirait que je t'aime. J'aimerais pas que vous vous séparez ou que ce soit dommage que vous êtes plus là pour nous faire des câlins, des bisous et voilà.
4: Moi, si je devrais choisir une chanson pour ma mère, ça serait « Elle a les yeux revolvers ».

0: moi, ça serait une chanson qui s'appelle Ensemble, qu'on a créée avec un animateur où ça parle de l'amitié.
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2: Une aventure de 30 ans. Françoise Chavaldini n'est pas peu fière de son entreprise, dont la renommée n'est plus à faire.
3: C'est une belle aventure, avec ses hauts, ses bas, mais c'est plutôt positif. Alors, pour la région de la commune de Dzia, c'est très important, parce que ça fait vivre le village non seulement l'été, mais même l'hiver. Il y a quand même, ici à Dzia, il y a des personnes qui habitent Dzia et qui travaille ici à Sodez, donc ça fait quand même un flux, ça fait de l'économie et c'est quand même pas mal pour un petit village à flanc de montagne d'avoir une telle activité aujourd'hui au centre de Dzia. Nous ne sommes pas les seuls, comme vous savez, et donc ça fait quand même vivre le village et une certaine effervescence, même l'hiver et pas seulement l'été quand il y a les touristes.
2: Et en 3 décennies, la production s'est développée à vitesse grand V.
3: On a revu, si vous voulez, notre système de commercialisation. On sait, comme on est dans une dynamique environnementale, on a plutôt préservé donc, pour la ressource. On s'est cantonné déjà en Corse, en région PACA, un peu Paris, on a un peu d'export qui nous reste fidèle, c'est la Guadeloupe, voilà. Mais très peu parce que c'est voulu, c'est dans notre façon de contribuer, si vous voulez, aussi avec l'environnement, si vous voulez, de faire très attention.
2: Voilà. Et la gamme s'est étoffée.
3: En plastique, donc, du litre et demi, du litre, du 50 et du 33. Nous avons 2 bouteilles plastiques pour le CHR en 1 litre. Nous avons donc toute la gamme vert, 1 litre, 75, 50 et 33. Et ensuite, nous avons aussi la gamme gazeux en litre CHR. Et en vert gazeux, nous avons le litre, le 75, le 50 et le 33. Et ensuite, on a développé aussi les aromatisés. Aujourd'hui, nous sommes au citron. Elle va se compléter dans les années qui viennent avec le citron corse, donc naturel, pas de sucre, citron plat 50 et 40 gazeux citron.
2: Françoise Chavaldini met ses espoirs pour l'avenir dans les infrastructures routières. Pour elle, les routes ne sont plus adaptées, notamment pour les camions de livraison. Pour elle, rien n'a été fait depuis 30 ans.

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1: Un circuit court aujourd'hui à Saint-Pierreville. Nous sommes au nord-ouest de Privas avec Sabine Loulier pour découvrir Castanaïs.
2: J'ai décidé de créer une ligne de cosmétiques qui sont fabriqués avec les châtaignes que l'on produit sur l'exploitation. Et donc cette ligne de cosmétiques, elle est certifiée bio et nos châtaignes sont bio et AOP châtaignes d'Ardèche.
1: Et donc aujourd'hui, Sabine nous propose une crème corps et une crème visage.
2: Donc la particularité en fait de la châtaigne, elle est multiple. D'abord, la châtaigne est très riche en sucre, ce qui permet d'avoir ce côté très très hydratant de la crème. Également, la châtaigne contient du tanin, qui est issu, vous savez, de l'arbre et de la sève. Le châtaignier contient beaucoup de tanins. Et donc, ces tanins, en fait, ont un rôle un petit peu antioxydant qui permet de faire que la crème convienne aux peaux qui sont un peu rosacées, vous savez, des peaux un peu atopiques, des peaux un petit peu fragiles. Et puis, troisième effet, et pas des moindres quand même, ce sont les polyphénols qui sont très riches et condensés dans la châtaigne et qui en font un anti-âge naturel imparable. Pour l'instant, l'accueil est plutôt favorable, très favorable. C'est vrai que les Ardéchois sont très surpris. Ils ne connaissaient pas, évidemment, je leur dis que c'est normal parce que ça n'existait pas avant. L'usage en cosmétique est encore balbutiant.
1: Et c'est donc en profitant des 12 hectares de sa châtaigneraie multicentenaire que Sabine a décidé de se lancer dans l'aventure Castanaïs. Et donc forcément, en parallèle de ces produits cosmétiques, vous avez également toute une gamme de bonnes choses à déguster.
2: C'est une gamme qui est assez restreinte, mais qui va à l'essentiel. De la crème de châtaigne, de la crème de châtaigne saveur peine d'épices, de la farine de châtaigne et des châtaignes au naturel. Et qui fonctionne bien, quoi qu'il reçoit aussi un bon accueil de la part des clients. Donc c'est chouette, franchement, c'est une super aventure.
1: Bon, et vous savez quoi ? C'est une belle aventure aussi parce qu'elle résulte d'une belle histoire d'amour.
2: J'ai rencontré mon mari donc il y a 30 ans maintenant. Et mon mari est fils de castanéiculteur. Moi, ça fait 30 ans maintenant que je vois mon mari passer énormément de temps dans ses châtaigniers. Tous les jours, il y va, il connaît les arbres, il sait ce qui se passe dans ces arbres, il suit l'évolution des arbres qu'il greffe. Parce qu'en fait, nous, on travaille sur une châtaignerie ancestrale et traditionnelle et nous ne plantons rien. Nous, nous greffons. C'est un travail au long cours. Mon mari fait de la taille en prévision des greffons qui vont sortir, si tout se passe bien, de cette taille. Et donc, l'année d'après, il récupère ses greffons, il regreffe, donc on choisit nos variétés. Une chose aussi importante, c'est que mon mari est un des derniers à pratiquer une greffe en flûte traditionnelle sur laquelle on n'utilise absolument pas de mastic. Voilà, c'est-à-dire qu'on utilise la sève qui sert de colle. Et donc, tout le process est super naturel. Donc, moi, quand j'ai vu ça, je me suis dit, mais c'est un travail incroyable qui passe sous silence. Et donc, moi, je voulais essayer de donner à voir cette passion pour le châtaignier. Donc, c'est pour ça que j'ai aussi cherché à faire des produits qui soient élégants, qui soient vraiment de très haute qualité. C'est pour ça, d'ailleurs, que la crème que je produis, les crèmes cosmétiques, elles sont bio, mais elles sont dans des pots qui sont compostables et biodégradables, avec des étiquettes en papier, une encre, une colle qui sont non impactantes pour l'environnement. Vraiment, c'est l'essence même de l'Ardèche, sans aucun PFAS, sans aucun produit controversé. Et les produits, on peut les mettre au jardin quand on a fini de les utiliser.
1: 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Rendez-vous directement ici à Saint-Pierreville, après avoir passé un petit coup de fil, ou alors sur le site internet Castanaïs. Comme d'habitude, je vous mets toutes les infos qu'il vous faut sur ici.fr Drôme Ardèche, rubrique circuit court.
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1: Bonjour, Serge Papagali.
2: Ah, monsieur Thomas, bonjour, et cher Dauphinois, cher Dauphinois, bonjour également, bien sûr.
1: On est samedi pour le Dauphiné Tour. Aujourd'hui, où est-ce qu'on part?
2: Ah, vous allez voir, hommage au Grésivaudan, en Grésivaudan, et aux Chalassiennes et Chalassiens, au pied de la montagne de Bramfarine. Donc, je suis désolé, mais c'est le vrai nom de la montagne, pas de ma faute, hein. Donc, on est où?
1: Au Chalard.
2: Au Chalard, bravo, ça farine Bram, au Chalard, c'est pas... La brame farine. Elle en a marre d'être broyée, je sais pas quoi. Bref, une précision, en dauphinois, Chala, ça prononce Sala, en fait. Sala. Ce qui veut dire faire un chemin dans la neige. J'ai appris ça, dis donc. Ah oui. D'où le nom du Chala, qui est un lieu de passage pour aller à l'étranger.
1: Ah.
2: À Chambéry, par exemple.
1: Ah, l'étranger, Chambéry.
2: Ah ouais, carrément. Ouais, donc, toi, les autres étrangers, quoi. Bon. Le Chala, porte du Grésivaudan. Je précise également que le Chala n'est pas le village de naissance de la fameuse chanteuse Aquette, bien évidemment.
1: Oh,
2: oh bah attends. Bien sûr, oh, bah, tu peux, ouais. on confond souvent le Chala et la Chala, qui n'ont bien évidemment rien à voir. Le Chala n'est pas le mari de la Chala. Enfin, en gros,
1: non
2: quoi.
1: Plus.
2: Voilà, ça veut dire. Chala, qui depuis a coupé ses couettes d'ailleurs, et a été retendu. Entièrement, alors que les habitants du Chala, eux, sont détendus, on va dire ça. Et ils n'ont pas de couette, bien évidemment. Entre Mortel de Maille et Pontcharra, le Chala est ici chez lui. Alors, c'est dur à dire ça. Le Chala est ici chez lui, allez-y, bien
1: le
2: sûr.
1: Le Chala est ici chez lui.
2: Oui, mais vous êtes un jeune professionnel de talent, plein d'avenir. Bref, c'est normal. Chala ou chez ici, comme vous voulez. Ça n'empêchera pas le manoir de la Tour de prendre garde au village. C'est peut-être de là que vient l'expression la Tour. Prends garde au toit, pas à toi, au toit, car les toits coûtent cher, j'ai lu ça quelque part, entretenir, surtout dans un château du 16e siècle qui est au Chala. Alors vous allez penser, le Papa Gali, la picolée de la chartreuse, parce qu'il part un peu dans tous les sens, mais même pas, hein, vous confirmez.
1: Non, je suis témoin.
2: Voilà, je ne bois jamais en studio.
1: Jamais.
2: Voilà, toujours
1: en dehors.
2: Dans les toilettes. Une autre précision, si au Chala vous entendez parler de la Rolande, il ne s'agit pas de la péripatéticienne du coin, péripatéticienne, c'est dur à dire. En dauphinant de la pute, de la péripatéticienne du coin, non. Mais d'un espace naturel sensible. C'est vrai, c'est un peu comme ça. La péripatéticienne du coin s'appelle Josiane, ce que vous m'avez dit, mon cher Thomas.
1: Oh, bah oui.
2: M'a dit, vous la connaissez très bien, donc voilà. Alors, la Rolande, en fait, un espace naturel. Mais qu'est-ce qu'un espace naturel sensible? J'ai l'impression que la planète entière, actuellement, est un espace naturel plutôt sensible.
1: C'est vrai.
2: J'ai l'impression,
1: c'est,
2: voilà.
1: C'est vrai.
2: N'empêche que dans la Rolande du Chala, vit, écoutez-moi bien, la Rainette arboricole.
1: Oh.
2: Ça vous embouche un coin, comme dit l'autre. Ben, c'est son dernier îlot isérois en dehors de l'île Crémieux. Alors, si certains d'entre vous s'en moquent, ben, ils ont bien tort. Je vais vous dire pourquoi. Les Rainettes valent parfois bien mieux que les petites reines et les roitelets de cette terre. Protégeons-les, elles, surtout. Les autres, on s'en tape. Alors, tous ensemble, ce que je veux dire, allez,
1: on n'est pas des quand même.
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3: Bonjour à toutes et tous, bienvenue dans Affaires classées, le podcast. Nous sommes en 1875, au cœur de la Bigorre, dans le petit village de Montousset, pas loin de Bagnères. Un fermier du village est assassiné avec sa fille. La veille, trois inconnus leur avaient rendu visite. Question, qui sont ces étranges visiteurs? La suite, dans un instant.
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3: Nous sommes en l'an 1877. Les gazettes judiciaires de l'époque regorgent de faits divers, de vols, de meurtres. Pour quelques sous, certains n'hésitent guère à frapper, à tuer. Souvent, hélas, ces drames sordides impliquent des ressortissants espagnols sans ressources. des sans domicile fixe, errant de ville en ville, profitant de la quiétude des campagnes pour commettre leurs méfaits. En cette fin de 19e siècle, la France accueille nombre d'immigrés fuyant leur patrie après l'invasion de Napoléon, comme en atteste le procès qui va suivre. Ce matin du 12 mars, une imposante foule de curieux s'est amassée des deux côtés de la petite rue qui conduit de la prison au palais de justice de Tarbes. Tous guettent le passage, dans un instant, du convoi à cheval qui transportera les accusés du crime de Montousset. Voilà plusieurs jours que la presse régionale annonce ce qui sera le procès criminel de l'année dans le coin. Il est 11h. Le président de la cour d'assises, M. Léniel, vêtu de son imposante robe rouge et noire, ordonne aux gardes qu'on introduise les accusés. Deux hommes et une femme dans le box. Ils sont jeunes, une trentaine d'années, de taille moyenne. Les deux hommes sont originaires de la province voisine de l'Aragon, tandis que leur voisine de galère est certes née à Tarbes, mais de parents espagnols. L'affaire a débuté 2 ans plus tôt. Dans la soirée du 25 novembre 1875, le trio arrive d'Auch en diligence à la gare de Lannemezan. Ils vont marcher, à pied, toute la nuit, en direction du petit village de Montousset, dans le canton de Bagnères-de-Bigorre, qu'ils atteignent enfin au matin suivant.
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3: Leur traversée ne passe pas inaperçue. Des paysans, déjà au champ, scrutent ces inconnus. Qui sait s'ils ne sont pas là pour voler ? Un petit garçon les voit, aiguisant leur couteau au bord d'un sentier. C'est à lui que le trio réclame son chemin.
5: La ferme des Campistrous, tu sais où c'est ?
3: Arrivé à destination, il toque à la porte et tombe sur Philippe, le chef de famille. C'est Louise, sa fille, que la dame du trio demande à voir. Elle dit être une ancienne amie. Direction, un champ proche où Louise est à pied d'œuvre. Quand elle aperçoit sa visiteuse, elle se jette dans ses bras, l'embrasse avec effusion et propose au trio de passer la nuit à la maison. Dimanche 27 novembre, Rosalie, une voisine des Campistrous, s'étonne de voir les volets fermés. Elle frappe à la porte. Personne. Louise. Silence. Un sombre pressentiment envahit Rosalie qui part alerter Monsieur le maire, lequel se transporte sur place, accompagné de quelques hommes. Un épouvantable spectacle les attend. Philippe, le chef de famille, gît inanimé dans son lit. Une mare de sang s'écoule à travers le matelas. Un double bâillon noué derrière la tête et fortement serré a été posé sur sa bouche pour l'étouffer ou l'empêcher de crier. Des plaies béantes sur sa poitrine, son cou, sa tête lui ont été infligées par une arme blanche. Et Louise, elle, c'est dans l'écurie que son cadavre mutilé sera découvert, lardé de coups de couteau. Pour les gendarmes de Bagnères, il n'y a pas à chercher bien loin. Le vol est le mobile de ce double meurtre. Les meubles ont été fouillés, le linge des armoires jeté au sol. Un objet va pourtant retenir leur attention.
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3: C'est un cache-nez noir et blanc. Rosalie, la voisine, est formelle. Il appartient à l'un des deux hommes arrivés la veille. Elle a croisé le trio quand il se dirigeait vers la ferme en début de soirée. Et bizarrement, tout ce beau monde a disparu. Nul ne sait à ce stade qui sont les deux hommes à l'accent espagnol qui accompagnaient la visiteuse qui se disait amie de Louise Campistrous. Elle, en revanche, est très vite identifiée. Elle se nomme Marie Viau. Née à Tarbes, elle s'adonne depuis longtemps à la prostitution dans les rues du chef-lieu de la Bigorre. Selon les policiers, Marie s'est mise en ménage avec un certain Francis Badel, un homme fort dangereux, condamné par 3 fois et fraîchement sorti de prison après avoir failli assassiner un compatriote. Sa spécialité, c'est le vol d'argent et malheur à la victime qui lui résiste. Un voleur patenté, capable de tuer sa proie, voilà qui dessine le portrait idéal du suspect numéro 1 dans l'enquête ouverte sur le crime survenu le 26 novembre à la ferme de Montousset. Reste une question. Comment Marie Viaud a-t-elle fait connaissance avec Louise ? La réponse ne tarde pas. Quelques mois avant son assassinat, la jeune paysanne avait fait un petit séjour derrière les barreaux à la prison de Tarbes à cause d'un menu larcin. Et c'est là que Louise et Marie s'étaient liées d'amitié, à tel point que Louise lui fit promettre qu'il faudrait passer la visiter une fois dehors à la ferme familiale. Immature, Louise avait glissé une imprudente confidence. Philippe, son père, avait longtemps vécu aux Amériques. Il en était revenu riche, très riche, et pour preuve, il cachait sous son matelas des lingots d'or et 30 000 francs en espèces.
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3: Une confidence qui ne tomba pas dans l'oreille d'une sourde. Marie en parla aussitôt à son amant, lui aussi en prison. C'est pour s'emparer de ce joli magot que Marie Viaud conçut le projet de rendre visite à son ex-voisine de cellule, aidée des deux hommes que les policiers ne tardent pas à identifier comme étant les deux frères Badel, Francis et Valentin. Mais où sont-ils passés ? Le lendemain du crime, le trio sanguinaire a déjà traversé la frontière afin de se planquer en Espagne. Grâce à l'entraide entre les deux pays, les trois suspects seront malgré tout interpellés vite après. Face au juge, Marie Viaud se met à table et elle raconte. Profitant de l'hospitalité du vieux Campistrousse, le trio assassin entamait la soirée en savourant les spécialités culinaires de la ferme de Montousset avant de tuer le père et sa fille. Selon ses deux compères, c'est Marie Viaud qui a décidé d'achever le vieil homme.
6: « Il faut en finir, et vite, sinon les gendarmes vont arriver !»
3: Joignant le geste à la parole, elle s'empare d'un couteau de cuisine posé sur la table et elle le tend à son compagnon.
6: « Vas-y, achève-le !»
3: Détail sordide, une fois les deux meurtres commis, la jeune femme s'est mise à danser, ivre de joie, à l'idée du magot qu'elle imaginait découvrir dans les armoires de la ferme. Mais sa joie sera de courte durée. Malgré une fouille approfondie, les trois compères ne trouvent pas une seule trace du butin dont Louise avait parlé à sa copine de cellule en prison. Ni lingots d'or, ni billets, ni pièces de monnaie. Le butin se résumera à quelques vêtements. Deux robes, un parapluie, des boucles d'oreilles, des chemises, des draps et une montre.
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3: Un butin bien dérisoire face à la guillotine que les trois assassins encourent à présent. Inculpés du crime de vol suivi de meurtre, commis avec préméditation, ils retournent à la prison de Tarbes, et pour longtemps, la même où naquit leur sanglant projet criminel. Le procès aux assises s'ouvre au printemps 1877. La presse locale et nationale est là. L'affaire passionne l'opinion publique car, aux yeux de tous, les frères Badel ne sont que des exécutants. Le cerveau du drame, l'instigatrice, c'est Marie, la diabolique. Dans l'inconscient populaire, la femme donne la vie, pas la mort. Et comme chaque fois lorsqu'une femme est accusée d'un crime horrible, la foule accourt. Face aux magistrats et aux jurés, les frères Badel semblent résignés, convaincus que leur sort est déjà scellé et qu'ils finiront coupés en deux par la lame du bourreau. Mais Marie, jeune et belle, joue la comédie jusqu'au bout. En pleine audience, elle tombe à terre, en proie à des attaques nerveuses. Simule-t-elle la folie pour échapper à la peine capitale ? Un médecin accourt, il lui fait respirer des sels. Marie se calme, repose sa tête sur l'épaule d'un gendarme et l'audience reprend. Au nom de la société, l'avocat général, M. Dumoulin, requiert la peine de mort contre les trois accusés. Unis dans le crime, unis dans le châtiment. Une heure suffira à la cour pour rendre son verdict. peine de mort pour Marie Viaud, peine de mort pour Francis Badel et prison à vie pour le jeune frère Valentin. C'est le 12 mai suivant que Francis sera guillotiné. Marie aura plus de chance. Elle est graciée par le chef de l'État. Devenue une détenue modèle, elle sera libérée 25 ans plus tard, en 1902.
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3: Et de sang, c'était ce nouvel épisode du podcast. Je vous propose de nous retrouver dans un prochain rendez-vous avec cette fois-ci un petit voyage dans le temps en juillet 1992. Un curé d'origine basque est découvert dans les toilettes d'une aire d'autoroute en Charente-Maritime. Que s'est-il passé ? Réponse dans un prochain numéro. À bientôt.
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2: Hello.
3: Bonjour, bienvenue dans Décibel. Et bonjour à votre traducteur aussi, Pierre-Édouard Bellanca. Bonsoir Pierre-Édouard.
2: Bonsoir Émilie.
3: C'est Pierre-Édouard qui va nous faire la voix de Stephen Triffitt. Alors avant de parler, Stephen, je propose qu'on écoute l'étendue de vos talents. Voici Sinatra.
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3: Et voici Stephen Triffitt.

0: Bravo, bravo Steven. Steven qui depuis des années donc parcourt le monde en chantant le répertoire de Frank Sinatra. Vous n'êtes pas américain comme Sinatra, vous êtes anglais Steven. Racontez-moi comment vous êtes arrivé à la musique de Frank Sinatra.
1: Well, I first sang a Sinatra song.
2: La première fois que j'ai chanté une chanson de Sinatra, c'était dans un karaoké. Il y a de très nombreuses années à Tenerife.
1: Et un ami,
2: moi, a ouvert un bar à karaoké et j'y suis allé pour le soutenir et j'ai bu quelques verres et c'était terminé. Voilà, en karaoké, j'ai chanté New York, New York et les gens ont dit wow, « tu sonnes comme Frank Sinatra ». Donc je me suis dit « ok ». Donc je suis fan de Frank depuis 15 ans.
1: I was working in Tenerife, but when
2: je travaillais à Tenerife, mais quand je suis rentré en Angleterre, j'ai décidé que comme les gens pensaient que j'avais une voix, je me suis dit que je chanterais dans quelques pubs et quelques clubs. Et j'ai fait beaucoup d'artistes, donc Frank Sinatra, Elton John, Billy Joel. Tout ce que je chante, les gens me disent « Ah, mais ça sonne comme Frank !» Donc je me suis concentré sur Frank Sinatra. Et puis j'étais dans un programme télé en Angleterre qui s'appelait Star in Their Eyes, où les participants font semblant d'être des gens qu'ils ne sont pas. Et j'ai gagné vraiment la finale, mais j'ai perdu la finale. Et puis après, j'ai été invité à aller aux États-Unis pour jouer le rôle de Frank Sinatra dans un spectacle américain, dans la salle Copa.
0: Oui, au Sands.
2: Au Sands,
0: le Sands Hotel, qui est l'hôtel mythique de Las Vegas.
2: À Atlantic City.
0: À Atlantic City. Alors, ce qui est fou, c'est que non seulement votre voix ressemble à celle de Frank Sinatra, mais également votre attitude, et puis vos grands yeux bleus, ne me dites pas. Ce sont des lentilles, Steven, ou ce sont vos vrais yeux bleus comme Sinatra?
1: These are my own eyes.
2: C'est mes vrais yeux.
0: Non, c'est incroyable. Et voilà, et ce look évidemment très chic qu'on adorait chez Frank Sinatra et qu'on retrouve chez vous. Évidemment, aux États-Unis, en Angleterre, j'allais dire dans le monde anglophone, Sinatra, c'est une religion. Comment trouvez-vous le public français par rapport au répertoire de Sinatra?
1: I find the French audience very, very good.
2: Je trouve que le public français est très bon, même s'ils ne comprennent pas ce que je dis entre les chansons. Ils comprennent la musique.
1: Et
2: puisque la musique est internationale, Frank Sinatra, comme vous l'avez dit, est international. Donc, tout le monde a sa chanson préférée. Chaque pays a sa chanson préférée. Et en Europe, une des chansons favorites, c'est Strangers in the Night.
1: Everybody loves Strangers in the Night.
2: Tout le monde aime Strangers in the Night ici.
1: Frank Sinatra hated that.
2: Frank Sinatra détestait cette chanson.
0: Et vous l'aimez? You like it?
2: Il détestait. Ouais, moi je l'aime bien.
1: He also hated My Way.
2: Il détestait également My Way.
1: Or Comme d'habitude, as you call it.
2: Comme d'habitude, comme vous l'appelez ici.
0: Comme d'habitude. Bienvenue en France, Steven. Alors Sinatra, les amis, c'est pas compliqué, évidemment, c'est une légende américaine. 150 millions de disques vendus, 2000 chansons enregistrées sur 59 albums studio. Enfin, c'est absolument incroyable la carrière de cet artiste. Et donc avec nous ce soir, il y a Steven Triffitt, un artiste anglais qui chante partout dans le monde depuis des années les chansons de Frank Sinatra. Je crois que le premier album que vous ayez acheté de toute votre vie, hein, quand vous aviez 13 ans, Steven, c'était Frank Sinatra.
1: Yes, it was.
2: Oui, c'était le cas.
1: Everybody else was listening to punk.
2: Tout le monde écoutait du punk.
1: And I bought my first Frank Sinatra.
2: J'ai acheté mon premier album de Frank Sinatra.
1: Of different songs of his.
2: Un mélange, une compilation de différentes chansons.
1: Yeah, I was the nerd.
2: Oui, j'étais un nerd, en quelque sorte.
0: Ah, c'est génial. Alors, ça vous a emmené très loin, quand même, cette histoire de Sinatra, vous le racontiez tout à l'heure, à la télé, puis aux États-Unis, qui est quand même le pays de Sinatra. Ça les énerve pas, les Américains, que ce soit un Anglais qui chante mieux qu'eux-mêmes les chansons de leur idole?
1: They didn't know I was English.
2: Ils savaient pas que j'étais anglais.
1: The director of the show,
2: le réalisateur, le metteur en scène du spectacle et les gens qui étaient avec moi dans le spectacle savaient que j'étais anglais, mais le public ne le savait pas jusqu'à ce que ce soit annoncé. Bien plus tard, pendant la tournée, et surtout à Las Vegas d'ailleurs.
1: J'étais
2: interviewé, comme maintenant. Et je parlais comme ça,
0: avec un petit accent,
2: avec un petit accent américain.
1: And then by the end of the interview,
2: et puis à la fin de l'interview, je parlais plutôt avec cet accent très anglais.
1: Translate that one.
0: Il a réussi à traduire ça, Pierre-Edouard, pas de problème. Et en même temps, c'est drôle parce que ça fait comme une British Invasion, vous savez, comme dans les années 60, où les Beatles et les Rolling Stones sont allés envahir le marché du rock américain. Ben là, voilà, c'est Stephen Triffitt de Londres qui débarque aux États-Unis, mais aussi d'ailleurs partout en Europe, partout dans le monde, hein, vous chantez Sinatra. C'est un spectacle qui tourne absolument partout, Stephen.
1: Yes, I've done shows all over the world.
2: Oui, on a fait des concerts un peu partout dans le monde.
1: If people invite me, I will
2: go. Si les gens m'invitent, j'y vais. C'est aussi simple que ça.
1: Sometimes with massive bands.
2: Parfois avec des groupes gigantesques, et même dans des endroits comme la Turquie, où on se dirait que Franck n'aurait pas été très très grand. À Istanbul, par exemple, j'ai fait des shows, des concerts gigantesques. À l'époque où je pouvais aller à Moscou encore, d'ailleurs. Ça fait quelques années que je n'y suis pas allé maintenant.
1: The music hall in Moscow, which is the major hall.
2: On faisait le music hall à Moscou, qui est gigantesque. Et le public russe adore cette musique. Donc, évidemment, c'est un phénomène mondial.
0: Et il paraît, Stephen, que vous avez chanté avec Mick Jagger à l'anniversaire de Bob Geldof. C'est vrai, ça?
1: That is true.
2: C'est vrai.
0: Wow. Yes. Mais quelle vie! What a life!
1: Bob Geldof, Brian
2: Bob
1: May,
2: Geldof,
1: Jules Holland.
0: Il y avait Brian May aussi, de Queen.
2: Brian May, ouais. Jules Holland également.
0: Yeah. Oh là là, incroyable.
1: On his 50th birthday.
2: Pour son 50e anniversaire. Bob a maintenant peut-être 70 ans, quelque chose comme ça, donc ça fait une vingtaine d'années.
0: Alors, il y a un truc qui est quand même assez fou chez Frank Sinatra, c'est qu'il fumait comme un pompier, il buvait comme un trou, il enchaînait les nuits blanches et pourtant il gardait sa voix de crooner. Quel est votre régime, Stephen? Est-ce que comme Frank, vous fumez et vous buvez beaucoup, ou est-ce que vous êtes obligé de faire attention à votre voix?
1: I used to smoke.
2: Avant, je fumais.
1: Now I don't.
2: C'est plus le cas aujourd'hui.
1: Mais boire,
2: un petit peu.
1: But I don't like Jack Daniels.
2: Mais j'aime pas le Jack Daniels.
0: C'était ça l'alcool de choix de Frank Sinatra? C'était du Jack?
1: Jack Daniels and also Chivas Regal.
2: Jack Daniels et le Chivas Regal également.
1: Yeah. And a bit of vodka.
2: Et un petit peu de vodka.
0: Le petit déj des champions.
1: Yeah.
2: Oui, exactement.
0: Ça, c'est terrible. Avec, évidemment, avec modération, les amis, vous le savez. Mais c'est une vraie question.
1: Yes, in moderation.
2: Exactement, avec modération.
0: Comment entretenir cette voix qui, finalement, est votre outil de travail, Stephen?
1: Because I was in the West End in London.
2: Comme j'étais au West End à Londres pendant 4 ans et demi à faire 8 concerts par semaine, j'ai dû trouver une manière de garder ma voix.
1: And I've never been taught how to sing.
2: Et on m'a jamais appris comment chanter, donc c'est une technique que j'ai apprise au fur et à mesure des années et en faisant beaucoup de concerts. Que le pire que vous puissiez faire, c'est de trop parler.
1: And even whispering is not good.
2: Même murmurer, c'est mauvais.
1: I hum.
2: Mais je hum beaucoup. Je fais ça au fur et à mesure de la journée. Je fais ça en permanence. Et c'est comme ça que j'échauffe ma voix et que je la garde chaude. Je ne fais pas les échauffements comme beaucoup de gens font comme ça. Je ne suis pas d'accord avec ça. Donc je hum au fur et à mesure de la journée, ça garde ma voix fraîche et lâchée. Ça marche pour moi. Et beaucoup, beaucoup d'eau surtout.
0: Chanter Frank Sinatra, ça n'est pas juste chanter, c'est interpréter. Écoutons 3 chansons cultes de Sinatra qui demandent, il me semble, des talents un peu différents. Quand il chante « It was a very good year », là c'est carrément un acteur qui est en train de jouer. Ouais.

0: titres de Sinatra préférez-vous chanter, jouer, Steven?
1: C'est difficile parce que certaines des chansons que tout le monde connaît, il a enregistrées tard dans sa vie. Mais certaines des favorites chansons ont été enregistrées plus tôt dans sa vie. Donc, dans mes concerts, il y a un petit peu toutes les airs. Depuis que j'ai arrêté de fumer, mon amplitude de voix s'est agrandie. Donc ça me permet de faire le jeune Sinatra et le vieux Sinatra. Et en fonction de l'époque, j'essaie de reproduire ce style en particulier. Quand Frank était très vieux, il ne tenait plus ses notes aussi longues. Elles étaient beaucoup plus courtes. Donc ce que j'essaie de faire, c'est utiliser le style du jeune Sinatra pour les chansons du plus vieux Sinatra. Donc, j'espère que vous avez un peu le meilleur des deux mondes. Personne ne se plaint. On n'a pas reçu de plainte encore. Au contraire, ils disent, eh bien, j'ai entendu Frank enregistrer 4 différentes versions de My Way et maintenant j'ai entendu une 5e grâce à vous. Donc, je prends ça comme un compliment.
0: Alors, vous pouvez prendre ça comme un compliment puisque le fils de Frank Sinatra, un de ses enfants, Frank Sinatra Jr., qui a dit « Stephen Triffitt is the best, the greatest, because he captures the soul of my father. Stephen Triffitt est le meilleur, le plus grand, parce qu'il a capturé l'âme de mon père. » Quand on reçoit un tel compliment, waouh, ça doit donner des ailes de la part de la famille de Sinatra.
1: Yes.
2: Oui.
1: It's one of those things that now stays with me.
3: C'est une de ces choses qui reste avec moi en permanence maintenant parce que dans ce milieu, ce métier, il y a des moments merveilleux et des moments plus bas. Donc les moments merveilleux sont vraiment extraordinaires et les moments difficiles sont vraiment très difficiles. Tout le monde traverse ça. Donc quand j'ai un moment difficile, je me rappelle des choses comme Frank Jr. qui dit ça à propos de moi. J'ai rencontré aussi Tina Sinatra, sa plus jeune fille, qui est venue voir un de mes concerts à Los Angeles. Donc je me rappelle de choses comme ça qui aident et qui me boostent.
0: Stephen Triffitt, c'est la voix, c'est The Voice. Écoutez-le chanter Fly Me to the Moon. C'est sur son album de 2014, The Definitive Rat Pack.
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The Voice is back, la voix est de retour. C'est donc Stephen Triffitt, notre invité de ce soir, qui est sur scène et qui interprète le répertoire de Sinatra d'une manière sublime. Écoutez Stephen chanter Strangers in the Night.

C'est génial de se dire qu'en 2025 et 2026, puisque les dates sont déjà annoncées, on peut aller à un concert et profiter avec un orchestre de tout ce répertoire de Sinatra qui nous a quittés donc en 1980.

0: Il a bien vécu, Frank Sinatra. Il est mort après 82 années d'une vie quand même assez assez folle. En première partie de votre spectacle, il y a un ami à vous qui s'appelle Mark Adams et qui lui chante du Dean Martin. Dean Martin était un des meilleurs amis de Sinatra. Ils étaient ensemble donc dans le Rat Pack. C'était cette bande de voyous, disons, de voyous showbiz hein, et de chanteurs. Il y avait aussi Sammy Davis Jr., etc. Vous avez recréé votre Rat Pack alors, c'est ça, Steven?
1: Yeah, we do have a Rat Pack show.
2: Oui, oui, on a un spectacle Rat Pack également. On était dans West End à Londres ensemble. C'est comme ça qu'on s'est rencontrés dans un spectacle qui s'appelait le Rat Pack Live de Las Vegas. C'était au Théâtre Savoy à Londres et dans beaucoup d'autres théâtres à Londres d'ailleurs. Et c'est là que j'ai rencontré Mark pour la première fois. Et on travaille ensemble maintenant depuis
1: 23-24
2: ans. Donc moi je fais mes spectacles tout seul, il fait ses spectacles tout seul et puis on se retrouve pour faire des trucs ensemble et puis on fait aussi des spectacles du Rat Pack. Donc c'est un peu comme les vrais gars à l'époque.
0: Incroyable de pouvoir vivre ça de nos jours. Est-ce que Steven Triffitt chante New York, New York? Vous vous demandez depuis tout à l'heure. Bien sûr que oui.

0: New York. Tiens, d'ailleurs, je ne vous ai pas demandé quel est votre préféré, votre chanson préférée de Sinatra, bien sûr.
1: I can quote Frank Sinatra.
2: Je peux citer Frank Sinatra. Là, il a dit qu'on lui demandait toujours quelle était sa chanson préférée, et il répondait, c'est comme lui demander quelle est votre nourriture préférée. Est-ce que c'est du steak ou est-ce que c'est des la glace? Mais on aime les deux, mais pas en même temps. Donc ça dépend de l'humeur, en quelque sorte. Donc je pense que parfois ça peut être une chanson comme All the Way.
1: And other times, All My Tomorrows.
2: I bet All My Tomorrows.
1: Don't You Go Away Mad, that's another one.
2: Don't You Go Away Mad, c'est une chanson qu'on n'entend pas assez, et je la chantais quand on était à Las Vegas. Ça, c'est vraiment de très, très bonnes chansons.
1: Qui
2: sont très émotives, de plein de manières différentes. Et surtout, All The Way, ça fait pleurer les gens, vraiment.
0: J'imagine évidemment qu'avec toutes ces années... à étudier, Frank Sinatra a chanté. Vous avez dû vraiment regarder toutes les vidéos disponibles, les concerts filmés, les interviews filmées, justement. D'après vous, c'était quel genre d'homme alors ? Il a une réputation un peu sulfureuse.
1: His reputation depends upon who you talk to.
2: Sa réputation dépend d'à qui vous demandez.
0: Si on demande aux filles, c'est pas terrible, hein ?
1: Yes. I've met a few of his women.
2: Quelques-unes de ses femmes.
1: They all had different things to say.
2: Elles ont des choses très différentes à dire à son sujet. Certaines dont on ne pourrait pas les dire à la radio.
1: He was very, very generous to his friends.
2: Très généreux envers ses amis.
1: But very unforgiving if.
2: Mais par contre, il était impitoyable si vous le trahissiez de quelque manière que ce soit. La relation très célèbre qui a fini avant qu'il se remette et qu'il redevienne ami après 20 ans de rupture amicale, c'était Sammy Davis Jr. Sammy l'avait. Il l'avait énervé, il avait dit quelque chose dans la presse, et Frank ne l'a pas pardonné avant de très nombreuses années. Je crois que c'était l'événement ultime, c'est ce qui les a rapprochés au final. Mais comme je disais, oui, il était très généreux, c'était un père très aimant. Oui, il avait ses relations.
0: Et le côté alors un peu bandit, bon, je suis sicilienne comme lui, donc je sais bien qu'on a très vite fait de nous cataloguer de mafieux, mais il y a des histoires de Sinatra. Était-il ou pas en cheville avec la mafia? Est-ce que le FBI le surveillait vraiment? C'est quand même des histoires légendaires. Vous avez étudié ça ou pas?
1: Well, he was from Hoboken.
2: Eh bien, il était de Hoboken.
0: Dans New Jersey.
2: Et Hoboken, c'est de là que viennent c'est là qu'on envoyait les immigrants italiens. Et on les laissait là. Et le gouvernement américain ne faisait pas attention à eux. Donc il fallait que eux-mêmes

0: fasse attention à eux. Donc, les familles siciliennes, comme la mafia ou comme vous voulez les appeler, les gens allaient voir ces familles pour les aider, pour de l'argent, pour du travail, pour tout ça. Bien sûr, la manière dont ça fonctionnait, c'est qu'ils vous faisaient une faveur et vous leur deviez une faveur. Et donc la mère de Frank Sinatra était la mère de Hoboken pendant un petit moment, avec l'aide de la famille, bien sûr. Donc c'est comme ça que les rumeurs sont arrivées. Il connaissait ces gens, bien sûr. C'était le résultat de sa propre famille. De son enfance. Il a probablement rendu quelques services pour eux. Le fait de faire élire Kennedy président, c'était Frank qui a fait une faveur au Kennedy, qui parlait à tous ces gens de famille, et ces voyous, comme vous disiez. Et puis ça s'est mal passé, et puis ils ont voulu le tuer, et puis ils ont voulu voir un concert, et puis ils l'ont aimé à nouveau. Donc oui, il y avait une relation bizarre, mais c'était à cause de l'époque dans laquelle il est né, de où il vivait, de où il a été élevé. Je ne crois pas qu'il ait fait vraiment quoi que ce soit d'illégal pour la mafia. Mais oui, il avait ses connexions, tout simplement, à cause de son éducation et de là où il a grandi. Tout le monde, c'était le cas de tout le monde là-bas.
1: Merci beaucoup d'être venu nous voir, Stephen Triffitt. Sinatra, le 110e anniversaire, la tournée The Voice is Back. Merci à notre invité Stephen Triffitt et à Pierre-Édouard Bellanca qui a assuré la traduction.
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1: Bonsoir Alain Chamfort.
7: Bonsoir Émilie.
1: Bienvenue dans Décibel. Je ne peux que vous féliciter. Ce temps fort, Chamfort, ça m'a fait la semaine quand c'est sorti.
7: Ah oui, à ce point.
1: J'adore ce petit jeu de mots. C'est comme vous. C'est drôle et chic.
7: Bon, on a réussi notre coup. Alors, c'est bien. C'est un petit peu l'idée qu'on voulait. C'est avoir quelque chose qui résume effectivement le contenu de cet album. Quoi.
1: C'est tellement mieux que Best Of.
7: Oui, voilà, c'est un peu commun, c'est un peu réchauffé, tout le monde. Voilà, ça fait renouveler un petit peu la présentation de ce genre de disque.
1: Exactement. On va parler de ces temps forts qui se déclinaient déjà en spectacle, qui sont donc maintenant sur disque et aussi en livre, richement illustré, c'est un bonheur. Temps fort, donc c'est un triple CD avec les hits.

0: Les hits des plus anciens ou plus récents d'ailleurs.
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0: C'est Whisky Glass avec Sébastien Tellier. Dans le CD2, c'est votre sélection, vos chansons préférées. Et puis dans le CD3, les inédits, les remixes et les duos. Donc c'est pour toujours, mais en fait, à la faveur d'un remix, on peut toujours un petit peu modifier sa chanson des années plus tard.
2: Si on veut refaire des nouvelles versions, on peut.
0: Voilà,
2: oui,
0: c'est possible.
2: Voilà. Enfin, en ce qui concerne les remixes, là, ils sont. D'abord, ça a été confié. C'est pas moi qui les ai faits. C'est un garçon qui s'appelle Aéroplane.
0: Ouais.
2: Et il est parti des versions originales. Donc, de toute façon, c'est encore la version originale qui a lieu aujourd'hui d'être.
0: Ouais.
2: Voilà. Donc, ça n'enlève pas l'angoisse qu'on a quand on vient chanter pour la première fois sur un disque.
0: Allez, écoutons une chanson que vous connaissez par cœur, les amis. C'est Manureva qui est en version single dans les temps forts. C'est des triples compilations

0: On vous a entendu hein, chanter chez vous. Ça va, c'était pas mal. Manu Reva, Alain Chamfort, c'est le premier titre du premier CD de cette triple compilation qui en fait est comme une introduction au travail d'Alain Chamfort. Si vous l'avez suivi de loin ces années en disant ah, je l'aime bien, mais est-ce que je connais vraiment son travail? Là en fait il y a une très bonne sélection.
1: Alain. Voilà, c'est fait pour ça en réalité. Ouais. Parce que les gens qui me suivent depuis le début, ils connaissent toutes mes chansons. C'est plus une invitation à ceux qui ont une idée comme ça, qui ont été séduits par deux trois chansons, puis qui connaissent pas véritablement mon travail. Donc c'est un truc plus complet. Voilà, c'est de me suivre dans mon parcours pendant, je sais pas, ça a démarré un peu autour de Manu Reva, un petit peu avant, je crois, et puis jusqu'à aujourd'hui, parce qu'il y a des extraits des derniers albums et même des inédits. Voilà, donc c'est une présentation plus globale de ce que j'ai fait, quoi.
0: Moi, ce que j'aime chez vous, j'aime plein de choses chez vous, Alain Chamfort, mais c'est à quel point on ne peut pas dire de quand date telle ou telle chanson. La Grâce, par exemple. La Grâce, ça pourrait être de l'année dernière, ce qui est le cas. Ça pourrait être une chanson des années 70. On ne sait pas, on ne sait pas.
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0: Ça tient à quoi l'intemporalité d'une chanson?
1: Je crois que c'est être en accord, en connexion avec son époque, quoi. C'est-à-dire d'avoir toujours une curiosité pour la façon dont on doit avancer dans son processus personnel, mais aussi intégrer les notions d'arrangement, de production qui évoluent constamment. Ouais. Le son bouge tout le temps. Enfin, tout est en mutation constamment, mais la musique elle est en évolution constante. Alors, c'est des rencontres de styles différents qui viennent d'un seul coup se cohabiter, fusionner. Et puis ça emmène encore plus loin, et etc. Et la musique a toujours évolué comme ça, donc il n'y a pas de raison que ça s'arrête. Et si on est attentif à ces effets-là, à ces aspects, on s'inscrit toujours dans son époque, et on c'est ce qui fait un petit peu l'intérêt des choses. C'est pour ça aussi que je continue à travailler, parce que j'ai toujours aimé participer à ce qui se passe, quoi.
0: Oui.
1: Et pas être à la traîne ou revenir sur des vieilles recettes que j'ai utilisées il y a 20 ans ou 30 ans. Je pense que chaque moment doit tenir compte de l'environnement dans lequel il est produit, quoi.
0: Et c'est vrai que savoir se renouveler, c'est aussi une de vos qualités, on s'en rend compte, même en enchaînant les tubes. J'aime bien parce que je suis la seule à dire le mot tube. Alain ne dit pas le mot tube.
1: Moi
0: je pense
1: aussi,
0: que t'as pas trouvé ça très élégant. Ça va?
1: Oui, on prend les mots qui ont été définis pour traduire certaines choses, quoi.
0: Enchaînons les hits.
1: Voilà.

0: chanson de vous que j'ai découverte, moi, dans ces temps forts. Et pourtant, Dieu sait que j'ai écouté votre discographie, mais celle-là, j'étais passée à côté. C'est « Aime-moi », c'est une reprise d'Elvis, une adaptation de Love Me Tender.
1: Ah, mais elle est récente, hein, c'est-à-dire que on a fait ça avec Duval, Jacques Duval, pour une émission où on me demandait de faire une réinterprétation, une adaptation d'une chanson. J'ai pensé à celle-ci. Et puis bon, bah, c'est avec Jacques ne fait pas que de la traduction.
0: Oui.
1: il a apporté son état d'esprit. Et donc, c'est récent. Elle fait partie des inédits, quoi.
0: Oui, c'est ça. Les inédits remix et duo, c'est le dernier disque. Oui. Et j'avoue que oui, voilà. Là, j'ai fait, oh, c'est pas vrai. Et alors pourquoi aviez-vous choisi Elvis Presley? C'est marrant.
1: Parce que c'était pour le cadre de je peux parler d'une émission de télé?
0: Oui, bien sûr.
1: C'était pour Taratata, parce que chaque fois Nagui demande à ce qu'on fasse une voilà, un truc un peu original et tout ça. À force de faire l'émission, il faut bien trouver des nouveautés, des nouvelles idées. Et je ne sais pas pourquoi j'ai pensé à ça. Et en réalité, c'est une chanson extrêmement connue, évidemment incontournable, mais en même temps, c'était l'idée de la détourner justement et d'en faire quelque chose d'autre, quoi.
0: Ouais. Donc vous pensiez connaître Alain Chamfort et vous pensiez connaître Love Me Tender d'Elvis Presley, eh bien, oubliez tout ce que vous saviez, parce que là, c'est une version sur laquelle j'ai craqué. Je suis ravie de la partager avec vous. Elle fait partie, oui, des chansons inédites de ces temps forts d'Alain Chamfort qui viennent de sortir.

0: ce je t'aime final, Alain. Oh waouh.
1: T'as essayé de trouver le ton, c'est pas toujours facile parce que je n'ai pas voulu le faire chanter, que sinon ça fait je t'aime. Donc
0: voilà, c'est trouvé. Ça c'est le rayon Lara. C'est Lara Fabian qui chante je t'aime. Voilà, non mais là le dire comme ça, c'était génial. C'est aussi un livre, un beau livre aux éditions GM. D'ailleurs, je crois qu'on peut faire un package entre les disques et le livre.
1: Absolument.
0: Ce sont des entretiens donc avec Maude Berthomier. Et je dois dire que c'est déjà c'est passionnant parce que pourtant Dieu sait que vous êtes généreux en interview et que vous racontez des anecdotes à qui vous en demande. Mais là, vraiment, dans le livre, on apprend des choses. Et puis il y a ces photos.
1: Ah oui, l'iconographie, oui, bien sûr. Alors ça, c'est un peu des choses que j'ai retrouvées chez moi, parce que le livre s'est fait assez rapidement quand même, ouais. Indépendamment des entretiens avec Maude, on a passé plusieurs jours. Sinon, effectivement, comme il voulait l'illustrer, alors après, c'est compliqué d'aller au-devant des photographes qui ont fait des photos,
0: oui.
1: leur demander, etc. Donc j'ai trouvé chez moi toutes ces photos qui existaient, et puis les photographes sont prévenus, mais si oui. on n'avait pas le temps de les prévenir à l'avance, quoi.
0: J'aime bien parce que j'ouvre au hasard et par exemple page 70, on vous voit rigoler en studio avec Véronique Sanson par exemple.
1: Ouais,
0: voilà, il y a vraiment des photos perso qu'on n'a jamais vues, des photos prises sur scène, les pochettes d'albums, etc. Et ça m'amène à vous poser la question de l'image, parce que Alain Chamfort, vous avez quelque chose en commun avec beaucoup de chanteuses, mais pas beaucoup de chanteurs, c'est qu'on vous a beaucoup dit que vous étiez beau. On a beaucoup commenté votre apparence, votre élégance, votre physique. C'est vrai que c'est un trait d'habitude réservé aux chanteuses, voilà, à qui on fait des compliments, sollicités ou pas d'ailleurs. Comment vous avez vécu ça, vous ?
1: Écoutez, heureusement que quand on est soi-même concerné, on est toujours, on doute beaucoup sur son physique, on est toujours,
0: ouais.
1: En tout cas, moi, j'étais toujours complexé, soit parce que je me trouvais trop maigre, soit trop grand, soit que j'avais les cheveux trop crépus. On a toujours quelque chose qui va pas. Donc bien heureusement. Et puis en revanche, c'est vrai que si je n'avais pas eu ce visage-là, je pense que Claude François m'aurait pas proposé de chanter. C'est-à-dire que ça a été aussi un élément qui a contribué à ce que d'un seul coup il m'a demandé de chanter parce qu'il s'est dit il va peut-être plaire aux minettes. Enfin, en gros, c'était ça. Donc ça a été aussi un élément qui a contribué à me faire connaître. Et peut-être me faire apprécier aussi, ouais. pas dire le contraire. Mais après, ça peut être aussi un certain. On ne peut pas se reposer là-dessus, quoi. Parce ouais. que d'abord, ce qu'on appelle beau, c'est très relatif, c'est chacun sa notion. Et puis en plus, ça ne dure pas. Donc, c'est une chose qu'il faut savoir dès le départ et il faut réussir à sortir de ça et de trouver une autre manière d'intéresser les gens,
0: ouais.
1: plus par le contenu de ce qu'on fait, par la qualité éventuelle, et s'écarter de plus en plus de cette idée d'apparence quoi qui peut être aussi négative, enfin parce qu'il y a des gens qui justement parce qu'ils vous trouvent peut-être trop avenant comme ça sur un plan physique peuvent aussi avoir un rejet en disant ça fait trop vous savez des acteurs trop beaux admettons ouais. on les trouve un peu insipides quoi
0: on les prend pas pour tous les rôles ouais,
1: voilà
0: bien sûr.
1: Donc le cinéma a beaucoup démontré que le physique finalement qui comptait c'était celui qui avait du caractère, celui qui pouvait intriguer, qui pouvait produire une certaine méfiance. Enfin, je veux dire, il y a plus de rôles autour de gens qui ont des physiques un peu étranges que des gens beaux. Ça laisse un peu indifférent, quoi. Mmh. Ça touche les très jeunes filles, mais au-delà de ça, on passe à autre chose. Vous voyez, donc on sait aussi que ça peut être quelque chose qui n'est pas forcément positif, quoi. Voilà, faut faire attention à ça, quoi, effectivement.
0: Et c'est bien, parce qu'avec cette façon de penser, pas de lifting. Il y en a, en revanche, pour les chansons, on l'a dit, des petits liftings, des petits remixes dans cette compilation, Temps Fort. Il y a une version par Aéroplane de Manureva. Voici la version remixée.

0: les remixes, les reprises, tout ça, c'est quelque chose qui vous plaît, qui vous amuse?
1: Moi qui suis... Je sais pas quoi vous dire, parce que ça dépend... Si on arrive à faire des reprises et les amener vers quelque chose de différent, les repersonnaliser, justement, leur donner une autre audience, enfin une autre écoute, oui, ça peut avoir de l'intérêt. Après, vous savez, si on parle de la chanson qui a été la plus reprise, c'est My Way, quoi, par exemple.
0: Alors, évidemment, ouais, alors, comme d'habitude.
1: Quand ça lui permet d'avoir une résonance internationale, etc., c'est formidable. Quand il s'agit de mettre un traitement de son juste un peu différent dessus, ça me suffit pas, quoi. C'est pas quelque chose que je trouve pas suffisamment d'intérêt dans ce genre de travail. Maintenant, ça permet peut-être d'être diffusé sur d'autres antennes, ça permet peut-être de toucher un public différent, voilà. Alors je peux pas être contre, j'en vois les limites, quoi.
0: Oui, ouais, voilà. Ouais, ouais. Vous parliez tout à l'heure, vous évoquiez vos débuts, donc avec Clo-Clo qui vous met sur le devant de la scène. Claude François, ça c'est le tout début de votre carrière. Souvent on dit, c'était mieux avant. Moi je me demande ce que vous pouvez faire maintenant avec le succès, avec la confiance en vous-même, j'imagine, même artistique, que vous avez eu au fil des années et que vous ne pouviez pas faire avant, justement. Qu'est-ce qui est mieux maintenant? Qu'est-ce qui est plus libre, voilà, libéré?
1: Moi j'ai l'impression qu'on est toujours un peu sur la ligne de départ.
0: Hein. Ah, c'est vrai.
1: Oui, oui, oui. Disons que ce qui me rassure, c'est en tournant le dos à ce que j'ai fait, en regardant dans le rétroviseur, plutôt c'est de constater qu'avec tout ce que j'ai fait, ça me dit que je suis capable de l'avoir fait. Ça me rassure sur les possibilités que j'ai, je dirais. Mais ça ne veut pas dire pour autant que ça me rassure sur mon avenir, parce que j'ai toujours cette angoisse de plus être capable. Dès qu'on doit redémarrer, on doit refaire ses preuves tout le temps. Enfin, c'est comme ça que j'ai entrepris mes albums. J'avais jamais l'impression de m'asseoir sur un divan extrêmement confortable avec tout un public qui était là à m'applaudir.
0: Ouais.
1: Non, à chaque fois, il faut reconquérir, il faut continuer à ne pas décevoir ceux qui vous ont suivi, qui vous ont apprécié. Et puis, soi-même, c'est aussi une remise en question. Je veux dire, c'est un challenge aussi par rapport à soi d'avoir un objectif comme ça, de pouvoir se surprendre encore, de pouvoir sortir de soi des choses qu'on n'a pas encore entendues. Enfin, il y a quand même cette volonté-là. Moi, j'ai toujours eu ça en moi et je me suis jamais reposé sur mon acquis, parce que j'ai toujours l'impression qu'il était très fragile, quoi.
0: Alors que là, quand on l'a dans les mains, franchement, que ce soit le livre « Temps fort », Alain Chamfort, les entretiens avec Maud Berthomier chez GM Éditions, ou ce triple CD « Temps fort », on se dit quand même, waouh, quelle carrière!
1: Ouais, ça me fait plaisir de considérer que tout ça a pu avoir lieu. Et je suis fier et je suis content de monter sur scène parce que j'ai un répertoire qui me plaît.
0: Ouais.
1: Mais j'ai envie de pas me décevoir et que ce répertoire il continue à m'apporter le même plaisir. Mais avec le temps, on devient de plus en plus exigeant. Donc j'attends de moi encore beaucoup plus et les gens qui travaillent avec moi. Mais c'est ça le challenge, c'est ça qui est beau, quoi, finalement.
0: Dans le CD numéro 2, la sélection d'Alain, sont vos chansons préférées, il y a une version symphonique de « En regardant la mer ». J'aimerais qu'on en écoute quand même quelques notes, parce que c'est une beauté. On dit ça.

0: merci beaucoup d'être venu nous voir, Alain Chamfort. On vous souhaite encore plein de concerts. Et puis, vous reviendrez bientôt nous voir, de toute façon.
1: Ah bah, si vous m'invitez, je reviens, hein,
0: toujours,
1: ça c'est sûr.
0: Toujours, Alain, toujours.
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3: Bonjour la France, j'espère que tu vas bien la France. La France, je pense bien à toi, je pense bien à tous les pompiers qui sont mobilisés dans tous ces départements. J'espère que ça va aller mieux, je vous embrasse très fort les gars. Comment ça va Éric Bastien ?
4: Eh ben, j'ai les mêmes pensées également pour tout le monde, pour tout ce qui se passe. Ben, ça va Valérie, c'est la dernière semaine là. Hein.
3: C'est la dernière semaine les petits amis en direct, après ça sera du best-of et puis à la rentrée ça sera plus nous, voilà. Alors, pour cette dernière semaine, on vous fait un cadeau surprise mystère. Oui, ben, c'est comme ça, il y a des choses dans la vie, on n'a pas besoin de tout savoir. Tout ce que je peux vous dire, c'est que le gagnant vendredi de la finale, il gagne un séjour exceptionnel pour la 5e édition du Ici Live qui aura lieu en septembre.
4: Wow, là là.
3: 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Voilà, ça c'est le premier prix pour vendredi. Qu'est-ce qu'on gagne si on ne gagne pas ça ?
4: Vous savez, ici Provence m'a quand même communiqué quelques informations en ce qui concerne la programmation musicale. Évidemment, la star à la Ciotat, c'est Joe Malongo.
3: Ah oui, d'accord.
4: Non mais Joe Malongo vient avec, en première partie, sa fille Inès Malongo. Ça, c'est une espèce de blues note qui est à découvrir.
3: Je sens qu'on est parti pour 4 minutes de tunnel.
4: Oui, et voilà. Roger et son Big Bang, Roger Malongo et son Big Bang sera de la partie également.
3: D'accord.
4: Et tout le monde vient avec sa machine espresso. Bien sûr, 32 dosettes, 6 verres en verre.
3: C'est magnifique. Allez, on accueille nos deux premiers candidats de la semaine, Alban et Emmanuel. Comment ça va les amis ?
4: Bonjour.
5: Bonjour.
3: Alors,
5: au taquet.
3: Au taquet, oh, bien sûr.
5: Et alors.
4: Et bon lui.
3: Alors Alban, tu joues avec ici Dromardèche. Tu habites les Vences en Ardèche.
6: Tout à fait.
3: Ça va vers l'Ardèche là ? C'est pas trop le bordel ?
6: Eh ben, un petit peu chaud quand même. Un petit peu chaud.
3: Mais voilà. Les incendies, ça va en Ardèche ? On n'y est pas.
6: Non, ça va. Okay. Ça va.
3: C'est déjà
6: pour
3: ça.
6: Pour le moment, c'est maîtrisé. C'est voilà.
3: Ok. Alors, tu es mariée à Victor, tu as une fille qui a 9 ans, qui s'appelle Gloria.
6: C'est ça.
3: Dis donc, tu
6: que
3: as
6: un... j'embrasse.
3: Que bah, j'espère bien. Tu as un chat qui a 19 ans.
6: C'est ça.
3: Donc, bah, tu...
6: Céleste.
4: J'ai bien vécu. Hein.
3: Dis donc, 19 ans, c'est bien. Hein.
6: Mon chat fidèle, ouais. Voilà. Alors... Un peu sénile quand même.
3: Oh, pauvre 19 ans.
6: Oui. C'est ça. Elle oublie qu'elle a mangé, donc elle réclame sans arrêt à manger.
3: Ah non, mais ça, c'est le truc des vieux, ça. Les vieux, ils ont tout le temps faim, comme les mômes. Mais si, les vieux chats comme les vieux hommes. Alors, on t'appelle Banette, Mélidon. Banette.
6: C'est vrai. C'était mon petit prénom enfant. Et voilà, j'ai des collègues qui m'appellent encore comme ça.
3: Ah bah d'accord.
4: Et on se lève tous pour elle.
6: Voilà.
4: Banette, maintenant, bon... Oh, écoutez,
3: je sais que c'est la dernière semaine de cette émission, mais va falloir se reprendre. Au niveau des vannes, j'aimerais pas partir sur un mauvais souvenir.
4: Assure d'échec.
3: Alors, tu es infirmière en EHPAD depuis toujours.
6: Depuis, on va dire ça.
3: Voilà, avant, tu étais en région parisienne, et c'est depuis 4 ans que tu t'es installée en Ardèche. Donc, du coup, tu es en infirmière dans quel EHPAD ? Près de chez toi ?
6: Oui, l'EHPAD de Chambonas, d'ailleurs, qui vous écoute tout le temps, surtout en cuisine. Il y a ici,
4: l'EHPAD.
3: Salut
4: l'EHPAD
3: de Chambonas.
6: On les embrasse très fort.
3: On les embrasse. Alors, nous allons tout de suite marquer le premier point, parce qu'il y a un moment donné, faut marquer.
6: Jouer.
3: Allez, tiens, je te mets Véronique Sanson. Ouais, de l'eau de pluie, de l'eau de là-haut, il y a des endroits où ça serait bien qu'il pleuve. Alors, le premier distributeur automatique vendait de l'eau bénite. Est-ce que c'est vrai ou faux, top chrono ? Le premier distributeur automatique vendait de l'eau bénite.
6: Ah ben, on va dire que c'est vrai.
3: T'as bien raison, c'est vrai. Au 1er siècle avant Jésus-Christ, en Égypte, Héron, en Alexandrie, imagine un mécanisme qui va distribuer automatiquement une petite quantité d'eau bénite lorsqu'une pièce est introduite dans la machine. Voilà. Magnifique. Premier point pour Alban.
4: Emmanuel, comment ça va, Emmanuel?
5: Oui, bonjour.
4: Ah là là, Emmanuel, là, ici, tout rien. Tu sais, Emmanuel, Valérie l'a évoqué, c'est la dernière semaine en direct, on est en best-of jusqu'à fin août. C'est donc, pardonnez-moi, mais la dernière semaine pour moi de finir sur les odeurs. Hein, vous finissez dans les honneurs au niveau des sondages, vous, Valérie. Moi, je veux gagner cette semaine.
3: Ah oui, voilà. Oh, bah, ça, on a de... Oui, ah. Bah, tout le monde veut gagner, mon petit chat.
4: Emmanuel, Emmanuel, je compte sur toi, s'il te plaît.
5: Oui,
4: alors,
5: oui.
4: Très, très belle présentation qu'on va faire à poil, tout de suite. Parce que notre Emmanuel d'ici Touraine, alors on vient de me communiquer cette info que j'avais pas sur ma fiche merveilleusement préparée par...
5: Oui, tout à fait, j'ai un bruit.
4: Ah non, Maître Kikandon qui est avec nous cette semaine.
5: J'ai la canicule, donc voilà.
4: T'as posé nu ? Mais à quelle occasion ?
5: Alors, c'était une campagne pour Greenpeace au G7 en 2009.
4: Ouais.
5: Je suis dans un domaine où je travaille depuis 30 ans.
4: Ok.
5: Domaine viticole, où ils ont pris Greenpeace, c'est beau d'ailleurs, parce que, en fait, on s'est remarqué que la canicule avance sur les vendanges.
4: Voilà, donc c'était pour
5: et
4: parler
5: donc,
4: du réchauffement
5: en fait,
4: climatique.
5: Ils ont pris les vendanges, comme moins le vin, comme aspect vraiment au changement climatique, déjà en 2009.
3: On veut la photo.
4: Oui, mais c'est, bon, d'accord, c'est très bien, mais nous, voilà, on veut te voir dans le petit appareil. Mais oui.
3: Pourquoi petit?
5: Mais vous l'avez direct, vous tapez Greenpeace avec Sensor Tunic.
4: Ah oui, bah on va regarder.
3: Écoute bien.
4: On va regarder, on va en parler.
5: Du monde, à Mexico, à Madrid, je crois aussi. Il a fait venir 10 000 personnes où on a posé nu.
4: Bon, bah, on va regarder.
5: Nous, on était 750 dans les vignes.
4: D'accord, voilà. Alors, Emmanuel, tu habites à Azé-sur-Cher, c'est en Indre-et-Loire, t'es célibataire. T'as un chien qui s'appelle Igloo, donc déjà, c'est rafraîchissant. Fais du bien. Et en ce moment, tu fais t'es en reconversion, tu fais quoi?
5: Là, j'étais dans un stage, en fait, de présentation de podcast, en fait, de radio.
4: Ah, super, ça. Tu fais un atelier de création de podcast.
5: Pour remplacer Eric.
4: Bon, écoute, vas-y, de toute façon. On a trouvé la photo.
5: J'étais avec une association Culture du Cœur.
4: Ouais, j'ai vu parce qu'en fait tu interviews des groupes de musique.
5: Radio Béton surtout.
4: Voilà, et tu voudrais faire donc t'es en train de travailler autour d'un podcast. On va reparler de tout ça parce que t'es un artiste, t'as fait plein de choses.
5: Mais
4: on va jouer bien sûr. Voilà. Ouais, on y va. T'as raison. C'est parti, petit extrait. Mais j'entends siffler le train. Courage à tous ceux qui sont en galère hein, d'ailleurs dans les trains en ce moment. Je vous critique pas, mais voilà, je sais que c'est quand même compliqué comme sujet. La Mauritanie dispose du réseau. Je pense à risotto, j'ai faim. La Mauritanie dispose du réseau ferroviaire le plus dense de toute l'Afrique. Top chrono, vrai ou faux?
5: Le plus dense?
4: Le plus important de toute l'Afrique. La Mauritanie.
5: Allez, je dirais.
4: Allez, c'est faux. Oui, tu as raison, la Mauritanie ne possède qu'une seule ligne ferroviaire. 704 km principalement utilisés pour transporter du minéral de fer. Donc, elle est loin de le plus gros réseau.
3: Alban, un point. Emmanuel, un point. Et là, tout de suite, vous écoutez ici. Je marche seul. Allez, je marche seul avec JJG et Jean-Jacques Goldman. On vous aime. À tout de suite, mes petits canards.

0: seul, Jean-Jacques Goldman. C'est de la bonne musique de début de semaine, ça, j'ai l'impression.
1: Sur ici.
0: Bah oui.
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1: Alors, ici, nous sommes avec Alban qui a un point, Emmanuel qui a un point. Emmanuel, écoute-moi bien. T'as répondu. Allez, on va dire une seconde après le gong. Donc, tu vas te reprendre, mon petit bouchon. Alors, Alban qui joue avec ici, Drôme Ardèche. Alban qui est infirmière. Mais alors, une époque petite, tu voulais être coiffeuse avec ta sœur.
3: Ah oui, oui, carrément, bah oui.
1: Et que.
3: On adorait.
1: Tu coupais les cheveux de ton frère. Vous coupiez les cheveux de votre frère.
3: Ah oui, pas moi parce que j'étais pas très douée. C'était plutôt ma sœur. Et franchement, elle gérait bien.
1: Mais est-ce qu'elle est devenue coiffeuse, ta sœur?
3: Pas du tout, pas du tout. Elle est institutrice.
1: Ah.
3: Voilà.
1: Et ton frère, il fait quoi?
3: Mon frère, il est commercial.
1: Ah donc il a.
3: Je crois que ma sœur continuait à lui couper les cheveux de temps en temps.
1: Ça j'adore l'idée que ta sœur coupe les cheveux de ton frère. Alors, tu t'aimes bien un petit peu bon le sport. On est d'accord que à part du vélo, t'en fais pas.
3: Voilà, c'est oui, ça. Bah, je pédale pas mal en journée, mais sinon non.
1: T'aimes bien le vélo quoi.
3: Ouais, je me déplace à vélo, ouais.
1: Bah,
3: c'est plus pratique.
1: T'as
3: voilà.
1: Bien raison.
0: Tour de France, ça suit sur ici, hein, tout l'été. Là. Tour de France.
1: Dès qu'il peut, couper la parole.
0: Ah,
1: ben
0: non, je fais un petit placement pour lui. Hein.
1: Mais on s'en fiche, laisse-moi parler.
0: On s'en fiche pas du Tour de France, on est partenaires.
1: Eh bien, tu en parleras.
0: Vous allez vous fâcher avec le partenaire.
1: Je m'en fous, tu parles de ça avec tes candidats. Laisse-moi tranquille. Oh là là, la relouterie du gars. Bien, alors. Mais oui, alors, mon petit chat, il paraît que tu cuisines. Tu as eu pour tes 40 ans une crêpière. Vendredi, tu fais des crêpes parce que t'es un peu...
3: Oui.
1: Ouais, t'es bretonne d'origine.
3: C'est la tradition. Le vendredi, bah, c'est des crêpes. Oh des crêpes et des galettes.
1: Oh
3: voilà.
1: mon Dieu. Ça, on adore. Parce que tu es d'où en Bretagne?
3: Alors, Finistère.
1: Ouais.
3: Du côté de Roscoff.
1: Ah d'accord, ok. Donc du coup,
3: voilà.
1: Rien à voir avec la Drôme Ardèche?
3: Rien à voir, mais voilà, j'aime les deux régions. Voilà.
1: Ok, bien. Alors, ma petite bretonne, on va marquer un deuxième point avec la deuxième question vraie ou faux. Tiens, je te mets un extrait de Sacha Guitry.
4: 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Nous verrons ça demain. 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Non, ne me dites rien.
1: Alors, bien on va sûr, parler là, de Sacha bien. Guitry, comédien français et metteur en scène et génie. Alors, il paraît que Sacha Guitry a redoublé 10 fois la classe de 6e.
0: Oh.
1: Et il y fêta d'ailleurs ses 18 ans. Est-ce que c'est vrai ou faux? Top chrono, 5 secondes. Est-ce qu'il a vraiment redoublé 10 fois sa 6e? Vrai ou faux?
3: Faux.
1: Et non, c'est vrai. Il a redoublé 10 fois. Alors, pas du tout parce qu'il était mauvais élève, mais parce qu'il était indiscipliné. Il a été renvoyé de 11 écoles. Donc, bon, c'est quand même devenu l'un des plus grands auteurs du 20e siècle. Voilà, pas de point.
0: Emmanuel, qui a posé nu il y a quelques années, Emmanuel, qui est asé sur chair. Reconversion, tu l'as dit, tu prépares l'atelier de création de radio, tu fais de la photo aussi. Tu as été animateur, guide, accompagnateur, ouvrier viticole. Mais tu as fait combien de métiers dans ta vie, Emmanuel?
5: Je suis plus vieux que mon grand-père, comme on dirait, quoi.
0: Ah ouais? Bah non, mais t'as fait plein de trucs, c'est bien.
5: Oui, oui, j'ai eu la chance de, oui, de pouvoir voyager, et d'en profiter, quoi, et puis de me reconvertir par amour en Touraine. C'est une très belle région viticole, donc voilà, quoi.
0: Tu fais du rugby aussi depuis plus jeune. Oh, attends, ça rigole pas parce que t'as été vice-champion de France.
5: J'ai eu ça.
0: Ah ouais, t'as eu, mais bon, t'as été vice-champion de France cadet, c'est pas rien comme titre ça, Emmanuel.
5: Oui, c'est bien, bah grave. Ouais,
0: bah grave.
5: Et puis, l'équipe juste après où moi, comme on dit dans le métier, dans le jargon, je me suis fait péter le genou, donc après, j'ai pas été qualifié, mais bon, ils sont devenus quand même champions de France, lui et Tour. Voilà.
0: D'accord. Bah, donc, bah, écoute, alors, félicitations.
5: Voilà, je tiens à le signaler.
0: Non, mais voilà. Tu t'es remis à bricoler, d'ailleurs, tu peins, voilà. Tu as eu des félicitations d'un peintre professionnel il y a pas longtemps, comme quoi tu te débrouilles bien.
5: Oui, c'est ça, tout à fait.
0: Et puis, on écoute la musique de Louis Labrocante parce que tu rénoves les vieux objets.
5: Alors, je la rénove, je les répare et puis je m'en sers, quoi.
0: Bah ouais.
5: Oui, tout à fait, c'est cool. Oui, ouais, c'est bien.
0: Et là, tu travailles sur un porte-manteau des années 20. Non, mais c'est génial tout ce que tu fais, ça.
5: Oui.
0: On adore les brocantes.
5: Oui.
0: Alors, mon petit Emmanuel, à présent, il est temps de jouer. Tu parlais du genou que tu t'es pété, ça tombe bien, on va parler de médecine, d'urgence, avec cette question pour un point. Il est possible d'avoir une tendinite de la langue. Vrai ou faux? Top chrono, 5 secondes. Tu dis faux, c'est bien, t'es dans le chrono, impeccable. Et en plus, t'as raison, c'est faux, une tendinite, c'est une inflammation hein, d'un tendon. Mais la langue est un organe qui est essentiellement constitué de muscles, ne possède pas de tendon, donc il n'y a pas de tendinite de la langue. Bravo, Emmanuel.
1: Allez, un pour Alban, deux pour Emmanuel. Et là, maintenant, tout de suite, Clara Luciani, sous mon sein, la grenade. Vous écoutez ici, on vous aime. À tout de suite.

0: Oui, prends garde. Clara Luciani sur Ici Midi 24.
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2: Nous sommes attaqués avec Alban qui a 1, Emmanuel qui a 2. Alban qui va tout cartonner maintenant parce qu'elle adore la musique. Il paraît que tu as été plusieurs fois voir l'enregistrement de Taratata.
3: Ah oui, oui.
2: Ah voilà, alors t'as vu qui en enregistrement ?
3: Oh ben plein d'artistes, Zazie, Obispo, Ed Sheeran, et d'autres, Eddie De Preto, que j'adore, enfin voilà.
2: Et ben voilà.
3: C'était fabuleux.
2: Bon. T'aimes le karaoké, t'aimes chanter, tu connais bien les chansons?
3: J'essaye, oui.
2: Bien, alors écoute-moi bien. Là, c'est un double mix de l'été, c'est-à-dire qu'il y a deux artistes qui vont s'enchaîner et un point par artiste que tu vas me trouver. Attention, écoute bien, c'est parti.

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1: C'est qui chante?
2: Alors, on a Jérémy Ferrand.
1: Ouais.
2: Et puis Paolo Conte.
1: Eh ben, c'est bien, bravo, oui. Les souvenirs et à quand mai. On adore cette chanson. Et bah ça fait 2 points, tu as 3.
3: Jérémy Frérot, c'est
4: Frérot
3: de la Vega.
1: Oui,
3: bah
1: c'est Jérémy Frérot qui chante.
3: Frérot et de la Vega.
1: Oui, écoutez, c'est Jérémy Frérot qui chante. Voilà, laissez-moi tranquille.
3: Ça rattrape les 2 secondes de plus qu'il a pris.
1: Voilà, exactement.
3: On est bien d'accord. Bon, Emmanuel. Oui. Emmanuel, on va juste dire.
5: Il est passé il y a 15 jours à Saint-Avertin. En concert gratuit.
3: C'est gratuit, alors c'est encore mieux. Dis donc, t'adores cuisiner les pâtes. Et alors, je découvre, c'est juste que ce qu'on va se dire, parce que là, voilà, tu t'es autoproclamé champion du monde de la tartiflette. Dis donc.
5: C'est
3: champion du monde.
5: Mais oui.
3: Tu fais la meilleure tartiflette du monde. C'est pas très sommaire.
5: Je t'invite quand tu veux, Eric.
3: Oui, écoute, avec grand plaisir.
5: Valérie, tant qu'à faire, c'est présent le point.
1: Bien sûr, la tartiflette, c'est bien pour mon gros cucu.
5: Mais oui.
1: C'est très bon.
5: J'ai appris ça d'une recette lorsque j'étais animateur, même directeur de colo. Avec une cuisinière de montagne qui m'a dit les fondamentaux de la finale.
3: Eh ben c'est bien ça.
5: Bonne tarte.
3: Très bien.
1: Ben voilà.
3: Roi des pâtes aussi, hein. Puis des salades, fenouil, courgettes, citron.
5: C'est
3: magnifique. Non mais ça donne faim. Alors qu'il a que 2 pauvres pieds de tomates quand même à la maison. Alors
5: c'est chaud.
3: Il a 2 pauvres pieds de tomates, mais les pauvres, ils sont un peu fortement décédés.
5: La nature est belle, mais des fois, elle est
3: Je sais. Voici ton quiz musique, mon petit Emmanuel.

0: Bon, hé, hey, hein, t'as compris, top chrono.
1: Ah, la première, c'est Shakira, et Donna Summer, peut-être la deuxième.
0: Aïe, aïe, aïe. Ah oui.
1: Non, mince.
0: Alors... Évidemment, c'est un clin d'œil. Alors attends, c'est bien sûr, c'est un clin d'œil à la Coupe du Monde. Alors oui, c'est le Dai Dai qui est...

0: à la rigueur Gloria Gaynor, je l'aurais pris. Là, c'est le groupe qui a repris la chanson de Gloria Gaynor, qui est le fameux Hermès House Band. Le carton 98, la descente des Champs-Élysées. Tu y étais, je crois, en plus.
1: Oui, j'étais sur les champs.
2: Ok.
0: La première étoile.

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2: Et nous sommes au Taquet avec Alban et Emmanuel qui ont 3 points chacun. 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On reprend la compétition. Alors, ma petite Alban, il paraît que ton mari Victor est d'origine serbe et que c'est tu ça. Apprends à cuisiner des plats de la Serbie. Qu'est-ce que c'est les plats de la Serbie ?
3: Alors, qu'est-ce que c'est ? Je ne suis pas encore très douée, mais j'essaye de faire de mon mieux.
2: Alors, c'est quoi ? Par exemple, le plat typique ?
3: Alors, c'est du chou farci. Alors, ouais. Ça, c'est très, très bon.
2: Ah.
3: Après, il y a des sortes de chorba, c'est des soupes.
2: Ouais.
3: À base de haricots, de viande.
2: Mmh.
3: Et après, ce que j'adore faire, c'est la gibanica.
2: Qu'est-ce que c'est ?
3: C'est de la pâte feuilletée avec du fromage. Donc, c'est cuit au four, c'est croustillant, c'est. Voilà.
2: On adore.
3: Très, très bon.
2: On adore.
3: Voilà.
2: Ah oui, on adore. Alors, tu as rencontré Victor alors que tu allais quitter la région parisienne.
3: C'est
2: et il y a eu une dernière soirée de travail. Une collègue a invité un de ses amis. Bon, elle pensait un petit peu vous caser, hein. Et devant le restaurant, t'as vu un homme, t'étais persuadée que c'était lui. Et bon, Alban. Et qu'est-ce qui s'est passé alors?
3: J'étais sûre que c'était lui, en fait. Et puis ma copine qui le connaissait, mais qui l'avait pas vu depuis longtemps, me dit non, je suis pas sûre. Et moi, j'ai eu comme un feeling. C'était lui. Enfin voilà. Et mon regard, enfin, je l'ai pas quitté des yeux de toute la soirée. Et voilà. Et tout s'est passé très vite. Et voilà.
2: Mais tu l'as
3: depuis 14 ans, enfin 14 ans de mariage déjà, et voilà.
2: Oh mon Dieu! Et alors, attends, tu dis que tu avais l'impression qu'il avait un truc de spécial. C'était quoi? Tu sentais quoi? Il avait des yeux magnifiques, une voix extraordinaire.
3: Oh, bah, il est très beau.
2: Ah.
3: Il est magnifique.
2: Ah voilà!
3: Non, mais il a un grand cœur, il est prévenant, il est. Voilà. Et c'est mon amoureux.
2: Oh là là, qu'est-ce que c'est beau. Bon, ma chérie, on va essayer de marquer 3 points de plus avec la question à choix multiples. Je pose la question, je te propose des réponses. Évidemment, tu auras 10 secondes pour me donner ton choix. Tiens, on écoute Mylène Farmer. Oh, à côté. Alors, à côté de tes idéaux, quel est le véritable nom de famille de Mylène Farmer? Est-ce qu'elle s'appelle Mylène Martin, Mylène Dubois, Mylène Gauthier, Mylène Damido? Top chrono, 10 secondes. Mylène Martin, Mylène Dubois, Mylène Gauthier, Mylène Gauthier.
3: Oui.
2: Eh bien, il s'agit évidemment... Une bonne réponse, oui, elle s'appelle Mylène Gauthier.
4: Oh, je savais pas.
2: Bravo. Allez, 3 points, ça te fait 6.
4: Ah, Emmanuel, bon, on va voir, hein. On va peut-être pouvoir marquer 3 points de plus également. Emmanuel qui est avec ici Touraine, qui habite à Azé-sur-Cher en Indre-et-Loire, qui a eu 15 000 vies, qui a fait 15 000 choses et qui a des petites particularités. On te découvre, Emmanuel, tu collectionnes l'eau des fleuves. Marrant ça, hein. Et des lacs d'ailleurs. Ah, c'est-à-dire que t'as des fioles, des jerrycans. J'ai pas entendu, Emmanuel. Rapproche-toi bien près de ton téléphone pour nous parler.
5: Non, l'eau, c'est bien de l'entendre.
4: Ah oui, tu as raison, mais c'est bien d'entendre l'eau.
2: Comme dirait mon ami Phil, l'eau, c'est la vie.
4: Eh ben oui, alors donc, mais t'en as combien? Je sais pas,
5: j'ai un besoin d'éthique de l'eau de là.
4: Ouais, et t'en as combien des fioles d'eau à la maison, si c'est une collection?
5: Une trentaine, hein.
4: Une trentaine, c'est pas mal ça, c'est pas mal.
5: Oui,
4: ramènes ça de tes voyages, quoi, notamment du Mékong.
5: Moi, oui, mais aussi des amis qui ont la chance de pouvoir voyager, quoi.
4: Ouais, mais c'est top parce que t'as l'eau du Nil, du Gange, du Loch Ness, presque tous les océans, et t'as même l'eau de la forêt de Brocéliande. C'est génial.
5: Oui, c'est la plus belle, je crois.
4: Ah ben je sais pas, ben on va te faire confiance. C'est breton, donc on va pas te contredire, on va pas contredire les Bretons. Tu es un peu casse-cou, j'ai vu que t'avais sauté d'un pont dans les Alpes.
5: C'est ça, les Alpes mortelles.
4: D'accord, et c'était un pont combien de mètres de haut du coup?
5: 90 mètres.
4: Ah ouais, quand même. Ah non, mais c'est énorme. Avec 90 mètres, c'est... Ben Lyon, t'as pas eu peur?
5: Oui.
4: Ça fait peur, ça.
5: Non.
4: Bon, bah, écoute, tu ne poses pas de questions. T'as sauté à l'élastique et t'aimerais faire du parachute, mais t'as pas encore fait ça de parachute.
5: Non, malheureusement non.
4: Ok.
5: Non.
4: En revanche, tu as été en Corse et là, tu as écouté de la musique sous la mer.
5: Oui.
4: C'était bien. C'est-à-dire.
5: Oui, c'est génial. C'est une super découverte. Je savais pas qu'on pouvait visiter comme ça.
4: C'est-à-dire que t'es...
5: une activité qu'un club faisait, moi j'étais adjoint de direction,
4: ouais.
5: Et j'ai emmené les mômes, voilà, c'était une activité proposée, et c'est vraiment impressionnant, et c'est, je pourrais pas le décrire en fait.
4: Non, non, mais ça s'entend, hein, d'écouter la musique sous la mer, la chasse sous-marine, la pêche en mer, c'est une expérience unique. Allez mon petit Emmanuel, allons-y avec cette question. Là. Ouais, c'est maintenant, elle vaut 3 points. T'aimes les chiffres, t'aimes les maths, t'aimes compter. Très bien. Le compte est bon, allons-y. Quel nom donne-t-on à un mot formé en changeant l'ordre des lettres d'un autre? Quel nom donne-t-on à un mot formé en changeant l'ordre des lettres d'un autre? Attends, je te fais des propositions. Un calligramme. Une épigramme. Une anagramme.
5: Oui.
4: Une damidogramme. Top chrono.
5: L'anagramme.
4: Tu dis l'anagramme.
5: Oui.
4: On va pas laisser trop de suspense. Oui, c'est une bonne réponse. C'est l'anagramme, un mot ou une expression obtenue en réarrangeant toutes les lettres d'un autre mot sans en ajouter ni en supprimer. Donc chien, par exemple, c'est l'anagramme de niche.
2: Alors, ça fait 6 points pour Alban, 6 points pour Emmanuel. Vous êtes à égalité, les amis. Il restera la question cash pour vous départager et le bingo. Mais là, tout de suite, vous écoutez ici.
4: Ah, j'adore.
2: Et... t'adores ?
4: Ça, j'aime bien, oui.
2: Eh ben oui, c'est quoi ? Voilà, allez, c'est Phil Collins.
4: Voilà, je l'avais, hein.
2: Ouais, vous écoutez ici, on vous aime, à tout de suite, mes petits poulets.

0: Je la connais par cœur, cette chanson.
1: Bien sûr, ouais.
0: Two Hearts, deux cœurs, Phil Collins, le mien.
1: Two Hearts.
0: Ouais. Eh ben oui, votre cœur, le mien, nos deux cœurs réunis.
1: Oui,
0: à
1: oui,
0: jamais.
1: Allez, jingle, oh, c'est vas-y.
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0: Vous aimez pas les déclarations d'amour, hein.
1: Oh là,
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1: ouais.
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1: Allez. Nous sommes avec Alban et Emmanuel, ils ont 6 points chacun. Alors, Alban, il paraît que t'as un défaut, tu organises mal les choses. Ça veut dire quoi, ça? Je sais pas, est-ce que c'est un défaut?
3: J'oublie souvent, je suis peut-être en l'air, donc voilà.
1: Ouais,
3: j'oublie de j'organise très mal les choses.
1: Mais est-ce que t'oublies des trucs graves, tu vois?
3: Oui, j'ai oublié.
1: T'oublies des trucs, voilà, bon, c'est pas grave, c'est pas...
3: Voilà, j'ai oublié par exemple de me présenter au bac, donc...
1: Et ça c'est un petit acte manqué.
3: Il y a très longtemps, mais au bac de français, voilà, j'ai oublié de me présenter.
1: Eh ben voilà.
3: Bon. Voilà.
1: Pas bien grave. Alors, il paraît que si tu voudrais être,
0: c'est bien ça, on aime bien.
1: Je cause très bien la France. Mm. Si tu pouvais, tu serais un petit chat.
4: Moi, vouloir être un chat.
1: T'aimes bien les chats, toi?
3: Bah oui, j'en ai deux, ouais.
0: Bah, il y a le vieux, oui. 19.
1: Bah il y a le vieux et j'ai pas, il y en a un autre.
3: Oui, il y a un autre, un petit jeuneau, ouais, qu'on a ramené de Serbie justement lors de nos voyages. Voilà, on a craqué, on l'a ramené.
1: Ah. Ok. Alors, il paraît que tu as un porte-bonheur. C'est un collier où il y a la première dent de ta fille qui a
3: été
1: sertie comme un.
3: Je porte aujourd'hui justement.
1: Ah, voilà.
3: Voilà.
1: Donc
3: ouais.
1: Tu le tiens bien.
3: Une dent toute blanche. Hein,
1: ah.
3: C'est pas un chicot. Ou...
0: C'est dégueulasse.
1: Chico. Ok.
3: Hein?
1: Alors, si tu devais déjeuner avec quelqu'un, tu déjeunerais avec moi. Ça me fait bien plaisir. Alors, qu'est-ce qu'on mangerait?
3: Une entrecôte avec des frites, non?
0: Ah, ça va pas lui plaire, ça, Valérie.
1: Non, maman, elle va manger plutôt des salades ou du poisson.
0: Petite omelette, elle aime bien sa petite omelette.
1: Petite omelette, elle aime pas bien la. Elle est pas grosse friande de la, des frites et de la.
0: Valérie, elle mange rien. Je sais pas comment elle fait, elle mange rien.
3: Une belle salade.
1: Allez, une belle salade, une belle omelette, au mieux des lasagnes. Allez. En tout cas, on rigolerait bien. Bon, ma chérie, c'est le moment de marquer 5 points, de t'envoler vers les sommets de la gloire. Tiens, je te mets un petit truc.
5: Fruit de la passion.
6: J'aime quand tu touches.
5: Fruit de la passion.
6: Oh, c'est super.
1: Fruit de la passion. Ah, bon, on va arrêter d'écouter Francky Vincent. Ça me donne mal à la tête. Alors, non.
0: C'est bien.
1: Oui, allez, on va parler de fruits. Alors, écoute bien. Quand on parle de Black Diamond, de pâte de loup ou de rubinette, de quel fruit parle-t-on? Black Diamond, pâte de loup et rubinette, on parle de quel fruit? Top chrono, 10 secondes.
3: Black
1: Diamond, pâte de loup, rubinette.
3: Les pommes.
1: Les pommes, oui. On parle des pommes, bien évidemment. La Black Diamond, c'est une variété rare du Tibet. La pâte de loup, c'est une variété française. Et la rubinette, c'est la Suisse. Bravo, 11 points.
0: Emmanuel, dis donc, c'est pas facile de vous départager tous les deux là depuis tout à l'heure. Hein, donc, là, Emmanuel, 6, peut-être 5 points de plus, on va voir. Alors, on parlait des animaux, on a demandé à l'instant à Alban si elle était un animal, voilà, on a parlé des chats. Toi, si tu étais un animal, est-ce que tu te souviens de ce que tu nous as répondu, ce que tu aimerais être?
7: L'oiseau, je crois.
0: Oui. Petit oiseau pour voler. Un petit oiseau ou genre l'aigle, un truc un peu majestueux?
7: Pas forcément. Un oiseau pour juste voler, quoi.
0: Ouais, voilà.
7: Libre comme Max.
0: Bah oui, voir le monde vu d'en haut, bien évidemment.
7: Voilà, c'est alors, ça. Juste la chance de voler, quoi.
0: Je suis un peu rassuré parce que je sais que toi aussi, t'as un porte-bonheur qui est un sac à dos et une serviette de bain. C'est ça?
7: Ouais. Oui.
0: C'est bizarre comme porte-bonheur.
7: À chaque voyage, je m'en sépare pas.
1: Ah, d'accord. Ah, tu l'as pas toute la journée sur le dos.
7: Oui, j'ai mon premier voyage, la première fois que j'ai pris l'avion, je me suis acheté une serviette de bain et j'avais un sac à dos aussi. Et depuis, ils sont avec moi.
0: Bon. Tu es passé dans le JT, alors faut que tu me racontes ça. Quelle occasion tu es passé à la télévision, surtout dans le journal télévisé?
7: Oui, et de Claire Chazal.
0: Dans le journal de Claire Chazal, d'accord. Mais c'était qu'est-ce qui se passait?
7: Ouais,
0: bien sûr.
7: Et donc, c'était pour une mise sous enveloppe dans les élections, en fait, en 95.
0: Ah ouais! Okay.
7: Voilà, donc j'ai été recruté, voilà, j'avais 21 ans, bref. Et donc on a mis la mise sous enveloppe, et comme ils n'avaient pas le droit de questionner les
0: politiques, les candidats,
7: d'autres reportages, et je suis passé un dimanche soir.
0: Oh, dis donc, alors c'est la classe, ça passait.
7: Dans le journal de Kerchazel.
0: Ah ouais, dans le journal de Kerchazel, c'est bien. Et puis Emmanuel, tu as aussi monté les marches du Festival de Cannes, dis donc, avec Thierry Lhermitte.
7: Pas rien, ça. C'est vrai.
0: Grande classe, ça. Avec Patrick Timsit également. Enfin voilà, j'ai l'impression que tu as fait plein de choses, tu as vu plein de gens.
7: Oui. C'est bien pareil, dans le cadre de l'animation, voilà, quoi. Cannes Junior, en fait, était animateur pour le Festival Cannes Junior.
0: Allez, mon petit Emmanuel, voici ta question.
7: Je vais monter les marches.
0: 5 points. D'accord, on y va. Extrait. Enrouler, chantait Johnny Hallyday. On va parler de route. Tu vas comprendre tout de suite. Je te demande, en 10 secondes, quel est le nom de la mascotte de Michelin ? Top chrono. Le nom de la mascotte de Michelin.
7: Michelin, non ?
0: Je suis en train de réfléchir à Raph et Luigi qui préparent cette question. Ils disent, tiens, on va penser à Bastien. Et bim, il va me associer ça. Bibendum. Oui, c'est Bibendum, bien sûr. Ben oui, Bibendum, c'est les miches. Les bibes, comme on appelle à Clermont-Ferrand. Bravo.
1: Allez, Alban 11, Emmanuel 11, il ne restera que le bingo pour vous départager. Et tout de suite, on va partir avec la nouveauté de Céline Dion.
0: Ah, on adore le titre, surtout.
1: Bonjour, pardon, merci.
0: Oui.
1: Joyeux
0: bon appétit.
1: Joyeux Noël, bon appétit, à tout de suite, bien sûr.
0: C'est pas mal, ça. À tout de suite, bien sûr. On adore.
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0: Merci.
1: Merci.
0: Oui.
2: Merci.
0: Bonjour.
2: Joyeuse Pâques, à
0: Pardon.
2: Demain.
0: Et au revoir.
2: Joyeux Noël.
0: Et à bientôt, à Paris, en concert. Quand
2: voilà.
3: Même. Ici, à midi, on est au taquet.
2: Nous sommes au taquet avec Alban, qui a 13, non, 11. J'ai envie de te donner plus.
0: Oui, ça suffit. Là.
2: Elle est à la 11, Emmanuel à 11 aussi. Alban qui joue avec ici Drôme Ardèche. Alban qui est fan de Chantal Goya, qui a été voir, grâce à ici Drôme Ardèche, a été voir son spectacle à Montpellier. C'est Guignol. Hein, voilà. Et elle t'a dédicacé ton vinyle d'ailleurs de c'est Guignol.
4: J'ai pu la rencontrer dans sa loge.
2: Ah, c'est magnifique.
4: Alors, elle est trop mignonne.
2: C'est Guignol, Pandy Panda. J'ai pourtant
0: tout ça, quoi.
2: Voilà tout ça.
0: David Croquette.
2: Ouais, David Croquette. Mais surtout
0: ce matin un lapin. Quoi.
2: Ce matin un lapin a tué un chasseur.
0: Eh oui.
2: Magnifique, plus beau jour de ma vie. Oui, je le sais, pour ceux qui m'aiment, je déteste qu'on tue des animaux. Et donc, pour t'encourager à gagner ce bingo, je te fais écouter Zazie, tiens.
5: Je suis un homme de Cro-Magnon.
2: Je suis un homme de Cro-Magnon, mais moi, je suis une femme de Cro-Magnon aussi. Voici ton bingo, ma chérie. À mon top chrono, tu vas avoir 10 secondes pour me donner un maximum de plats, aliments, boissons typiques. Ça va pas être dur pour toi. Qui sont ou bretons ou normands ou les deux. Bref, un max de plats, aliments, boissons typiques de la Bretagne et de la Normandie. Top chrono, 10 secondes.
4: Alors, les petits cafards, les galettes, les crêpes, les fards bretons, les fouchènes,
2: C'est tout, c'est suffi. Et c'est fini. Tu m'en as donné 5. Il y avait le Queen Amman, évidemment, les sablés, la cotriade, les huîtres, l'andouille de vire, la turgoule, le calva, le cidre, les tripes, la motte de Caen, le livaro, le camembert. Bref, t'as 5.
0: Emmanuel, alors autant Alban a rencontré Chantal Goya, autant toi, c'est Johnny Hallyday. Voiturier, tu l'as vu de très près, tu l'as même ouvert la porte plusieurs fois, quoi.
6: Oui, plusieurs fois, oui.
0: Tu discutais un peu avec lui ou sympa?
6: Non, il m'a dit bonjour monsieur, déjà, ça a été énorme.
0: Ben ouais, mais c'est dommage, tu voulais un autographe, t'as jamais osé alors que
6: avec son garde du corps et tout, il m'avait dit ok, et puis je dirais, j'ai mouillé dans ma culotte.
0: Oh, du ton, alors qu'il était super sympa. Tu aimes Led Zepp également?
6: Oh,
0: what you love!
6: Yes.
0: Oh, ah ouais, t'adores les Spice Boys, le punk rock, Earth, Wind & Fire, ou encore Deep Purple.
2: Vous remarquerez qu'à chaque fois qu'il dit rock, il fait rock!
0: Rawr, bah oui, un peu comme ça, rock quoi!
2: Et ouais, Deep Purple, comme dit Céline, c'est magnifique, on adore.
0: Deep Purple, pardon, excusez-moi.
2: C'est mauve profond en fait, hein, c'est pourpre profond.
0: Oui, je connais
2: c'est
0: bien.
2: Pas...
0: Allez, voilà. Allons dans un bingo bien profond. Alors, comme vous êtes à égalité depuis le début, là, à 11-11, c'est comme si les compteurs étaient à 0. Elle a 5, il faut que tu fasses 6. Tu fais un point de plus qu'elle, t'encaisses les 10 points, t'es avec nous vendredi, ok?
6: Oui.
0: Allez Emmanuel, je te demande en 10 secondes, écoute bien. Alors, tu as 10 secondes pour citer un maximum de plats, d'aliments, gastronomie typique du sud, sud-sud-ouest. On est d'accord. Top chrono, 10 secondes.
6: La bouillabaisse, la ratatouille, l'aioli, la daube provençale, les petits tartines.
2: Stop, ça fait 5, ils sont à égalité. Ça veut dire qu'on va vous poser une question pour vous départager.
0: Exactement,
2: pourcentage.
0: Voici cette question pourcentage. Il faudra se rapprocher le plus près de la bonne réponse sans la dépasser. Quel est le pourcentage de femmes, tu en as parlé des sapeurs-pompiers, ça tombe bien. Quel est le pourcentage de femmes dans les effectifs des sapeurs-pompiers civils en France? Alban, combien tu dis?
2: Combien de pourcentage de femmes pompiers?
6: 26.
0: Tu dis combien Emmanuel? Il faut pas donner la même réponse, hein.
6: 34.
0: Tu dis 34. La personne qui est la plus près de la bonne réponse pour le pourcentage de femmes, et on les salue dans les effectifs des sapeurs-pompiers civils, la bonne réponse étant de 22%, c'est Alban qui gagne.
2: Alban, bravo.
0: Bravo Alban.
2: Alban, tu seras avec nous vendredi pour tenter de gagner le séjour pour le Ici Live de septembre à La Ciotat, avec 3 nuits d'hôtel, des croisières, le voyage en train, ou évidemment, tu gagneras peut-être La machine à café.
0: Bien sûr, mais non.
2: On ne sait pas, on ne sait jamais.
0: Non, elle va gagner.
2: Ah, on ne sait pas.
0: Je ne sais pas, je le sens bien.
4: Je suis ravie. Et puis j'embrasse Emmanuel.
2: Bravo
0: Emmanuel.
6: Merci Alban. Je suis toujours disponible pour venir.
2: Eh ben c'est super. Eh ben génial. Bon, Alban et Emmanuel, on vous remercie.
0: Merci à tous les deux. Bel été.
2: Voilà, on remercie évidemment Céline à la réalisation, Diana à la technique, professeur Kikandon, maître Kikandon. She's back for the last week of Otake. Et la seule, l'unique, la belle Alex au standard. Évidemment, maître Chonchon.
0: Il était là,
2: plus que jamais.
0: Plus que jamais jusqu'à vendredi.
2: Jusqu'à vendredi. Il espère que pour cette dernière semaine, il va gagner. Autant vous dire que.
0: Je pose des bougies tous les jours.
2: Voilà, vendredi, il y aura une petite surprise. Ça ne sera pas un bingo, ça sera un vrai. Faut, vous verrez, on va bien rigoler.
0: Bah, c'est la dernière. Hein.
2: Ouais, ça sera la dernière. Allez, je vous embrasse très fort. J'embrasse la France. À demain, la France. Prends soin de toi, la France. Et j'embrasse triplement les pompiers que j'aime infiniment.
1: Merci Valérie Damido et Éric Bastien. Dans un instant, Johan Rock pour Ici dès 5h. Quant à moi, je vous retrouve tout à l'heure à partir de midi pour les meilleurs moments d'Otaquet sur votre radio Ici.

0: petit souvenir des années 80. C'était Simple Minds à l'instant, ici.
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0: Bonjour, bon réveil. Ici, dès 5h, toute l'équipe des Leftos est réunie au grand complet pour vous accompagner dans les tout premiers instants de cette nouvelle journée. On espère que vous avez passé un bon week-end, que vous soyez en vacances ou que vous partiez travailler ce matin. Ici, on s'occupe de tout pour vous accompagner au mieux avec la musique. Et Michel Polnareff, Radio, c'est le titre de la chanson qui arrive. Ce sera juste après le journal présenté par Cyril Ardo-Redon. Bonjour Cyril.
2: Bonjour Johan, bonjour à tous.
0: Qu'est-ce qui fait l'actualité ce lundi?
2: Eh bien écoutez Johan, je sais que vous avez du mal à vous remettre des deux défaites consécutives de la France, mais on va parler de la victoire de l'Espagne en Coupe du Monde hier soir.
0: Louer son jardin, l'idée peut sembler saugrenue comme ça, mais pourquoi pas après tout. Par ici les économies, vous en dit plus ce matin sur cette pratique qui devient de plus en plus répandue. Et puis venez nous débriefer votre week-end. Est-ce que vous l'avez passé ce dimanche devant la télé à soutenir une équipe ou une autre, la victorieuse ou l'autre? Venez nous raconter 0810 055 056. 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
0: Bon début de semaine à l'écoute de votre radio locale. Ici, 5h. Le journal présenté par Cyril Ardo-Redon. Et ce sont les deux images de cette finale de Coupe du Monde de foot.
2: Lionel Messi en pleurs après la défaite de l'Argentine et la fête dans les rues un peu partout en Espagne après leur deuxième étoile. Victoire en prolongation grâce à un but de Ferran Torres à la 106e minute. Et les supporters de la Roja comme Rosana sont au paradis.
4: Je suis trop ému, trop content d'être espagnol et d'avoir une telle équipe.
5: This is Spain. Vamos Espagne. I think that it was very difficult for them.
4: Ça a été super dur car l'Argentine a refusé de jouer. Nous, on a joué et l'équipe a produit un effort incroyable. On est trop contents, mais mon cœur a battu très très fort.
5: I can tell you that my heart is a little bit blah blah blah blah blah.
4: Ça fait 16 ans, mais maintenant qu'on est champion d'Europe et champion du monde, on est les meilleurs.
2: Et côté français, maigre réconfort pour Kylian Mbappé qui finit meilleur buteur de ce mondial avec 10 buts inscrits. Deux de plus que Lionel Messi, le capitaine des Bleus conserve la tête du classement historique avec un total de 22 buts en Coupe du Monde. L'Espagnol Rodri a été élu meilleur joueur de ce mondial. Vous retrouvez cette finale de Coupe du Monde sur notre site ici.fr.
0: Ce sont bien les ossements de Delphine Jubilard qui ont été retrouvés dans le Tarn.
2: Le procureur général de Toulouse l'a confirmé hier soir, 5 ans et demi après la disparition de l'infirmière. C'est son mari Cédric qui a désigné l'endroit, passant aux aveux après avoir nié son implication pendant des années. Xavier Demagny, on approche donc de l'épilogue de cette affaire.
6: Il y a tout juste 2 semaines, les avocats de Cédric Jubilard rendent public ses aveux. Le peintre plaquiste reconnaît sa culpabilité dans la disparition de son ex-femme après avoir sans cesse nié son implication. Des aveux renouvelés mercredi dernier devant une magistrate de la cour d'assises de Toulouse avant de conduire dès le lendemain les gendarmes sur ce terrain agricole à moins d'un quart d'heure en voiture du domicile familial. Un champ désigné comme l'endroit où le corps a été enseveli sous un monticule de terreau et où les enquêteurs ont bien retrouvé au moins 2 fémurs. Ce sont eux qui ont permis d'identifier formellement Delphine Ossagel au terme d'un travail de comparaison ADN qui aura duré plus de 2 jours. D'autres analyses vont désormais être menées pour tenter de préciser les causes de sa mort, mais ce travail s'annonce complexe et sans garantie de résultat. Il pourra être complété par de nouvelles auditions, voire des reconstitutions, mais avec le risque de retarder le procès en appel, jusqu'ici prévu pour la fin septembre.
2: Explication de Xavier Demagny sur votre radio locale ici. Et le maire de Mayotte dans le Tarn a pris un arrêté municipal pour interdire l'accès au chemin où les ossements ont été découverts. Accès interdit jusqu'à fin juillet afin d'empêcher les intrusions de curieux. Le risque de feux de forêt, de nouveau à la une ce matin. 27 départements de la Vendée aux Pyrénées, en passant par le centre ou la Haute-Corse, sont placés en orange pour un risque élevé selon Météo France. Demain, le Var, les Bouches-du-Rhône, le Vaucluse et le Gard seront en rouge pour un risque très élevé. 200 hectares de végétation déjà parcourus par les flammes, dans le Var sur les communes de Tarado et les Arcs. Près de Saint-Nazaire, à Trignac, en Loire-Atlantique, le feu s'est propagé à un quartier résidentiel. Au moins 3 maisons brûlées et 50 personnes évacuées. C'est sur un texte controversé que les députés se prononcent aujourd'hui. Vote solennel sur la loi d'urgence agricole, texte promis par le Premier ministre suite aux manifestations des agriculteurs l'hiver dernier. Projet de loi largement amendé qui devrait faciliter la construction de retenues d'eau ou obliger les cantines scolaires à acheter des produits européens. Mais doit remarquer l'article qui divise le plus, c'est la réintroduction d'un pesticide interdit, l'acétamipride.
3: Le texte prévoit le retour sous condition de ce puissant insecticide de la famille des néonicotinoïdes, ces produits phytosanitaires dits tueurs d'abeilles. L'acétamipride est interdite en France depuis 8 ans, mais toujours autorisée ailleurs en Europe. Les agriculteurs et notamment les producteurs de noisettes dénoncent régulièrement une concurrence déloyale. C'est d'ailleurs pourquoi le sénateur Laurent Duplomb l'a ajouté dans ce projet de loi d'urgence agricole après une première tentative l'été dernier, censurée par le Conseil constitutionnel. Une pétition avait recueilli la signature de plus de 2 millions d'opposants. Pour la ministre de la Transition écologique, le sujet crispe. Monique Barbu se dit contre le retour de l'acétamipride, ce qui n'est pas le cas de sa collègue à l'agriculture, Annie Genevard, qui appelle les députés à voter ce texte qui répond aux préoccupations des agriculteurs. Elle souligne que l'ANSES, l'Agence de sécurité sanitaire, aura le dernier mot. Pour elle, le débat sur les pesticides est devenu émotionnel.
2: Édouard Marguier.
0: Le deuxième du classement général du Tour de France jette l'éponge.
2: Et Jonas Vingegaard a lourdement chuté hier lors de la 15e étape. Le Danois souffre d'une fracture, une clavicule. C'est le Belge Remco Evenepoel qui a remporté cette étape au plateau de Solaison en Haute-Savoie. Aujourd'hui, jour de repos sur la grande boucle. On jette un coup d'œil sur le ciel pour aujourd'hui, Johan.
0: Globalement, c'est du beau temps ce lundi avec des températures de saison sur la majeure partie du pays et des chaleurs intenses dans le sud, sur le pourtour méditerranéen et la vallée de la Garonne. En début de journée, on va noter des passages nuageux, mais un temps sec dans les Hauts-de-France, également la Normandie, l'Île-de-France et la Champagne-Ardenne. Puis sur le reste du pays, je vous le disais, ce sera du grand soleil avec un soleil qui irradiera la région méditerranéenne et le Mistral qui va souffler. Des températures ce matin, 17 à Aurillac, 21 à Bordeaux, 9 à Charleville-Mézières et donc de la chaleur dans le sud, 24 à Perpignan, 25 à Nice, jusqu'à 26 ce matin à Marseille et puis cet après-midi du soleil sur toute la France avec une large partie nord qui aura des températures tempérées, 25 à Orléans, ainsi qu'à Rennes, 23 à Lille, 25 à Strasbourg et puis la canicule qui va demeurer dans le sud, 37 à Toulouse ainsi qu'à Montpellier cet après-midi, les maximales. Et chez vous, comment ça se passe? On a la habitude, le matin, de faire la météo ensemble, vous nous postez un petit message, le nom de votre commune, une température, une photo, si le cœur vous en dit. On fait la météo ensemble ce lundi matin.
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0: Ça, c'est une chanson qui parle de nous, tous ces trucs qu'on ressent, vous et moi, ensemble, à côté de ce truc qu'on appelle la radio. Bah tiens, c'est le titre de cette chanson. Michel Polnareff, 5h07. Bon début de journée.

0: ici, chaque matin, on écoute les chansons qui vous font du bien. Bon réveil, il est 5h10.
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0: À l'heure du petit déjeuner, est-ce que vous sentez cette odeur de pizza? Ce matin, direction une commune des Bouches-du-Rhône où l'un des habitants vient de faire son entrée dans le Guinness Book des records. Il s'appelle Emeric, son métier, formateur de pizzaïolo. Et il y a quelques jours, il est parti à Naples rejoindre une équipe internationale de pizzaïolo avec pour objectif tenter un défi qui dépasse l'entendement, produire 12 000 pizzas en moins de 12 heures. 12 000 étant le record à battre. Emeric s'était préparé depuis des mois à ce rendez-vous pizzaïolesque. Le jour J, il était avec 8 autres pizzaïolos, entourés de 6 fours à bois, un four électrique, une équipe, la sienne, prête à en découdre. Et puis pendant des heures, donc, sous une chaleur harassante, on était en pleine canicule, le rythme était infernal. Pétrissage de pâtes, gestion des températures, pliage des boîtes en carton, un défi d'autant plus compliqué qu'au sein de cette équipe, personne ne parlait la même langue, mais ils étaient motivés. Ils y sont arrivés. Il aura fallu 9 heures à Emeric et ses comparses pour sortir du four 12 800 pizzas, pulvérisant le record. Un record, vous en conviendrez, un peu couillon, mais bon, après tout, c'est le lot de nombre de records. Et pour la bonne cause, puisque 12 800 pizzas ont fait le bonheur d'enfants malades à qui elles ont été offertes. Vous retrouvez les images de cet exploit estival sur le site d'ICI Provence. Il est 5h12, ce lundi 20 juillet. Dans l'info d'ICI, on fait le point sur la canicule.
2: Oui, on se souvient de la chaleur de ces dernières semaines, des difficultés aussi pour les enfants dans les écoles. Et bien justement, des rénovations sont menées dans certains établissements.
0: Ces prochaines minutes, tiens, on aura rendez-vous avec Coq Robin. Juste au coin du corner, je crois que c'est le quartier, dans un instant. Pour l'heure, on fait un petit point sur nos économies, on va booster notre pouvoir d'achat. Bonjour Valère Coréard, aujourd'hui vous nous proposez de louer notre jardin.
3: Oui, si vous avez la chance d'en avoir un, pourquoi ne pas le mettre à disposition pour un après-midi, afin qu'un anniversaire pour les 4 ans d'un enfant soit organisé, ou 24 heures pour un mariage, à la clé, quelques centaines d'euros, assez facilement gagnés. C'est un business qui se développe et qui est encore une bonne idée de l'économie collaborative, la location de jardins entre particuliers pour une occasion, un repas en famille même par exemple. L'intérêt de louer un jardin à un particulier, il est évident, tout est équipé, c'est du clé en main, et si vous avez un espace vert sympa, c'est une source de revenus facile. Alors évidemment, il ne faut pas faire ça n'importe comment pour éviter les mauvaises surprises.
0: Le mieux étant de passer par un tiers de confiance pour organiser une location de jardin.
3: Moi, c'est ce que je vous conseille. Il y a des opérateurs comme Kiwiz, Allo Voisin ou encore Jardin Privé, qui est spécialisé pour Jardin Privé sur la location de jardins entre particuliers. Alors, j'ai pu trouver quelques témoignages d'utilisateurs qui font parfois appel à ce complément de revenus. Et côté prix, c'est par exemple un jardin avec piscine à 150 euros la journée, avec en option des cours d'aquagym sur demande. Alors là, on est vraiment en train de se professionnaliser. Parfois, c'est juste un espace vert pour un événement. On est à 200 euros la journée. Mais c'est aussi plus ciblé dans certains cas, comme ce bout de terrain à louer 60 euros par jour pour y faire du camping. Si vous voulez vous lancer, pensez bien sûr à demander une caution, prenez le temps de faire connaissance et de bien cerner le projet de vos locataires. Il ne faut pas hésiter à poser toutes les questions et surtout toutes les conditions en amont. Mais voilà, vous savez désormais comment gagner quelques centaines, voire quelques milliers d'euros en louant tout simplement votre jardin ponctuellement ou régulièrement. Et comme toujours, si vous aussi vous avez des bons plans budget, pouvoir d'achat à partager, pensez à m'écrire, comme ça je les partage et ça aide tout le monde. Mon mail c'est parici-les-économies@radiofrance.com.
0: Merci pour ces conseils Valère. Demain vous nous direz comment regarder notre consommation d'électricité les yeux dans les yeux. Ça promet d'être torride. En attendant vous écoutez ici, il est 5h14.
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0: 5h15 dans l'info d'ici, ce lundi. 6 départements du sud de la France sont ce matin en vigilance orange canicule.
2: De l'Hérault aux Alpes-Maritimes, auxquels s'ajoute la Corse. Du vert sur une très grande partie de la carte météo France. La troisième vague de chaleur est quasiment derrière nous, mais nul doute que nous connaîtrons de nouvelles canicules à l'avenir, cet été ou dans les prochaines années. Face au changement climatique, certains établissements scolaires s'adaptent. C'est le cas d'une école du 19e siècle à Vaison-la-Romaine dans le Vaucluse, avec de gros travaux d'isolation en ce moment, pendant les vacances. Pensez à la base pour faire des économies après l'explosion du prix de l'énergie. Les élèves, finalement, Marion Bernard, auront aussi moins chaud l'été.
7: Dans la cour de récré, entre les platanes, plus d'enfants, mais des camions, des plaques d'isolant, des outils et le bruit de la disqueuse. Sous le préau, toutes bâchées, les tables et les chaises des 4 primaires et 4 maternelles. 8 classes totalement vidées dans cette école de 1888, rebâtie en 1952 après les bombardements de la Seconde Guerre mondiale. Un bâti ancien et donc une grosse passoire énergétique. Avant même la canicule et la nécessité de rafraîchir l'école, ce sont les factures de gaz et d'électricité qui ont poussé la mairie à prendre les devants. Marie-Elisabeth Michel est adjointe à l'éducation à Vaison-la-Romaine.
8: La problématique, elle est financière. Puisque bon, pour la recherche de subventions, il faut du temps pour instruire les dossiers. Après, les entreprises, ben, il faut les consulter. Il y a le temps de consultation, à préparer le dossier et à commencer les travaux.
7: L'an dernier, la mairie de Vaison avait commencé par changer toutes les fenêtres de l'école Jules Ferry. Résultat, 9% d'économie. Et ça va continuer cette année, nous dit Chou Krixal, qui surveille les travaux.
9: Du coup, en baissant le faux plafond et en mettant de l'isolation par intérieur, normalement, avec le scénario qu'on a fait, ça sera 45% d'économie d'énergie.
7: En revanche, c'est un chantier express, pas question de déborder.
9: Ah non, on n'a pas le droit à l'erreur. Alors, en plus de ça, je ne prends pas de congé. Du coup, ben, justement, pour rester au maximum près, le 22 août, il faut que tout soit nickel. Si la date n'est pas respectée, il y a à peu près 200 élèves qui restent sur le carreau.
7: Au final, 800 000 euros investis sur cette seule école, financée quasiment pour moitié par le gouvernement, la préfecture ou la région. Pour équiper les écoles de demain à Vaison, le maire Jean-François Périlloux assume un budget au cordeau.
10: C'est des charges en plus, mais je pense que personne n'est dupe. Il y a un réchauffement, il est ce qu'il est, qui en réalité est aussi une oscillation très forte entre le très chaud et le très froid, entre des événements majeurs aussi. Le lieu sur lequel on est en atteste, hein, puisqu'il y a quelques années de ça, il y a 30 ans, il y avait 2 mètres d'eau ici. Hein, donc on connaît ces sujets-là qui nécessitent aussi beaucoup d'investissements, beaucoup, pour préserver les gens d'ici le plus longtemps possible.
7: Après avoir voté ce chantier d'isolation l'an dernier, le maire de Vaison prépare maintenant la prochaine étape, évidemment soufflée par ces dernières semaines de canicule. Une enveloppe à voter pour mettre l'année prochaine la climatisation dans les 16 classes de la ville.
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0: Dans 3 minutes ici, on part pour les plaines du Grand Ouest américain. Un documentaire à voir en ce moment sur France Télévisions, dont le réalisateur est l'invité ce matin des coulisses télé. Eux aussi sont nos invités, le duo, un des duos des années 80. Coq Robin, Just Around the Corner, sur votre radio locale. Merci de nous faire confiance. Bon début de journée, 5h18.

0: Si vous venez d'ouvrir les yeux avec cette chanson dans les oreilles, soyez les bienvenus, vous êtes ici, il est 5h20, c'est en 20 juillet qu'ils sont nés, l'humoriste et youtubeuse Inès Reg, devenue célèbre grâce à cette seule et unique réplique, Kevin, c'est quand que tu vas mettre des paillettes dans ma vie? La gloire, c'est parfois un mystère que la raison ignore. On souhaite un bel anniversaire également à l'animatrice Enora Malagré, qui rejoindra ici à la rentrée tous les jours à la mi-journée pour une nouvelle émission, et puis un 20 juillet, naissait l'actrice américaine Rochelle Redfield, connue en France pour le rôle de Johanna, interprétée dans la sitcom Hélène et les garçons. Mais si,
1: ah oui, c'était elle.
0: Johanna sortait avec Cricri dans la série. Bon, lui, vous le connaissez forcément. 79 ans ce lundi pour Santana. Le dernier guitar héros encore en vie aujourd'hui, célèbre pour ses célèbres solos à rallonge. En 69, il faisait partie des artistes présents à Woodstock. Depuis, il est considéré comme le créateur du rock latino. La chanteuse Kim Carnes, elle aussi, fête aujourd'hui son anniversaire. Elle a un seul tube, mais quel tube qu'on vous joue régulièrement, Bette Davis Eyes. Et puis, à la rubrique Carnet Noir, il y a 53 ans, jour pour jour, nous quittait Bruce Lee.
2: La fureur du dragon, le seul film mis en scène par Bruce Lee.
0: Il n'y avait pas beaucoup de dialogue à l'époque.
3: Surtout des baffes.
0: Ben, il y avait des baffes, il y avait des coups de poing. Et puis, il y avait Bruce qui nous quittait à 33 ans d'un accident cérébral. Il laisse quelques classiques du cinéma de baston où il fallait pas le chercher trop, Bruce Lee. Bon anniversaire à vous. Si c'est un 20 juillet que vous êtes né, on vous souhaite de profiter au maximum de cette journée. 5h22, qu'est-ce qu'il y a d'intéressant cet été sur les écrans? Ce lundi, dans les coulisses télé, on remonte le temps à l'époque du Far West et de ses cow-boys. Cet été, c'est le 250e anniversaire de l'indépendance des États-Unis. L'occasion pour le youtubeur Benjamin Brio, alias Nota Bene, de partir à la conquête de l'Ouest.
4: C'est ma première fois aux États-Unis et s'il y a une figure emblématique de l'Amérique, en tout cas telle que je l'imagine, c'est celle du cowboy. Et c'est pour ça que je suis ici aujourd'hui à Fort Worth au Texas.
0: Depuis 12 ans maintenant, Nota Bene déconstruit dans ses vidéos YouTube les idées reçues qu'on a, vous et moi, sur tout un tas de trucs. Cet été, pour France 5, il s'attaque au mythe du cowboy, archétype même du héros viril, made in America, bottes, Stetson vissé sur la tête, colt à la ceinture. Ce gars-là a-t-il vraiment existé, comme les westerns nous l'ont toujours montré au cinéma? Pour réaliser ce documentaire, c'est la première fois que le jeune homme posait le pied sur le sol américain. Et dès son arrivée, la réalité l'a pour le moins déstabilisé.
5: Ça a été un peu particulier. Il y a à la fois ces grands espaces qu'on imagine et qui sont absolument fabuleux, et en même temps des grands espaces qui sont pas forcément accessibles. Tout est clôturé. Donc on a été un petit peu surpris avec l'équipe là-bas d'avoir du mal en fait à rentrer dans les terres pour aller se perdre dans les paysages, puisque c'est des propriétés privées. Et il existe des ranchers qui nous permettaient de rentrer sur leurs propriétés et là, de profiter un petit peu plus de cette nature sauvage qu'on peut trouver aux États-Unis.
0: C'est une véritable enquête journalistique qu'a menée Nota Bene tout au long de ce documentaire. Au cours de son périple, il a croisé le chemin de cow-boys, des vrais, pas ceux qui les incarnent sur grand écran pour Hollywood. Il a donné aussi la parole aux historiens qui racontent comment les récits et les mythologies se créent pour finir par se substituer à la réalité. À l'issue de ce long voyage dans l'Ouest américain, je lui ai demandé quelle avait été la rencontre qui l'a le plus marqué.
5: Je veux dire que celle qui m'a peut-être le plus marqué, c'était celle avec Jason Baldes, qui est représentant de la communauté Shoshone. C'est quelqu'un qui œuvre depuis des années maintenant pour réintroduire le bison sur les terres de sa tribu. Et c'est vrai que c'était assez touchant d'écouter son histoire et de pouvoir marcher, je ne vais pas dire au milieu des bisons, mais juste à côté, parce qu'on avait quand même un peu peur. Un bison, ce n'est pas un petit animal. Donc, c'était assez impressionnant.
0: Un voyage dans le temps à travers les plaines du Grand Ouest américain. Un documentaire de la case du siècle de France 5 intitulé « On les appelle cow-boys ». À voir cet été sur la plateforme France.tv. Et si vous veniez nous raconter ce que vous avez fait de votre week-end, un petit coup de fil à la radio, et vous repartez avec le pack été dans lequel cette semaine il y a les habitants.

0: rituel de tout cet été. Il y a une paire de lunettes pour observer, profiter de l'éclipse. Vous en avez une déjà,
1: Cyril ? J'en ai deux même.
0: Vous en avez deux.
1: Ah oui, elles sont très belles.
0: Chez Noir, paraît-il. Un calepin pour noter vos souvenirs. Et puis un roman, celui de Maxime Chattam, sorti aux éditions Pocket, 0810 055 056. On vous attend. Voici maintenant Lisa, le petit pêcheur. C'est l'histoire d'un

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1: Merci d'avoir choisi ici pour commencer la journée. Avant 5h30, le retour de l'info ce lundi, on remonte le temps avec vous, Stéphane Bern. Aujourd'hui, on va voyager au temps où on n'était pas bien sûr qu'il était 5h27.
2: À un moment, il a fallu décider où placer le méridien zéro. Autrement dit, qui allait donner l'heure au monde entier. Au 19e siècle, chaque ville a sa propre heure. Un cauchemar pour les trains et les voyageurs. Mais où placer le méridien zéro, celui qui réglera toutes les horloges du monde? Depuis que les horloges existent, chaque ville vit à son propre rythme. Midi sonne quand le soleil est au plus haut. Résultat, il y a autant d'heures que de clochers. Aux États-Unis, on finit par compter plus d'une centaine d'horaires différents. Un vrai casse-tête pour les premières compagnies ferroviaires, un cauchemar de logistique. Même les vaches ne savent plus quand rentrer à l'étable. Alors, on cherche une solution. Certains proposent un méridien neutre en pleine mer, aux Canaries. D'autres rêvent d'un symbole moral, Jérusalem ou Bethléem. Finalement, en 1884, 26 États se réunissent à Washington. Il y a deux finalistes, Paris et Greenwich, éternel duel entre la France et l'Angleterre. Sauf que là, on n'est pas au rugby, et comme 70% du commerce mondial navigue déjà à l'or anglaise, le match est plié. Le vote tombe, 22 voix pour Greenwich, une contre, 3 abstentions, dont la France, vexée comme un coq déplumé. Alors, pendant près de 30 ans, on boude et on garde officiellement notre méridien.
3: Et en plus, t'es susceptible.
2: Ce n'est qu'en 1911 qu'on finit par céder. Mais pour sauver l'honneur, la loi ne parle pas de Greenwich. Elle dit que l'heure française est le temps moyen de Paris, retardé de 9 minutes et 20 secondes. À la base, on imaginait un troc, donner aux Anglais le temps pour qu'ils adoptent le maître. C'est comme qui dirait « loupé ». Et je ne vous parle même pas de la conduite à gauche.
1: À demain, Stéphane Bern. Et puis, pour retrouver toute la collecte des voyages dans le temps, ici.fr, en podcast et en replay. Comment combattre les moustiques efficacement cet été? C'est une question cruciale. Un sujet qui tombe à pic tout à l'heure, 6h-10. On en parlera avec notre invité, journaliste au magazine 60 millions de consommateurs. Et puis, on vous attend ici. 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Pour le il est 5h30. 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
4: Et à la fin, c'est l'Espagne qui gagne. La Roja s'est imposée face à l'Argentine 1-0 en finale de la Coupe du Monde de foot. But après prolongation à la 106e minute. Le capitaine espagnol Rodri, sacré meilleur joueur du tournoi. Kylian Mbappé, lui, est sacré meilleur buteur et garde la tête du classement historique. Dans le Tarn, les ossements retrouvés la semaine dernière appartiennent bien à Delphine Jubilard. Ils ont été découverts suite aux aveux et aux indications de son mari Cédric Jubilard. 5 ans et demi après la disparition de l'infirmière, des analyses doivent être menées pour déterminer les causes de la mort. 27 départements de l'ouest et du sud du pays placés en orange par Météo France face à un risque élevé de feux de forêt. En Loire-Atlantique, à Trignac, près de Saint-Nazaire, un feu s'est propagé à un quartier résidentiel. Au moins 3 maisons brûlées et 50 personnes évacuées. Dans le Var, 200 hectares parcourus par les flammes aux Arcs et à Tarado. La canicule, 6 départements de l'Hérault aux Alpes-Maritimes plus la Corse sont ce matin en vigilance orange. Le vote solennel ce soir à l'Assemblée nationale sur la loi d'urgence agricole après l'accord trouvé entre députés et sénateurs la semaine dernière en commission mixte paritaire. Texte controversé voulu par le gouvernement qui doit faciliter la construction de retenues d'eau ou réautoriser un pesticide interdit. Et puis jour de repos sur le Tour de France, hier le Belge Remco Evenepoel a remporté la 15e étape, la deuxième du classement général. Le deuxième du classement général, le Danois Jonas Vingegaard abandonne après une chute et une fracture.
1: Vous écoutez ici, ce lundi, 5h31, les Espagnols sont donc ce matin sur le toit du monde.
4: La Roja décroche sa deuxième étoile, 16 ans après la première. Match difficile, il a fallu batailler, patienter pour s'imposer 1-0 sur l'Argentine. La délivrance est arrivée à la 106e minute avec un but de Ferran Torres. L'Espagne qui a éliminé la France mardi est championne du monde pendant 4 ans. Et Nicolas Perrone, ses supporters sont aux anges.
3: ils ont dû être patients avant de soulever le trophée, et pas seulement parce que la mi-temps a duré 27 minutes. Pour faire de la place à Madonna, Justin Bieber et Shakira, de la patience, surtout pour forcer le verrou argentin. 20 tirs à 2, mais le 20e, celui de Ferran Torres, a été le bon dans une prolongation suffocante.
5: L'histoire de ce but, c'est le cadet de mes soucis. C'est juste le rêve de 47 millions de personnes. On le mérite vraiment d'être champion, on a tout donné. C'était un marathon, pas un sprint. Et les bonnes choses arrivent toujours à ceux qui le méritent le plus.
3: Un marathon que l'Espagne a remporté sans vraiment trembler en patronne. Un but encaissé seulement en 8 matchs. Le Portugal, la Belgique, la France écartés avant de priver Léo Messi d'une deuxième étoile et toute l'Argentine d'une quatrième. La meilleure équipe du tournoi a fini par l'emporter, savoure Rafa, supporter aux Anges venu de Madrid.
6: On mérite cette victoire du début à la fin. Je vais vous dire mon sentiment, c'est juste que le football a gagné. Maintenant, on célèbre ça à New York, puis on part faire la fête en Espagne.
3: Célébrer à la hauteur de l'attente, 16 ans que l'Espagne attendait ça.
4: Nicolas Perronet et dossier complet sur cette Coupe du Monde à retrouver sur ici.fr. Johan, le soleil domine sur une grande partie du pays ce matin.
1: Avec des températures de saison sur la majeure partie du pays et des chaleurs intenses toujours dans le sud, pourtour méditerranéen et vallée de la Garonne. En début de journée, on va noter des passages nuageux toutefois, avec un temps sec sur les Hauts-de-France, la Normandie, l'Île-de-France et la Champagne-Ardenne. Sur le reste du pays, grand soleil et un mistral qui va souffler en Méditerranée. Pour ce qui est des températures ce matin, on relèvera au lever du jour 17 à Aurillac, 21 à Bordeaux, 14 à Strasbourg et 25 à Nice ainsi qu'à Marseille. Cet après-midi, du soleil sur toute la France avec sur une large partie nord des températures tempérées, 25 à Orléans ainsi qu'à Rennes, 23 à Lille, 25 dans la capitale et puis la canicule qui demeure dans le sud, 37 à Toulouse et Montpellier pour les maximales cet après-midi. Et chez vous, comment ça se passe? Vous nous l'écrivez sur la page Facebook d'ici, comme l'a fait Marie-Pierre qui nous écrit de Corrèze. Chez elle, c'est le clair et étoilé, petit vent doux avec 15,2 degrés, ça c'est précis, au Breuil de Salon La Tour. Merci Marie-Pierre pour votre petit message. Thierry, lui, vit à Barville en Gâtinais dans le Loiret, il a relevé 13 degrés ce matin, et Stéphane, lui, qui vit à Mulhouse, 12 degrés. Merci pour vos messages, on continue tous les matins, on fait la météo ensemble sur la page Facebook d'ici.
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0: Il est mythique ce titre. Ce lundi matin, le jour se lève et c'est ici que vous écoutez Bon Réveil, il est 5h38.
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0: Et si vous nous êtes fidèles, et vous l'êtes, vous savez qu'à cette heure-ci, ici, on traque les arnaques en tout genre, et Dieu sait si elles sont nombreuses. Aujourd'hui, on évite de se connecter au Wi-Fi public, Cyril.
2: Oui, c'est ce que nous expliquera Aude Razo. Vous savez, c'est Wi-Fi gratuit dans les hôtels, les gares, les restaurants, les aéroports. Bien pratique, mais assez dangereux aussi.
0: Je suis très inquiet, parce que il ne faut pas.
2: Vous allez écouter avec attention la chronique d'Aude Razo, vous allez voir, il ne faut pas.
0: Avant 6h ce matin, Lionel Richie sera de passage dans votre poste de radio. Je crois que Lionel se connecte au Wi-Fi public.
2: C'est pas vrai.
0: Il était hier soir à Atlanta en concert. Voilà, je ne sais pas s'il y a du Wi-Fi public à Atlanta. A priori,
2: il y en a. Le Wi-Fi public.
0: Bonjour Véronique.
2: Bonjour Véronique.
3: Bonjour Johan.
0: Vous vous connectez, vous, au Wi-Fi public?
3: Et oui, je vais écouter avec attention. Que je me connecte très régulièrement.
2: Il y a des risques.
0: Vous nous appelez d'où ce matin, Véro?
3: Eh bien, je suis à Bourges, où on a un petit peu moins de chaleur. J'ai 15 ce matin.
0: On commence à respirer, enfin, cette semaine.
3: Super.
0: C'est plutôt une bonne chose. Qu'est-ce que vous avez fait de ce week-end du mois de juillet, Véronique?
3: Eh bien, écoutez, moi, hier, je suis partie me promener au Marais. On a un gros poumon vert presque dans le centre de Bourges. Ce sont des marais qui sont classés avec des petites parcelles. Théoriquement, ce sont des jardins un petit peu, disons, ouvriers, si vous voulez, sur l'eau. Le problème, c'est qu'il a fait tellement chaud qu'il n'y a presque plus d'eau.
0: Alors, vous êtes plutôt randonneuse dans l'âme? Vous partez toute seule, par exemple, ou accompagnée?
3: Ah oui, je pars toute seule avec un podcast et je me balade.
0: D'accord, très bien. Prenez des photos ou les photos, finalement, c'est votre cerveau qui les enregistre?
3: Ah, puis... c'est mon photo qui les... c'est mon cerveau. Mais bon, je me balade très, très souvent dans les marais. Donc, mon cerveau connaît bien les marais.
0: Bon, une idée, balade, donc, si vous êtes du côté de chez Véronique cet été, pour aller vous balader intelligemment et profiter de cette météo un peu plus clémente. Il y a quoi de prévu aujourd'hui, Véronique?
3: Écoutez,
0: il faut savoir profiter à un moment donné, ne pas savoir trop en faire. Il faut savoir ménager un peu la monture. On vous envoie le pack été qui va arriver chez vous d'ici quelques jours. 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Je vous souhaite une belle journée en attendant.
3: Vous aussi, merci beaucoup, au revoir.
0: Ça se passe comme ça tous les matins. Ici, on joue ensemble. Il est 5h41.
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0: Ce lundi à 5h42, on vous espère en forme. Vous le savez, ici, on part en guerre contre les arnaques en tout genre. Ce matin, Aude Razo, vous nous expliquez pourquoi il vaut mieux éviter de se connecter au Wi-Fi public dans les hôtels, les gares et même les restaurants.
6: Oui, je vais vous raconter une histoire. Un Australien vient d'être condamné à de la prison. Il avait installé des faux réseaux Wi-Fi dans des aéroports australiens. Les voyageurs avaient l'impression de se connecter au Wi-Fi de l'aéroport ou de leur compagnie aérienne, mais en fait pas du tout. Et notre pirate a récupéré comme ça les mails et les mots de passe de tout un tas de gens et même, plus grave, des photos et des vidéos intimes. Quand un réseau Wi-Fi s'affiche là comme ça sur votre smartphone, même s'il porte le nom de l'aéroport, la gare, le restaurant où vous vous trouvez, rien ne vous prouve qu'un escroc n'est pas derrière en train de vous piéger.
0: Mais alors Aude, quand c'est vraiment le Wi-Fi de l'aéroport, est-ce qu'on peut s'y connecter en toute sécurité?
6: Mais là, pareil, la réponse est non. Posez-vous la question, qui vous dit que le réseau sur lequel vous êtes en train de relier un objet aussi sensible et personnel que votre téléphone, qui vous dit qu'il est sécurisé? Si vous pouvez vous connecter, l'escroc peut aussi. Et pour peu qu'il s'y connaisse en informatique, que le Wi-Fi soit mal configuré, pas crypté, le malfrat arrivera sans trop de problèmes à intercepter ce que vous êtes en train de faire. Mon conseil, quand vous achetez quelque chose sur Internet ou que vous consultez l'application de votre banque, ne faites jamais ça depuis depuis le Wi-Fi de votre chambre d'hôtel. Faites-le chez vous, depuis votre Wi-Fi, ou sinon faites-le depuis votre réseau 4G ou 5G. Concernant le Wi-Fi public, mon conseil en fait c'est non, non. D'ailleurs tous les opérateurs téléphoniques vous le diront, même Google a encore alerté à ce sujet il y a quelques semaines.
0: Merci Aude Razeau, et à demain. Et puis pour retrouver tous les liens utiles de cette chronique, c'est pas vrai, rendez-vous sur le site ici.fr à la page arnaque. Si vous ignorez la différence qu'il y a entre frontières humaines et frontières vivantes, restez avec nous. Si vous savez aussi, restez avec nous, il y aura d'autres choses. C'est le monde merveilleux du vivant qui arrive juste après Stilto. Elle est en tournée partout en festival cet été. La voici ici, Stilto. Il est 5h44.

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1: La journée commence bien. Forcément, vous êtes ici à 5h46. C'est le moment de rejoindre le monde merveilleux du vivant. Et bonjour Benoît Prospero, aujourd'hui avec vous, trois choses à savoir sur la frontière. Mais vous êtes sûr que c'est vraiment un être vivant ça, Benoît ?
2: Oui, les frontières ne sont pas que des créations humaines, elles existent également dans le vivant. Bonjour à toutes et tous. Vous allez voir, c'est pas exactement quand même comme nos frontières. Aujourd'hui, on va parler de cellules, forêts et conséquences. Et donc, première chose à savoir, les frontières du vivant ne sont pas des lieux de confrontation, où on fait front, hein, mais plutôt des lieux de rencontre et de passage d'informations, de matière, d'énergie. Par exemple, la membrane d'une cellule est en permanence traversée d'ions et de molécules qui sont à la base de toutes les grandes fonctions vitales, comme la digestion, la sécrétion ou encore la défense immunitaire.
1: Et si les membranes des neurones n'étaient pas perméables ?
2: Eh bien, les neurones ne pourraient tout simplement pas fonctionner. Pas de message nerveux, pas de motricité, pas d'intelligence, rien. Un autre exemple, deuxième chose à savoir sur les frontières du vivant, à une autre échelle, hein, avec l'exemple des lisières forestières entre les forêts et les champs, avec d'un côté l'ombre des grands arbres et toute la faune comme les pivers ou épêches par exemple, et de l'autre côté les espèces de lumière comme les alouettes et les criquets. Les frontières sont des milieux à part entière traversés en permanence par des espèces, notamment animales, qui entrent et sortent au gré de leur recherche de nutrition, d'un abri, d'un congénère, etc. Certains sortent de la forêt pour se nourrir dans les champs et les jachères, d'autres entrent dans la forêt pour y trouver un refuge ou un îlot de fraîcheur par exemple.
1: Donc ce sont des lieux de passage et non d'opposition.
2: Ah ben vous avez tout compris. Et alors troisième chose à savoir, les frontières créées par les humains peuvent fortement impacter les espèces. D'un côté, alors elles peuvent parfois servir de refuge, hein, et c'est très bien, comme dans les Pyrénées entre la France et l'Espagne où l'absence d'humains favorise la vie, mais elles sont aussi souvent des obstacles de la vie, comme ben, le mur entre les États-Unis et le Mexique par exemple. Et à plus petite échelle, routes, barrages, clôtures ou lignes à haute tension fragmentent aussi les habitats et limitent les déplacements du vivant. Bref, les frontières naturelles structurelles, les écosystèmes, tout en restant poreuses. Pourquoi ne pas s'en inspirer ? Dis-moi que je suis un écureuil trader qui fait des crises d'angoisse dès que le cours de la noisette fluctue, le monde vivant est merveilleux. Et pour tout son savoir, merci au formidable Jérôme Sueur, professeur au Muséum National d'Histoire Naturelle et auteur du très beau livre « Frontières vivantes » publié aux éditions Actes Sud.
1: Merci Benoît et saluez les écureuils Benoît Prospero à retrouver en podcast et en replay dans la collection « Le monde merveilleux du vivant » sur ici.fr.
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1: 6h10, à la une de la presse ce lundi, combattre les moustiques, mode d'emploi.
4: Oui, combattre les moustiques efficacement et éviter qu'ils ne colonisent votre chambre à coucher. C'est le dossier du magazine 60 millions de consommateurs que signe notre invité.
1: Bonjour Adélaïde Robert.
5: Bonjour.
1: Au-delà de la gêne occasionnée, la prolifération des moustiques est devenue un enjeu de santé publique, écrivez-vous dans votre enquête. Quels sont ceux dont on doit le plus se méfier en ce moment ?
5: Ce sont les moustiques tigres qui vont poser le plus de problèmes en France parce que ce sont eux qui sont vecteurs de maladies dites vectorielles, justement, parce qu'elles peuvent se transmettre par le biais de la piqûre de moustique.
1: Alors pour cette enquête, Adélaïde, vous avez passé en revue les différents répulsifs proposés sur le marché. Qu'est-ce qu'on doit regarder en priorité sur l'étiquette pour choisir le bon et être le plus efficace possible ?
5: Alors, une des premières choses à vérifier, c'est qu'on est face à un vrai répulsif du type biocide avec une substance active qui est marquée sur l'étiquette. En général, ces produits-là, d'ailleurs, il y a très peu d'ingrédients notés. Il n'y a pratiquement que les substances actives et les allergènes. Donc, les substances actives qui fonctionnent et qui sont bien prouvées, il y a l'IR3535, il y a le DET, l'icaridine. Et après, on a des substances actives qui, dans nos tests, fonctionnent assez bien, qui sont en cours d'évaluation, qui sont l'huile d'eucalyptus et triodora hydratée cyclisée. Alors, il faut faire attention parce que, justement, les autres produits qui ne sont pas des vrais biocides sont des produits qui vont utiliser parfois la même huile et cela ne marche pas.
1: Combien de temps ça reste efficace en répulsif ?
5: Elle peut varier entre le moustique tigre et le moustique commun ou le moustique tigre et le moustique tropical suivant de quel produit on parle et suivant les tests qui ont été effectués. Ce qui vaut mieux prendre, c'est des produits qui sont efficaces au moins 7 heures. heures, au moins 8 heures pour couvrir la nuit, en fait, au moins. Après, on peut souvent les remettre au moins une fois dans la journée. Alors, c'est pareil, ça dépend un peu des produits. Il y en a qui sont 2 à 3 fois, d'autres, c'est vraiment juste 2 fois. Mais voilà, il y en a quand même un certain nombre. Nous, il y en a au moins 5 dans nos tests qui couvrent les 8 heures.
1: Vous avez passé au crible également les lampes à UV. Ça marche bien, ça?
5: En fait, on a passé au crible les produits, on s'est mis vraiment dans la peau d'un acheteur, on a trouvé des choses alors sur Internet, donc une lampe UV qui en fait n'a en réalité rien à faire sur le marché, donc on va pas en faire la promotion, mais en réalité, on a été un petit peu étonnés parce qu'on pensait que c'était vraiment du gadget. Si on les met à 50 cm de soi, ça fonctionne vraiment bien en fait, donc c'est presque étrange à dire, mais oui, ça fonctionne pas mal. Donc oui, il y a des petites choses comme ça, des petits gadgets qui peuvent être complémentaire d'un répulsif corporel.
1: Combattre les moustiques, mode d'emploi, le dossier complet à retrouver dans 60 millions de consommateurs actuellement en kiosque. Merci d'avoir été des nôtres, Adélaïde.
5: Merci, bonne journée.
1: Vous avez des moustiques, vous, Cyril ?
4: Bah, pas en ce moment, mais j'en ai eu et c'est vrai que c'est horrible, hein, c'est la plaie.
1: 5h52, c'est tendance lundi. Non pas les moustiques, mais votre chien. On s'y intéresse dans la chronique qui arrive avec Muriel Jordan. Je vous ai choisi en attendant une chanson qui a plus de 40 ans et ça s'entend pas. Elle est signée Lionel Richie, 77 ans cet été. Et ça sent.
4: Si,
1: ça
4: sent. Joyeux anniversaire.
1: Oui, joyeux anniversaire. Enfin, c'est pas aujourd'hui, mais il est là.
4: Hein, oui.
1: C'est notre Lionel.
4: C'est ça.
1: All night long. Pour vous réveiller ce matin sur votre radio locale. Bon début de journée, bon début de semaine. Il est 5h53.

0: nous écoutez ici ce lundi matin avant le retour de l'info locale. Je vous présente celle qui est notre radar des tendances, Muriel Jordan, qui décrypte pour nous chaque matin un phénomène de société. Aujourd'hui, Muriel, vous avez décidé de vous intéresser à la vie sociale de nos compagnons à quatre pattes.
1: Oui, vous avez vu ça? Il existe des applis de rencontres pour les chiens. Alors attention, hein, la finalité, c'est pas de finir à poil, mais plutôt au poil. Les toutous, dorénavant, ont leur Tinder et ils vont faire comme nous. Médor, le petit équel, va trafiquer sa photo. Médor va se faire passer pour un beau berger allemand australien, alors que Médor n'a presque plus un poil sur le caillou. Puis il enverra à Nala, petite cocker belle gosse qui habite Montpellier, un message bourré de fautes d'orthographe, en espérant que ça matche, mais Nala ne lui répondra jamais. Parce que Nala a matché avec Snoopy, un golden retriever prof de tennis qui aime comme elle les croquettes sans gluten. Non, mais ces applis de rencontre pour nos compagnons à quatre pattes sont idéales pour celles et ceux qui ont un caractère de chien. Ça leur permet de trouver un congénère poilu avec un caractère similaire et d'en finir avec les rencontres aléatoires. Vous savez, quand on promène son petit bichon maltais et qu'on tombe sur un grand berger allemand, bah là, ça ne matche pas forcément entre eux.
0: Donc, si j'ai bien compris, Muriel, on indique la race de son chien, son caractère. S'il coche toutes les cases, on peut alors organiser des rencontres n'importe où.
1: C'est ça, et ça répond à de vrais besoins pour l'animal, un besoin de socialiser. Passons un coup de fil à Gwendal, 25 ans, créateur de l'appli Nos Chiens et Nous. Originaire de Lyon, c'est un proche qui lui a inspiré la création de cette appli.
2: Alors l'idée m'est venue moi de ma mère, enfin, je me suis plutôt inspiré de ma mère, de sa problématique. Ma mère elle a un chien qui s'appelle Mouchou, et qui est un petit peu hargneux avec les autres chiens ou avec même l'humain. Moi j'ai l'idée de créer une application qui permettait justement de répondre à son besoin, en permettant de socialiser donc Mouchou, son chien, avec d'autres chiens de la région où habite ma mère, et aussi de pouvoir faire garder donc Mouchou par les auxiliaires proches de chez moi, sans avoir besoin d'avoir plusieurs applications pour faire tout ça.
1: Et, comme sur Tinder, il faut swiper pour matcher.
2: Exactement, c'est le même principe. Si on veut par exemple matcher avec le chien d'en face, par exemple avec le profil qu'on a sur notre écran, et qu'on dit « Ah bah c'est top, il ressemble vraiment à mon chien, en tout cas il va pouvoir bien s'entendre avec mon chien », bah là effectivement on va swiper à droite. Par contre, si le chien, j'ai une bêtise, il correspond pas du tout aux critères que vous attendez d'un autre congénère, vous allez swiper vers la gauche, et en fait, et bah, tout simplement, le match va disparaître.
1: Mais alors Gwendal, il peut y avoir aussi des matchs entre les maîtres et les maîtresses ?
2: C'est l'idée première, non, c'est pas du tout des matchs entre les maîtres et les maîtresses. Après, si ça va plus loin, bah, tant mieux pour ces personnes-là, mais l'idée première n'est pas là, non.
1: Et parce qu'on dit souvent que les chiens ressemblent à leurs maîtres.
2: Hein. Ça, c'est vrai, c'est vrai. Ça, c'est vrai. Et puis moi, j'ai un chien, enfin, j'ai une chienne qui s'appelle Vaya, une petite chienne créole, et c'est vrai que pour le coup, elle nous ressemble vraiment.
1: C'est une super appli aussi pour s'échanger des bonnes adresses de lieux qui acceptent les animaux, par exemple. T'en penses quoi, Médor ?
3: Je sens que ce soir, je vais conclure.
1: Oui, bon, ça va. T'emballes pas trop non plus.
0: À demain, Muriel Jordan, pour un nouveau C'est Tendance. Tiens, c'est l'un des rendez-vous de cet été. Chaque soir, les artistes qui font l'actualité musique sont dans les essentiels de Décibel. Ce soir, Salvatore Adamo et Gilbert Montagné à partir de 20h. On vous souhaite une excellente journée. Ce matin, toute l'équipe d'ici matin à vos côtés. Bonne journée, à demain.
4: Merci beaucoup, il est 5h59. Bonjour, bon réveil et bon début de semaine.
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4: Et c'est la première radio des Pyrénées-Orientales, il est 6h.
6: 6h.
4: Et la semaine commence avec les informations. Marie Rouarge, bonjour.
7: Bonjour Loïc, bonjour à tous.
4: Une famille de Saint-Laurent-de-la-Salanque se lance un énorme défi.
7: Ils sont quatre à préparer le marathon des sables, cette course en autosuffisance alimentaire dans les dunes du désert marocain, dans sa version adaptée aux personnes à mobilité réduite, car l'objectif c'est d'accompagner Christophe Sagnas dans ce gros challenge. Pour lui, la course se fera en fauteuil. Il a été amputé de sa jambe gauche en 2015, victime d'une erreur médicale. Ce projet familial porté par l'association 4 cœurs, un défi, c'est aussi une revanche sur le handicap. Augustin Orlier.
8: Installé sur son fauteuil, les larmes aux yeux, Christophe cherche ses mots pour expliquer ce que représente le marathon des sables pour lui.
9: Je vais le faire parce que si on m'a coupé la jambe, je vous montrerai que je suis encore plus fort que ça.
8: L'aventure a commencé il y a un an avec un simple SMS.
9: Ben moi j'étais assis chez moi tranquille devant la télé. J'ai mon beau-frère et ma sœur qui préparaient un marathon et ils m'envoient ce lien.
10: Je pensais pas qu'elle allait me dire oui quoi.
8: Olivier, le beau-frère de Christophe.
10: Quand il m'a dit mais oui, sérieusement je vais faire. J'ai dit mais allez go, on y va.
6: tu vas te mettre à la muscu maintenant.
8: Les quatre sportifs se préparent pour une grosse épreuve, 70 km de course en 4 jours, sur le sable du désert, nourriture sur le dos. Christophe dans un fauteuil adapté avec des grosses roues et trois coureurs qui tirent et qui poussent, dont Olivier.
6: Il y a des dunes à monter où malheureusement on va être obligé de prendre de l'élan et se mettre peut-être les trois derrière effectivement pour pousser au maximum le fauteuil. Ouais, bien sûr. Il va y avoir des passages qui vont être très difficiles.
8: Une épreuve qu'ils vont vivre en famille, le cousin, le beau-frère et la sœur Fabienne, très proche de Christophe.
10: Ça fera presque un an qu'on est dessus, un an qu'on se prépare, un an qu'on en parle. Donc franchir la ligne, ça va être le feu d'artifice quoi.
8: Et c'est en famille qu'ils vont s'entraîner à pousser et à tirer Christophe pendant tout l'été sur les plages du Barcarès. Avec leur association 4 cœurs, un défi, ils se projettent déjà pour un autre challenge sportif l'année prochaine, monter ensemble le Canigou.
7: L'association 4 cœurs, un défi, recherche des donateurs pour financer son projet à 13 000 €. Si vous voulez soutenir Christophe Sagnas et sa famille, le lien est sur notre site ici.fr.
4: Des incendies font toujours rage dans le Var et en Corse.
7: Des centaines de pompiers sont toujours mobilisés pour lutter contre les flammes. Effectivement, dans le Var, où le risque feu de forêt était extrême hier, un incendie a parcouru près de 200 hectares à l'arrière du golfe de Saint-Tropez. Il n'était toujours pas fixé hier soir, vers 22h30. 10 maisons ont brûlé. Et puis en Haute-Corse, des feux déclenchés par la foudre sévissent depuis une semaine. Le relief escarpé complique les opérations de lutte des pompiers. Un pompier arrivant en renfort de l'Hérault a été brûlé aux mains hier après-midi. Dans les infos de 6h30, on reviendra sur les conséquences de l'incendie de Trévillac. 2 semaines après la catastrophe, on retournera sur les parcelles du Mas-Molins ravagées par les flammes à Tarérac. Alors que le risque incendie reste élevé aujourd'hui dans 5 secteurs du département. Fenouillède, Corbière, Aspre, Albert et Roussillon en orange sur la carte de la préfecture des Pyrénées-Orientales. La préfecture qui veut expérimenter des ceintures de protection autour des communes les plus vulnérables face au risque feu de forêt. L'objectif, c'est donc de créer plusieurs niveaux de protection grâce d'abord au débroussaillage, puis avec des cultures coupe-feu comme les vignes, et enfin en développant le sylvopastoralisme, l'entretien des massifs avec des troupeaux. Les communes candidates ont jusqu'au 10 août pour se manifester.
4: Il est 6h03 et des ossements retrouvés dans le Tarn sont bien ceux de Delphine Ossaguel.
7: Découvert jeudi dernier sur la commune de Mayoc, à une dizaine de kilomètres de là où elle vivait avec sa famille. Retrouvé donc sur les indications de son mari Cédric Jubilard, lui qui a finalement reconnu avoir tué sa femme après avoir nié les faits pendant près de 6 ans. Les experts de la gendarmerie ont donc fait parler l'ADN, Margot Steve.
11: Oui, il aura fallu un peu plus de 48 heures aux experts de l'Institut criminel de la gendarmerie pour en avoir le cœur net. Des analyses génétiques pratiquées en urgence à partir de vendredi midi, quand les ossements sont arrivés par hélicoptère depuis le Tarn jusqu'en région parisienne à Pontoise. C'est là que les outils de pointe de l'IRCGN ont permis de confirmer que ces ossements sont bien ceux de Delphine Ossaguel. Confirmer aussi que Cédric Jubilard a amené jeudi les gendarmes au bon endroit, ce terrain agricole en jachère où il disait avoir enterré le corps sous un monticule de terreau. Les analyses doivent désormais se poursuivre pour tenter cette fois de déterminer les causes de la mort. Un travail qui s'annonce très complexe si les ossements ont bien passé 5 ans et demi sur ce champ à la merci des éléments.
7: Les précisions de Margot Steve. Un motard de 55 ans sérieusement blessé dans une collision avec une autre moto hier après-midi. L'accident s'est produit sur la départementale 615 entre Céret et Yoro. La victime a dû être transportée en hélicoptère vers l'hôpital de Perpignan. Le second pilote, âgé de 38 ans, n'a été que légèrement blessé. C'est aujourd'hui que les députés doivent se prononcer définitivement sur la loi d'urgence agricole, un texte attendu par les agriculteurs, contesté par les défenseurs de l'environnement et dont la version soumise au vote aujourd'hui comprend plusieurs mesures polémiques, notamment la réintroduction de l'acétamipride, un pesticide interdit en France mais autorisé dans l'Union européenne. Retour défendu par la ministre de l'Agriculture, Annie Genevard, mais rejeté par sa collègue à la transition écologique, Monique Barbu.
4: Il est 6h05 et... Bah Espagne, hein, une deuxième étoile pour l'Espagne.
7: Il a fallu pousser la finale de la Coupe du Monde de foot jusqu'aux prolongations pour départager les Espagnols et les Argentins. Et c'est donc finalement la Roja qui s'impose grâce à un but du joueur du Barça, Ferran Torres, à la 106e minute. L'Espagne, championne d'Europe en titre, remporte sa deuxième Coupe du Monde 16 ans après sa première étoile, pour le plus grand bonheur de ses supporters, évidemment.
12: Je suis trop émue, trop contente d'être espagnole et d'avoir une telle équipe.
13: This is Spain! Vamos, España!
7: Et une toute petite satisfaction pour nos Bleus, puisque Kylian Mbappé termine meilleur buteur de la compétition avec 10 réalisations. Michael Olise est meilleur passeur avec 7 passes décisives. Autre compétition hier, plus confidentielle celle-là, mais tout de même devant des centaines de spectateurs réunis à Auxeja en Cerdagne, le concours international de chiens de berger avec des participants français et espagnols. Une véritable tradition dans nos montagnes, témoigne Marie-José Esteva, membre de l'association organisatrice.
12: L'histoire des concours est née de concours qui se faisaient par le passé dans les montagnes quand les bergers restaient en estive très longtemps. Et en fait, ils concouraient entre eux pour évaluer quel était déjà leur meilleur chien de travail auprès des troupeaux de brebis. Cette année, nous avons 12 participants. On évalue le travail du berger avec son chien. Le chien, bien sûr, il doit être le plus efficace possible. Il ne doit pas mordre les brebis. Et ça, c'est un jury qui l'évalue. Ce qu'ils aiment, c'est cette complicité qui existe avec le berger, parce que le berger, si c'est un bon berger, il va arriver par des sifflets, par juste un cri, à diriger son chien qui en douceur va orienter le troupeau dans le parcours qui lui est indiqué. On ne sait pas qui est le meilleur, si c'est le chien ou le berger, mais en tous les cas, c'est un duo qui, quand ils sont efficaces, est merveilleux à regarder et à observer.
7: Et à ce jeu-là, c'est une éleveuse de brebis audoise qui a été la meilleure, Marie Armbruster, et sa chienne Sonic, installée du côté de Limoux. Vous retrouvez sur ici.fr le concours international de chiens de berger en vidéo. Et puis deuxième journée de repos sur cette édition 2026 du Tour de France, après une 15e étape mouvementée hier, marquée par l'abandon du dauphin de Tadej Pogacar au classement général. Le Danois Jonas Vingegaard, victime d'une chute, il s'est fracturé la clavicule. 15e étape remportée par le Belge Remco Evenepoel. Paul Sexas, lui, est 4e au classement général, mais il a perdu son maillot blanc de meilleur jeune.
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7: On commence la semaine sous le soleil, Loïc.
4: Un lundi au soleil. Exactement. Marie, les amis, ou quasiment, mais pas loin. Grand soleil pour tout le monde ce matin, pas de vent. 26 en Conflent, 29 dans les Aspres, 30 sur Perpignan en plaine et sur la côte Vermeille. Cet après-midi, Marie.
7: Jusqu'à 35 degrés au meilleur de la journée, en tout cas au plus chaud. Ce sera pour Totavel, pour le Fenouillet, pour Serre également. 34 degrés à Perpignan et Issure-Tête, 33 à Prades, 32 sur la côte Vermeille, 31 à Sayagouze et Canet en Roussillon, 28 degrés aux Angles.
4: À noter aussi quelques petites pluies possibles du côté de Prades, sur le secteur du Canigou et en Cerdagne. De l'autre côté des Pyrénées, 37 degrés à Gérone. Voilà, ça va être une très très belle journée. Quelques orages également à noter si vous allez du côté de Gérone.
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4: Merci d'avoir choisi ici Roussillon. Bon début de journée en vacances ou au travail. Vous êtes avec la première radio DPO ici Roussillon. Voilà l'été. En effet, tout à fait. Les négresses vertes pour vous donner du peps.

0: Les négresses vertes sur Ici Roussillon.
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0: C'est vrai qu'on se dit voilà l'été jusqu'à que l'été arrive et qu'on n'ait pas de clim à 34 degrés. Parfois c'est un petit peu dur. Vous allez bien Marie ?
3: Ça va et vous ?
0: Ouais, vous avez regardé le match ?
3: Non, pas du tout.
0: Mais non,
3: non
0: pas
3: quand on est. J'ai séché, j'avoue.
0: Pas quand on est en matinale, effectivement. On est le 20 juillet, 34 ans pour Inès Reg. Vous savez, Inès Reg qui a mis des paillettes dans votre vie.
4: Les calculs sont pas bons, Kevin.
5: Ah, si, y a plus de...
4: C'est quand tu as mis des paillettes dans ma vie, Kevin.
0: On se rappelle tous évidemment de cette vidéo, ça a lancé sa carrière. Et puis joyeux anniversaire aussi à King Carnes. Vous souvenez de ça, Marie ?
3: Oui.
0: Vous étiez née ?
3: C'est une bonne question.
0: Elle
3: je
0: a
3: crois pas.
0: 81 ans quand même aujourd'hui.
3: Alors, il y a 81 ans, non.
0: Non, c'est sûr. Avant 6h30, direction un wagon chargé d'histoire. Ce sera du côté de Cerbère avec Dans ma rue, la chronique de Virginie Sinclair. Puis dans quelques secondes, les conseils du docteur Kerzek pour savoir comment cicatriser après un coup de soleil ou un bobo.
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0: Et chaque matin cet été, on le passe en pleine forme sur votre radio Ici Roussillon grâce au conseil santé du docteur Kerzek. Ce matin, comment bien cicatriser cet été, docteur ?
9: Bonjour à toutes et à tous. Aujourd'hui, on parle de ce petit désagrément estival qui arrive toujours au pire moment, une petite blessure, un coup de soleil qui pèle, une éraflure en faisant du vélo. Et là, on se demande comment on va faire pour bien cicatriser. Parce que c'est vrai qu'en été, entre le soleil, la chaleur, le chlore, le sable, la peau, elle a du mal, en fait, à faire son travail de réparation. La cicatrisation, c'est une véritable chorégraphie biologique. Trois actes. L'inflammation, c'est pour ça que c'est rouge et c'est chaud au début. Ensuite, la prolifération, la peau se reconstruit. Et ensuite, le remodelage, c'est la cicatrice qui va se renformer, mais en état. En fait, il y a des troubles faits. Les UV, bah oui, le soleil, ça ralentit la cicatrisation. Et puis, ça peut même la colorer, cette cicatrice. La transpiration, ça macère, ça favorise les infections. Et puis, l'eau de mer ou de piscine, bah avec le sel ou le chlore, ça va assécher. Résultat, une simple éraflure peut mettre trois fois plus de temps à guérir qu'en hiver et laisser une tache brune disgracieuse. C'est ce qu'on appelle l'hyperpigmentation. Alors, les signes, bah, il faut surveiller une plaie qui reste rouge, chaude, douloureuse après 48 heures. Il faut surveiller l'apparition de pus, voire une pigmentation, des points noirs à la surface, ça signe qu'une croûte s'est infectée en dessous et puis une lenteur à se refermer, tout ça ce sont des signes de cicatrisation qui ne se passent pas très bien.
0: Et alors quels sont les bons gestes à adopter dès la blessure pour que ça cicatrise nickel sans passer par la case dermatologue ?
9: Dès la blessure, dès les premières heures, on nettoie doucement mais sérieusement de l'eau tiède et du savon ou du sérum physiologique, pas d'eau oxygénée, ça risque de brûler. On rince abondamment, on enlève toutes les saletés. Ensuite, on désinfecte sans excès. Une application de chlorhexidine, par exemple de la diseptine, de l'hibiscrub. Attention, la bétadine peut colorer la peau, mais c'est temporaire. Et on évite justement tout ce qui colore. Troisième conseil, on protège par un pansement adapté, une petite plaie propre, un pansement hydrocolloïde par exemple, ou un pansement simple. Là, vous allez demander conseil à votre pharmacien ou pharmacienne préférée. Et puis pendant l'été et les semaines suivantes, en fait, l'ennemi, c'est le soleil. Parce qu'une cicatrice exposée aux UV, elle va foncer et elle va se colorer de manière définitive. Donc, il faut vraiment la protéger, mettre une crème solaire indice 50+, ou même la protéger physiquement avec un chapeau, un pansement, ce que vous voulez. Et puis l'autre conseil, c'est d'hydrater, de masser sans irriter. Et si vous avez des antécédents de cicatrices kéloïdes, vous savez, qui sont hypertrophiques, prévenez votre médecin, allez consulter. Il pourra vous prescrire des pansements adaptés. À porter quelques heures par jour pour aplatir la cicatrice. Allez, bon été, bonne santé, à l'écoute d'ici, bien sûr.
0: Merci beaucoup, docteur. Direction Cerbère, dans un instant, avec Virginie Sinclair, en voyage, dès le matin, sur Ici Roussillon. Pour leur un petit peu de musique, 6h17, c'est Rock Your Baby, avec George McRae. C'est très bien, ça.

0: 2010, on s'est aperçu que les écartements de voix espagnoles et les voix françaises n'étaient pas les mêmes. C'est-à-dire qu'il y a 23 cm de différence. On appelle ça la rupture de transbordement.
1: Denis Calcine, vous êtes le trésorier de l'association Cerbère Objectif Perspective. Quel est le but là, de votre association? C'est de faire visiter ce wagon musée mémorial?
0: Voilà, c'est un mémorial du transbordement qui s'est fait de 1888 à 1965-70 du transbordement d'Orange. Ça se faisait à Port-Bou et dans le sens sud-nord, ça se faisait à Cerbère.
1: S'il n'y avait pas eu cette différence de largeur des rails, il n'y aurait pas aujourd'hui donc ce wagon, si j'ai bien compris.
0: Oui, bien sûr, c'était comme ça. Mais il faut dire que cette différence a fait de Cerbère un village très prospère pendant cette période-là. Il fallait voir que le transbordement d'oranges, c'était des oranges en vrac, qu'il fallait transborder d'un wagon espagnol dans un wagon français. Et c'était le travail des femmes de Cerbère.
1: On va prendre l'escalier, Denis.
0: Oui.
1: On va aller à l'intérieur du wagon. Donc c'est un wagon qui est ouvert sur réservation. On entre à l'intérieur du wagon. Et alors ici, vous avez exposé beaucoup de photos.
0: Voilà, c'est beaucoup de photos de cette période-là, comme je vous disais, de 1880-90 à la fin du transbordement du vrac. À 1967-70. Pourquoi ? Parce que bon, là, le travail se faisait plus facilement avec le transport par camion.
1: C'est quoi ces paniers ? C'était dans ces paniers que les femmes de Cerbère transportaient les oranges ?
0: Eh bien, c'était le moyen de faire passer les oranges du wagon espagnol dans le wagon français. Là, vous voyez, le vrac, c'était ça. C'était des wagons de minimum 7 à 8 tonnes jusqu'à 15 tonnes maximum. Et ça, c'était 5 femmes qui transbordaient ces oranges dans ces paniers qui faisaient à peu près entre 15 et 20 kilos d'oranges. Toute la journée, c'était transborder ces oranges-là.
1: Il y a une nostalgie de cette période ?
0: Moi, le premier. Moi, j'ai vécu cette période. J'ai vécu avec ma mère, qui était transbordeuse. Nous, à mon âge, à 8 ans, on descend, le jeudi, on allait avec la maman à la gare. Il n'y avait pas d'école. On allait à la gare et on allait leur donner un coup de main. Donc, moi, j'ai vécu ça, quoi.
2: Merci beaucoup Virginie Sinclair, on voyage tous les jours avec vous. Votre horoscope à suivre après celle qui affole depuis le début d'année tous les chiffres de l'industrie musicale. On la compare souvent à Indila. C'est Oria avec Soirée Mondaine.

0: Soirée mondaine, la voix d'Oria sur Ici Roussillon. Vous aimez bien Marie, je crois.
1: Oui, j'aime bien.
0: C'est sympa, hein.
1: Mon petit garçon aussi aime bien.
0: Ouais, c'est vrai, exactement. Dans 3 minutes 30, justement, avec vous, Marie Rouarch, l'actu locale. Avant ça, l'horoscope des béliers jusqu'aux poissons avec Catherine Viguier.
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0: Il est 6h27 sur Ici Roussillon. L'horoscope Catherine Viguier, une météo astrale sous quels auspices?
1: Ah, il y a des oppositions.
8: Bélier, vous êtes partagé entre aller de l'avant et patienter. En août, vous saurez.
9: Taureau, vous vous refaites une santé morale, physique et tout sera réussi.
10: Gémeaux, on vous suit ou pas, peu importe, vous voulez vivre comme vous le sentez.
11: Cancer, de très bonnes choses au sujet de la famille ou de votre lieu de vie, il ne faut rien lâcher.
12: Lion, jolie journée, vous sentez que la vie est belle en vous baladant, en changeant quelque chose à votre quotidien.
13: Vierge, prenez des initiatives, surtout aujourd'hui côté finances, cela vous rassurera.
14: Balance, vous pourriez ressentir des blocages, mais il ne faut pas s'arrêter, il faut persévérer.
15: Scorpion, il faudra canaliser des pensées sombres à un léger vague à l'âme, vous savez faire.
16: Sagittaire, vous menez si bien les équipes et aujourd'hui vous organisez, vous gérez, on compte sur vous.
17: Capricorne, et si vous receviez une annonce au sujet de votre avenir professionnel aujourd'hui? C'est possible.
18: Verseau, en pleine remise en question, vous passez plutôt une bonne journée, douce, bien entourée.
19: Poisson, vous avez envie, besoin d'aimer fort, sensuellement, et c'est possible aujourd'hui.
20: Et pour nous tous, la Dolce Vita, on se la crée.
0: Ah bah oui, la Dolce Vita, on se la crée. La Dolce Vita, c'est en pays catalan. Le Facebook, ici Roussillon, je vous attends. Le poste météo, vous nous dites en commentaire quel temps il fait dans votre jardin. Bonjour Richard, il fait 25 degrés du côté de Bagnols-sur-Mer. On a 28 degrés à L'Empordà. Hola, bon dia, Louis. Qu'est-ce qu'on a d'autre? On a Lydiane aussi qui nous dit, il fait 11 degrés là, pour l'instant, où elle habite. 24 degrés dans la journée. Vous continuez, comme nos auditeurs, à nous envoyer vos messages sur le Facebook Ici Roussillon. Marie Rouarch.
1: Un motard gravement blessé dans un accident hier entre Serré et Yoro. Une collision avec une autre moto en milieu d'après-midi sur la départementale 615. L'homme de 55 ans a dû être évacué par hélicoptère vers l'hôpital de Perpignan. Le second motard, âgé de 38 ans, n'a été que légèrement blessé. Après les flammes, un paysage lunaire. C'est le quotidien de tous les sinistrés de l'incendie de Trévillac. Plus de deux semaines après le début de ce méga-feu, les dégâts sont importants, notamment pour l'agriculture, dans les vers, dans les vignes aussi. Le Mas-Molins, par exemple, a perdu 60% de ses parcelles. Reportage après l'info à 6h30. Cyril Ardo et cette deuxième étoile pour l'Espagne.
21: Les champions du monde de foot pour les 4 prochaines années, ce sont eux, les Espagnols. L'Aurora s'est imposée face à l'Argentine 1-0. Deux images à retenir de cette finale. La fête dans les rues en Espagne et Lionel Messi en pleurs. Maigre réconfort pour Kylian Mbappé, sacré meilleur buteur du tournoi. Il garde la tête du classement historique. Et des analyses vont être menées sur les ossements de Delphine Jubilard pour déterminer les causes de sa mort. 5 ans et demi après sa disparition, le parquet a confirmé hier soir que les os découverts la semaine dernière appartiennent bien à l'infirmière. Ils ont été retrouvés suite aux aveux et aux indications de son mari Cédric. Une piétonne tuée à Paris, projetée sur 20 mètres, percutée au niveau d'un passage piéton par une voiture qui roulait à plus de 100 km/h. Deux personnes ont été interpellées quelques minutes après. Le véhicule était immatriculé en Pologne, du cannabis a été retrouvé à l'intérieur. Une enquête pour homicide routier est ouverte. Les députés votent une dernière fois ce soir sur la loi d'urgence agricole après l'accord trouvé avec les sénateurs la semaine dernière. Texte controversé qui prévoit notamment de réautoriser un pesticide interdit. Trois maisons brûlées et 50 personnes évacuées à Trignac, près de Saint-Nazaire, en Loire-Atlantique. Dans le Var, 200 hectares parcourus par les flammes aux Arcs et à Tarado. Ce matin, 27 départements sont placés par Météo France face au risque en orange, face au risque élevé de feux de forêt. Et puis, plus que 6 départements du Sud en vigilance orange canicule ce matin. Il s'agit de l'Hérault, du Gard, des Bouches-du-Rhône, du Var et de la Corse.
1: Merci Cyril Ardoux. Un peu plus de 2 semaines après le déclenchement de l'incendie de Trévillac, l'heure est encore à l'évaluation des dégâts dans le secteur incendié, dans les vergers, chez les particuliers ou encore dans les vignes. Le Mas-Molins, par exemple, implanté à Rodez et à Tarérac, a perdu 60% de ses parcelles dévastées par les flammes. Rosalia MacArthur.
4: Quand on arrive sur place, le contraste est saisissant. Il y a un sentier avec d'un côté des vignes verdoyantes et de l'autre des vignes calcinées, du raisin marron tout flétri.
5: Le dimanche, c'était une fournaise. Il faisait, je crois, 42-43 degrés. Un vent très chaud.
4: Alain Fabré est le maire de Tarérac. Il est aussi le vigneron en charge des vignes du Mas-Molins.
5: Et donc, quand le feu a parcouru la vigne, entre la chaleur plus la chaleur des flammes, ça a complètement grillé là, tout le feuillage et les raisins.
4: Sur les 7 hectares de vignes, un peu plus de la moitié a brûlé.
5: Pour cette année, la récolte c'est foutu. En regardant les pieds, on voit tous les raisins secs qu'il y a. Il y avait, par rapport aux 2 dernières années qu'on a passées avec la sécheresse, on aurait fait pratiquement 2 récoltes en une. Peut-être la vigne redémarrera l'année prochaine, ça ce sera les conditions météo aussi qui vont nous aider ou pas.
4: En tout cas, on ne le saura pas avant le printemps prochain. Mais si on imagine le pire, ça voudrait dire arracher les vignes, puis les replanter.
5: Si la vigne est morte en totalité, oui. Parce que là, il faut enlever tous les fils, les piquets, les machins. Refaire à des vignes entières comme ça, c'est un boulot de titan.
4: Et ça coûterait aussi sacrément cher, 70 000 à 80 000 euros pour reconstruire la plantation.
1: Et malgré le désastre, les vignes ont joué leur rôle de coupe-feu. Elles ont ralenti la progression des flammes vers le village de Tarérac. Les dégâts au Mas-Molins sont en image sur notre site ici.fr.
0: Et justement, Marie, la préfecture des Pyrénées-Orientales veut renforcer la protection des communes contre les incendies.
1: Elle lance un appel à candidature pour expérimenter ces ceintures de protection contre le feu autour des zones habitées, du débroussaillage, des cultures, du sylvopastoralisme, c'est-à-dire du bétail qui pâture la forêt pour entretenir le massif. Les maires intéressés ont jusqu'au 10 août pour se manifester.
0: Eh bien, il va faire beau aujourd'hui. Grand soleil pour tout le monde ce matin. Il n'y aura pas de vent non plus. 26 degrés si vous habitez en Conflans, 29 dans les Aspres, 30 degrés prévus ce matin déjà au pied des Dames de France à Perpignan, en pleine pluie généralement, et puis sur la Côte Vermeille. Marie, quel temps cet après-midi ?
1: Eh bien, cet après-midi, les maximales, elles atteindront 35 degrés sur le Fenouillet. Il fera 35 degrés également à Sorède, 34 degrés à Bompas, à Poyestre, 33 degrés à Thuire, 32 à Prats de Moyaux, 31 degrés à Argelès, 30 degrés au Barcarès.
0: Et si d'aventure vous passez la frontière, direction peut-être Figueres pour vous, attention, il fera 23 degrés, un petit peu plus frais, 55 km/h de vent. Il y aura aussi un petit peu de pluie.
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0: Elle danse comment, Macumba ?
1: Tous les soirs.
0: Ouais, exactement, avec Jean-Pierre Madère. À 6h34, on va prendre le bain ensemble. On va jouer après 7h avec plein de très beaux cadeaux qui se préparent. C'est votre jeu d'été sur Ici Roussillon. Il y aura 2 gagnants en plus entre 7h et 8h avec votre jeu du coq à l'âne.

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0: Sur Ici Roussillon, avant 7h, de l'humour avec Célig et Baptiste Le Caplin, les conseils de votre vétérinaire. Et pour l'heure, c'est l'heure du bain. La série originale de votre été avec les scientifiques d'Océanopolis Act à Brest. Louise Lampierre répond aux grandes questions de vos enfants sur la mer et les océans.
3: Pourquoi les coraux sont multicolores?
4: Pour éviter de prendre des coups de soleil, attrape ton masque et ton tuba, on part sous l'eau.
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4: Le corail, c'est un être vivant de la famille des cnidaires, comme les méduses. Les scientifiques brestois du fonds de dotation d'Océanopolis Act, qui travaillent à expliquer l'océan et les manières de le préserver, nous ont appris que le corail est carnivore. Il mange de petits animaux qui passent à côté de lui. Les coraux sont de toutes les couleurs de l'arc-en-ciel. On dit que ces couleurs préviennent du danger, comme certaines grenouilles venimeuses et toutes colorées. Et d'autres fois, la couleur du corail est due à son squelette. Le corail rouge, par exemple, qu'on trouve en Méditerranée, ses os sont rouge-orangés et c'est de cette couleur que tu peux l'apercevoir. Et d'autres fois, ça dépend du pyjama que porte le corail. Les coraux architectes, ceux qui construisent les récifs, ont des os blancs comme la neige. Et pourtant, tu les vois multicolores. Sur les os des coraux s'installent de petites algues, comme des petites peaux. Et ces petites peaux sont colorées, donc tu vois les coraux rouges, verts, jaunes ou bleus, et d'autres sont fluorescentes. C'est la lumière du soleil qui vient chatouiller l'algue, et en échange, elle fait de la lumière, elle brille, c'est la photosynthèse. On dit que les coraux vivent en symbiose avec les algues. Ils ont besoin l'un de l'autre, comme toi, tu as besoin de ton doudou pour dormir.
3: Et alors pourquoi certains sont tout blancs ?
4: Les coraux blancs sont l'un des signes des changements climatiques du moment. Le réchauffement des eaux peut être à cause de polluants, comme la crème solaire. Les algues qui sont sur le corail fabriquent de l'oxygène. Et lui, il recrache du dioxyde de carbone. Donc ils ont besoin d'être ensemble pour aller bien. Si l'algue a trop chaud dans l'eau, elle s'inquiète. C'est du stress. Alors elle s'en va. Et le corail blanchit. Tu ne vois plus que ses os et ils deviennent de petits zombies.
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0: On en apprend tous les jours. Merci beaucoup, Louise Lampierre. Si vous avez un animal de compagnie, vous ne savez pas s'il faut choisir plutôt en harnais ou plutôt en collier, restez sur Ici Roussillon. Notre vétérinaire vous donne quelques pistes après cette courte pause.
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0: Ici Roussillon. Oui, c'est ça exactement. En mode été, ici matin. Comment allez-vous dans le département des Pyrénées-Orientales? Bon réveil, hein, les lève-tôt. Est-ce que vous avez un animal de compagnie, vous, Marie, par exemple?
10: Oui, on a une tortue dans le jardin.
0: Mais d'accord. Oui, ça marche.
10: Bah oui.
0: Une petite laisse, peut-être?
10: Non, non, on la laisse tranquille, quand même.
0: Collier ou harnais? Quand on promène son chien, si vous en avez un, c'est souvent la grande question. Vous l'êtes peut-être posé. Aujourd'hui, le docteur Pierre Fabin, notre vétérinaire, vous aide à choisir.
11: Au final, c'est surtout une question de bon sens et surtout de morphologie. En gros, le bon choix, c'est celui qui respecte l'anatomie et le comportement de votre chien. Un collier classique, c'est simple, pratique, facile à enfiler et on peut le laisser en place. Mais il a ses limites. Sur un chien calme, qui marche tranquillement au pied, aucun souci. Mais si votre chien tire comme un forcené, là ça se complique. La pression se fait directement sur la trachée, ça peut provoquer de la toux, voire des lésions chez les plus sensibles. Il faut être très vigilant, surtout chez les chiens de petite taille avec une trachée fragile. Pour eux, c'est non direct. Le harnais, lui, répartit les forces sur le poitrail et le dos. C'est beaucoup plus confortable et physiologique, surtout pour les chiens dynamiques et ceux qui ont des problèmes de cervicales. Les chiens âgés, un peu arthrosiques, les molosses ou les teckels, par exemple.
0: Mais on entend parfois que le harnais ferait tirer davantage le chien. Est-ce que c'est vrai ?
11: C'est ce qu'on entend, oui, mais en réalité, c'est souvent faux. Ce qu'on observe, c'est quand on change de matériel, le chien teste. Il sent que ça n'est pas pareil, que la pression a changé, et il cherche parfois à se dégager. C'est juste une phase d'adaptation. D'ailleurs, beaucoup de chiens qui tirent avec un harnais tirent aussi avec le collier. Simplement, avec un collier, comme la traction se fait sur la gorge, il risque de tousser, de s'étrangler, donc il tire un peu moins. Mais ce n'est pas de la magie, c'est juste qu'ils se font mal. Il existe aujourd'hui des harnais dits anti-traction, avec une attache frontale au niveau du poitrail, qui permettent de désamorcer la poussée. Mais harnais au collier, le seul levier, c'est l'éducation.
0: Donc si on résume, c'est harnais pour tout le monde, hein.
11: Pas forcément. Le collier reste très bien pour les promenades de tous les jours, surtout avec un chien calme et bien éduqué qui marche au pied. C'est simple, facile à enfiler, parfait pour une petite sortie tranquille. Mais dès que la balade devient plus sportive, plus longue ou qu'on veut trotter un peu ensemble, là c'est harnais direct. Et dans tous les cas, on oublie les colliers étrangleurs à pointe ou à décharge électrique. Ça n'apprend rien et ça fait juste mal.
0: Merci docteur, vous partagez cette chronique à celles et ceux qui ont un toutou par exemple et qui mettent encore des colliers depuis notre site internet ici.fr et sur l'application hein, ici, elle est gratuite, il faut l'avoir sur le téléphone portable, hein. C'est vraiment un condensé du pays catalan, à portée de vos doigts. REM, Shiny Happy People, ici Roussillon, actu local, musique et bonne humeur en ce lundi 20 juillet matin, merci d'être avec nous.

0: Ça fait du bien, ça, surtout si vous êtes peut-être vous en train de vous préparer pour aller au travail, si Roussillon vous accompagne. Un petit tour dans vos chaumières, tiens, dans vos jardins même, vous nous donnez la météo tous les matins via la page Facebook ici Roussillon, le WhatsApp également 04 68 35 5000. Bonjour Valérie, 20 degrés ce matin à Los Mazos, ciel dégagé, petite brise, nous dit Valérie, une brisounette. Hein. Jean-Marc, 24 degrés à Bages, ciel clair, pas de vent. Bonjour Jean-Marc, bonjour Mamie Fa également, elle est à Argelès-sur-Mer où il fait actuellement 25 degrés. Et puis, il y a un coup d'œil aussi dans le jardin de Corinne. Elle habite à Arles-sur-Tech. Coucou Corinne, 22 degrés dans le jardin. Et puis, j'en profite aussi, merci pour tous ces bisous cœurs que vous nous envoyez, Corinne. J'en profite pour vous les renvoyer. Les 6h48. Et à 6h48, les événements que vous organisez autour de chez vous, vous pouvez nous en parler via le WhatsApp ici Roussillon 04 68 35 5000. Tous les jours, on vous diffuse à la demi-heure de chaque heure et en voici quelques-uns. Je vous ai fait une petite sélection. On va commencer par un marché ce matin, direction Passa.
1: Le marché pittoresque des producteurs, ce mardi de 9h à 15h, au monastère del Camp à Passa. Les producteurs y seront installés à l'ombre des grands platanes. Vous pourrez y faire vos emplettes et même déjeuner sur place à l'ombre et en musique. Alors partageons ensemble un moment de convivialité et retrouvons-nous à Passa, au monastère del Camp, de 9h à 15h, tout près de Villemolac.
0: Merci beaucoup Céline. Un autre marché sympa, à la fraîche, du côté des Angles.
2: Les mercades d'acquis aux Angles, venez découvrir les Halles angloises avec un marché de producteurs et d'artisans locaux. Restauration sur place, bras zéro à disposition pour faire griller. Pour terminer la soirée de belle manière, chaque mercade se termine en chanson avec un apéro-concert. Les 14, 21 et 28 juillet et les 8, 15 et 18 août. N'oubliez pas le mercade d'acquis aux Angles.
0: Et ça sera donc demain du côté des Angles. Merci beaucoup David. Et puis enfin, un festival du côté d'Alenia.
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0: Eh bien, on va venir. Merci beaucoup à Céline, à David et donc à Mickaël pour vos vocaux, vous aussi, hein, pour des découvertes autour de chez vous, des événements. Vous n'hésitez pas à nous envoyer en vocal via le WhatsApp ici Roussillon. Le numéro, c'est le même, 04 68 35 5000. Vous allez sur l'application, hop, un petit message vocal, une vingtaine de secondes avec votre plus beau sourire. Et puis nous, vous entendez, on s'occupe de vous diffuser à l'antenne. L'amour en tube, l'humour en tube avec Fred Ballard, ça sera dans un instant. Au programme Comment se marrer au supermarché avec Céline et Baptiste Le Caplin. Il est 6h51, un petit France Gall pour nous accompagner sur la première radio DPO. Ça vous va? Eh bien, la voici. Babacar.

0: France Gall avec Babacar sur ici Roussillon, 6h55. Bon réveil, très bon matin. Pour avoir des trucs à faire griller sur le barbecue, le supermarché est un passage obligé. Alors pour que cette épreuve ne soit pas trop éprouvante, Fred Ballard a embarqué quelques rigolos dans son caddie.
1: Maintenant dans les supermarchés, ils mettent des petites télés en tête de gondole qui diffusent des petits films tout merdiques pour vendre des produits juste en dessous, des produits tout merdiques aussi.
2: La grande distribution est toujours à la pointe de l'innovation quand il s'agit de nous faire acheter des trucs dont on n'a pas besoin. Céline n'y a pas échappé, hein, lui qui aime bien se gondoler en tête de gondole.
1: L'autre fois, donc, on était à Carrefour, on faisait les courses avec ma femme, elle m'avait posé devant une petite télé comme ça. Ouais, parce que nous, les mecs, on sert à rien quand on fait les courses, tu vois. Sauf pour pousser le cahier ou on fout n'importe quoi dedans, donc, tu vois. Donc elle me laisse devant une petite télé comme ça. Et puis là, j'étais content parce qu'elle m'avait laissé au bricolage. Alors ouais, d'habitude, elle m'aimait au linge, mais je m'emmerde au linge, tu vois.
2: Voilà, si vous aussi, vous avez un conjoint encombrant et peu motivé, vous savez où le déposer pour pouvoir faire vos courses peinardes. Il se fera sûrement plus de copains au rayon bricolage qu'au rayon eau minérale. Au pire, il vous ramène un chiffon magique que vous dégagerez quand vous ferez la queue à la caisse, parce que ça aussi, c'est un petit plaisir du supermarché. Être juste derrière un gars qui vide son gros caddie.
3: Toi, tu vois, t'es derrière, t'attends. Et là, tu vois un petit bout de tapis. Là, tu te dis, je vais commencer à décharger mon panier. Mais dès que tu prends le premier article et que tu effleures le tapis, le mec devant toi, il se retourne, se saisit du panneau client suivant, il le prend et il le pose violemment sur le tapis. Et souvent après, le mec te jette un regard et te dit, hey, on me baisse pas la gueule, moi.
2: Ah bah oui, il y a des codes barres à ne pas respecter et des limites à dépasser, hein, si on veut se marrer au supermarché. Surtout si le client suivant s'appelle Baptiste Le Caplain. Avec lui, à la caisse, on bip les codes barres de rire. Et tout de suite, on se sent mieux.
0: Eh ben voilà, on rigole et puis on se sent bien aussi. Le café, la chicorée, ici Roussillon. Philippe Steele, Portugal The Man. Avant les infos, à côté de chez vous, sur ici Roussillon. 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

0: Portugal The Van avec Philippe Steele sur Ici Roussillon.
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0: 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Bonjour, il est 7h.
2: 7h.
0: À 7h, l'actu avec Marie Rouarch. Et ce domaine viticole a perdu une grosse partie de sa récolte dans l'incendie de Trévillac.
2: On vous emmène ce matin au Mas Molins, implanté à Rodez et à Tarirac. Les dégâts sont immenses. C'est un paysage lunaire qui a succédé aux vignes, en forme cette année, après des étés de sécheresse. Mais c'était avant les flammes de l'incendie de Trévillac, il y a 2 semaines. Des flammes qui ont ravagé environ 60% des parcelles du domaine. Un énorme coup dur pour le propriétaire du Mas Molins, Gérard Sanson, également ancien directeur du Conseil interprofessionnel des vins du Roussillon.
3: Nous avions une belle récolte sur pied cette année, après 2 ans et demi, 3 ans de sécheresse. Et c'est vrai que c'est un crève-cœur, d'abord pour cette perte de récolte, et ensuite pour les conséquences. Parce que vous savez, mettre en route une plantation, c'est bien sûr enlever d'abord le palissage existant, arracher la vigne brûlée, remettre le terrain en état, replanter, repalisser. On est autour de 70 000 à 80 000 euros. Ah oui, c'est énorme. Là, ça va être très long parce que les frais d'exploitation vont continuer à courir alors qu'il n'y aura aucune récolte en face. On n'aura pas de production d'ici 4 à 5 ans.
2: Les vignes calcinées, c'est en photo, en vidéo sur notre site ici.fr au Mas Molins. Les vignes du Mas Molins donc dévastées. Pourtant, elles ont joué leur rôle de coupe-feu en ralentissant la progression des flammes vers le village de Tarirac. La préfecture des Pyrénées-Orientales veut d'ailleurs expérimenter ces ceintures de protection autour des communes les plus vulnérables face au risque incendie, en développant plusieurs niveaux de protection, d'abord avec le débroussaillage, puis avec des cultures coupe-feu comme la vigne, et donc enfin avec le sylvopastoral. L'entretien des massifs en faisant pâturer les troupeaux. Les communes candidates pour participer à cette expérimentation ont jusqu'au 10 août pour se manifester. Et le risque incendie, il est toujours élevé sur 5 secteurs du département aujourd'hui. Fenouillède, Corbière, Roussillon, Aspre et Albert en orange sur la carte de vigilance de la préfecture. Les députés doivent se prononcer aujourd'hui sur la loi d'urgence agricole. Ultime vote à l'Assemblée nationale avant celui du Sénat demain sur ce texte très attendu par les agriculteurs, très critiqué par les défenseurs de l'environnement, avec plusieurs mesures polémiques sur la gestion de l'eau ou encore la réintroduction de l'acétamipride, ce pesticide interdit en France, mais autorisé dans l'Union européenne, qui divise jusque dans le gouvernement, soutenu par la ministre de l'Agriculture, Annie Genevard, rejeté par sa collègue à la transition écologique, Monique Barbu.
0: Les ossements retrouvés dans le Tarn sont bien ceux de Delphine Ossaguel.
2: Confirmation du procureur général de Toulouse hier, les analyses génétiques réalisées en urgence par les experts de l'Institut criminel de la gendarmerie ont livré leur verdict. Ces ossements, découverts sur les indications de Cédric Hubillard sur la commune de Mayoc, à 10 kilomètres du domicile de la famille. Cédric Hubillard qui a finalement reconnu avoir tué son épouse, lui qui niait les faits depuis 5 ans et demi. 2 motards se sont percutés hier après-midi sur la départementale 600 entre Serré et Yoro. L'un d'eux, un homme de 55 ans, a été gravement blessé dans la collision. Il a été héliporté vers l'hôpital de Perpignan. L'autre motard, âgé de 38 ans, n'a été que légèrement blessé. Il n'a pas été hospitalisé.
0: Il est 7h03 et 16 ans après, la Coupe du Monde retourne en Espagne.
2: La Roja décroche une 2e étoile. C'était après sa victoire en Afrique du Sud en 2010, pour la première. Après une finale hier qui ne restera sans doute pas dans les annales, face à l'Argentine de Léo Messi recroquevillé en défense, il a fallu batailler jusqu'en prolongation pour voir l'Espagne inscrire le seul but de la rencontre, signé du joueur du Barça, Ferran Torres. Les Espagnols sont de retour sur le toit du monde, Nicolas Perronet.
4: Ils ont dû être patients avant de soulever le trophée, et pas seulement parce que la mi-temps a duré 27 minutes. Pour faire de la place à Madonna, Justin Bieber et Shakira, de la patience, surtout pour forcer le verrou argentin. 20 tirs à 2, mais le 20e, celui de Ferran Torres, a été le bon dans une prolongation suffocante.
5: L'histoire de ce but, c'est le cadet de mes soucis. C'est juste le rêve de 47 millions de personnes. On le mérite vraiment d'être champion, on a tout donné. C'était un marathon, pas un sprint, et les bonnes choses arrivent toujours à ceux qui le méritent le plus.
4: Un marathon que l'Espagne a remporté sans vraiment trembler en patronne. Un but encaissé seulement en 8 matchs. Le Portugal, la Belgique, la France écartés avant de priver Léo Messi d'une deuxième étoile et toute l'Argentine d'une quatrième. La meilleure équipe du tournoi a fini par l'emporter, savoure Rafa, supporter aux Anges venu de Madrid.
6: On mérite cette victoire du début à la fin. Je vais vous dire mon sentiment, c'est juste que le football a gagné. Maintenant, on célèbre ça à New York, puis on part faire la fête en Espagne.
4: Célébré à la hauteur de l'attente, 16 ans que l'Espagne attendait ça.
2: Et 1 million de personnes sont attendues dans les rues de Madrid cet après-midi pour fêter les champions du monde espagnol. Ils défileront dans les rues de la capitale dans un bus impérial. Une récompense mondiale aussi pour une éleveuse audoise sacrée au 41e concours international des chiens de berger. Parmi les 12 participants français et espagnols, c'était hier du côté d'Oceja en Cerdagne. Des centaines de spectateurs sont venus admirer le spectacle édifiant de l'osmose entre le berger, son chien et leur troupeau, Rosalia MacArthur.
7: Le parcours est tracé en plein champ. On entend quelques ordres, des coups de sifflet et on voit les chiens guider les brebis avec une précision bluffante. Une porte, un enclos, puis un autre. Le public retient son souffle.
8: Moi, c'est ma première fois ici et franchement, c'est un plaisir à observer et à voir, mais on est avec eux, quoi.
2: Qu'est-ce qui vous impressionne? Qu'est-ce qui vous fascine?
9: La connexion entre le berger et son chien.
10: Certains n'ont même pas besoin de verbaliser les ordres, en fait. Il y en a qui travaillent uniquement au sifflet. Et ça, c'est vraiment, vraiment impressionnant.
7: C'est le cas de Marie Armbruster. Elle élève des brebis à Limoux, dans l'Aude, avec sa chienne Sonic et son sifflet.
11: Ça, c'est son ordre droite, son ordre gauche. Son ordre avance tout droit, c'est... Voilà. Et on crie pas, on s'égosille pas. Et le chien entend très bien, c'est beaucoup plus clair pour lui aussi.
7: La complicité de Marie et Sonic a fait mouche auprès du jury. L'éleveuse décroche la première place pour sa première participation.
12: Alors elle a gagné parce que je pense qu'elle a déjà une très très bonne entente avec son chien.
7: Damien Suroc, président de l'association du concours de chiens de berger.
12: Il y a plusieurs notés en fait. Bon, le temps bien sûr, il y a le comportement du chien, il y a la façon de le mener, la façon du chien à interagir avec les brebis. Tout ça fait partie de l'ensemble.
7: En résumé, quand le berger et son chien ne font plus qu'un, les brebis suivent la danse.
2: Et sur notre site ici.fr, vous retrouvez en vidéo ce concours international de chiens de berger. Et puis pas d'étape aujourd'hui sur la grande boucle, le peloton du Tour de France au repos. Après une journée agitée hier, 15e étape marquée par la chute et l'abandon de Jonas Vingegaard. Le Danois était deuxième au classement général. Il souffre d'une fracture de la clavicule. Deuxième place récupérée par le vainqueur de l'étape du jour, le Belge Remco Evenepoel. Paul Sexas est quatrième, mais il perd son maillot blanc de meilleur jeune.
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2: C'est plutôt un joli lundi qui nous attend, Loïc.
0: Oui, c'est vrai qu'on a tendance à regarder par la fenêtre du studio. C'est vraiment la précision météo très locale. Grand soleil pour tout le monde ce matin. Pas de vent non plus. Les températures 26 à Prades, 29 à Tuir, 30 à Perpignan en plaine et sur la côte Vermeille. Cet après-midi, quelques pluies possibles du côté de Prades, Prats de Moyaux ou encore en Cerdagne-Capcir. Ailleurs dans le ciel cet après-midi, ça restera du soleil. Pour le mercure, je me tourne vers vous, Marie.
2: Mais jusqu'à 35 degrés au plus chaud de la journée du côté de Saint-Jean-Plat-de-Corps, de Codiers-de-Fenouillette par exemple. Il fera 34 degrés à Rivesaltes et Saint-Estève, 34 également à Y-sur-Tête, 32 degrés à Collioures et Saint-Laurent-de-Cerdan, 31 degrés à Sayagouze, à Sainte-Marie-la-Mer, 28 degrés à Font-Romeu.
0: Un petit coup d'œil de l'autre côté des Pyrénées si vous souhaitez aller passer l'après-midi à Figueres. Il fera 23 degrés avec 55 km/h de vent en rafale en moyenne et puis quelques pluies également.
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0: Marie, chers amis, que se passe-t-il lors du retour du Saint-Laurent? Vous savez, ce fleuve qui traverse le Québec.
2: Non.
0: Eh bien, il dégivre et donc Émilie s'en va.
2: Ah.
0: Et oui, voilà une très jolie histoire d'amour entre Joe Dassin et Émilie, cette Québécoise dans les yeux d'Émilie à 7h09 sur ICI Roussillon.
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0: dans les yeux de Émilie Jodassin, qui a eu un petit peu la même destinée que I Will Survive en 98. Je ne sais pas si vous vous souvenez, Marie, on chantait cette chanson lors de la Coupe du Monde 2023.
1: En rugby, oui.
0: En rugby, exactement.
1: Oui, effectivement.
0: Voilà, c'est devenu un petit peu l'hymne officieux de la Coupe du Monde de rugby. C'était en 2023 en France.
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0: Il est 7h13 et ça sent les cadeaux par ici avec votre premier jeu de la semaine du Coq à l'âne, votre jeu de l'été. Ça arrive, mais avant ça, mon œil dans le rétro, Gérald Roux, qui va nous parler des crues de cet hiver.
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0: 7h14, Ici Roussillon, mon œil dans le rétro avec Gérard Roux. Tout cet été, on se retourne sur ce qui nous a marqué depuis le début de l'année. Ce matin, retour sur les crues du mois de février.
7: Ça a duré des semaines cet hiver. Aux infos, à la radio, à la télé, des centaines de reportages nous ont raconté le quotidien d'une France sous l'eau, particulièrement sur une large bande à l'ouest. Des Pays de Loire jusque dans le Lot-et-Garonne, en passant par la Charente-Maritime. Des images de fleuves, de rivières qui débordent, qui submergent les champs, les villages, les routes qui disparaissent et les habitants coincés dans leurs maisons qui tentent de se déplacer en Zodiac et parfois évacués par hélicoptère. Au moment des bilans, on s'aperçoit que février 2026 a été le mois le plus pluvieux depuis le début des mesures à la fin des années 50. Ça a commencé en janvier, quand la pluie est pratiquement tombée tous les jours sur la France, jusqu'au 18 février. Et comme les gouttes sont arrivées sur des sols saturés d'eau, cela a provoqué des inondations. Le pays a connu 49 jours de vigilance crue, rouge ou orange, pendant cet hiver. À l'origine de ces intempéries, une succession de perturbations et de tempêtes sur l'ouest, et aussi le pourtour de la Méditerranée. Il y a eu les tempêtes Goretti, Niels et Pedro, des pluies provoquées par des températures trop douces. En février, souvenez-vous, on a connu des pics à plus de 20 degrés. En moyenne, il faisait 3,5 degrés de plus que d'habitude sur la France. Et quand on sait que 1 degré supplémentaire provoque 7% d'humidité en plus, je vous laisse faire le calcul, les hivers trop doux, c'est la pluie garantie. Ces hivers trop arrosés sont devenus un marronnier pour les journalistes. Un marronnier, c'est une info qui revient régulièrement et dont on parle à chaque fois. Quelques exemples, souvenez-vous, des crues du Pas-de-Calais en novembre 2023, en janvier 2024. En 2021, les pluies et les inondations frappaient le sud-ouest et les Pays de Loire. Pour l'avenir, pas de miracle, c'est ce qui nous attend régulièrement. Ça s'appelle le dérèglement climatique.
0: Il est 7h16, merci beaucoup. Dans cet œil, on est revenu donc sur les crues, mais moi je voulais vous parler quand même un petit coup de cœur, vous qui êtes ou qui passez peut-être vos vacances dans les Pyrénées-Orientales, vous allez découvrir ou redécouvrir, Marie, est-ce que vous avez déjà fait les remparts de Villefranche de Conflans?
1: Oui.
0: C'est bien.
1: Un incontournable,
0: exactement. Bien, je vous invite à le découvrir sous un autre angle et surtout peut-être même sous une autre lumière, à la lumière d'une lanterne lors d'une visite nocturne. C'est ce soir à 21h, vous allez parcourir les galeries, les passages sportifs fortifiés également dans une ambiance assez intimiste, éclairée donc à la seule lueur des lanternes. C'est une expérience assez sympa, voilà, pour découvrir autrement l'histoire, l'architecture de cette cité fortifiée, Villefranche de Conflans. C'est 10 euros pour les adultes et 5 euros pour les enfants.
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0: C'est l'heure de votre premier jeu de la semaine du Coq à l'âne sur Ici Roussillon. C'est votre jeu de l'été. Alors, à gagner, votre passe-famille pour 4 personnes. Vous allez partir à la découverte d'Ecosonia, Case de Peine, des grands prédateurs du monde dans des espaces naturels inspirés de leur milieu d'origine. Quelques chiffres pour vous. Plus de 100 animaux, 32 espèces, environ 11 hectares ouverts à la visite avec des tigres, des ours, des loups ou encore des panthères. Oui, mais ce n'est pas tout. C'est les règles très avantageuses de ce jeu. Lorsque le cadeau précédent n'est pas remporté, il est cagnoté. Et malheureusement, hier, Nathalie, notre auditrice, n'a pas trouvé la distance entre le coq et l'âne. Alors, on l'ajoute aujourd'hui. Donc, en plus de votre passe-famille, 4 personnes à Ecozonia, vous allez pouvoir également gagner une balade à la base nautique du Paroudé. C'est à Toreil. Vous allez partir en paddle ou en canoë jusqu'à la plage, sur le Bourdigou, direction la plage, pendant 2 heures, pour 4 personnes. Et également, votre passe-famille, 4 personnes pour aller visiter les Orguedilles qui ont rouvert ce week-end. S'en fait des cadeaux. 04 68 35 5000. Lydie est au standard. Elle vous attend, récupère vos appels. Je dis bonjour aussi à Jenny, qui est à la réalisation de cette émission. Et bonjour à Texas avec Summerson pour la musique.
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0: Summerson, c'est le son de Texas pour vous réveiller sur ici Roussillon à 7h22.
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0: Ah ben c'est à vous de le trouver ça, hein. Vous avez 30 secondes pour me la trouver, cette distance exacte entre le coq et le burro catalan au mètre près, entre 0 et 1000 mètres. Je vous rappelle les très beaux cadeaux, un passe famille de 4 personnes direction Casse de Peine pour aller voir les prédateurs d'Ecozonia dans leur habitat naturel, mais aussi une balade de 2 heures sur le Bourdigou en canoë ou paddle avec la base nautique du Paroudet. Et enfin, vous irez visiter les orgueilles sur tête qui ont rouvert avant-hier. Ça en fait des cadeaux, c'est forcément ici Roussillon. Bonjour Jean-Pierre.
3: Bonjour, bonjour.
0: Jean-Pierre, vous êtes de Perpignan?
3: Je suis de Perpignan, mais je ne suis pas natif de Perpignan.
0: Ah, d'accord, vous êtes d'où?
3: Je suis un ch'ti.
0: Vous êtes... C'est pas vrai.
3: Je viens de tout là-haut, je viens de tout là-haut, là-haut.
0: Alors précisément d'où? Tourcoing?
3: Eh non, de Lens, bien sûr.
0: De Lens, bah oui, voilà. Pourquoi j'ai cherché...
3: Oui, vous savez quelle est la concordance entre Perpignan et Lens?
0: Diamétralement opposé?
3: Non, ce sont les dragons, parce que c'est la couleur du maillot est la même.
0: Ah ben oui, ben voilà, on en a... Mais c'est vrai, vous avez raison, Jean-Pierre. Jean-Pierre, allez, on va jouer ensemble pour tenter de les gagner, ces beaux cadeaux. Vous avez 30 secondes, vous me la trouvez, cette distance entre le coq et l'âne. C'est parti.
3: Alors, 500?
0: C'est plus.
3: 600?
0: Plus.
3: 800?
0: Moins.
3: 700?
0: Moins.
3: 650?
0: C'est moins.
3: 640?
0: Moins.
3: 630?
0: Moins.
3: 620?
0: C'est plus.
3: 630, 625?
0: C'est plus.
3: 626?
0: C'est plus.
3: 627?
0: C'est plus.
3: 628?
0: Ouais, c'est plus.
3: 629?
0: Oh bah c'est gagné. 629, c'est gagné. Jean-Pierre, et alors là, ça vous en fait des cadeaux pour toute la petite famille.
3: Et ouais, ça va nous permettre de découvrir la région qui est très accueillante. Merci aux Catalans d'accueillir des gens qui sont pas de chez eux et qui viennent vivre un peu au soleil. C'est vraiment des gens très, très accueillants.
0: Mais, et vous avez bien raison. En même temps, c'est notre plus grand plaisir que de vous avoir avec nous. Voilà, ça nous, voilà, hein, ça nous fait plaisir.
3: Eh bien, c'est gentil.
0: Ben oui, ben je vous embrasse. Allez, passez un bon lundi. À bientôt, Jean-Pierre.
3: Eh ben, très bientôt, qu'est-ce que je fais? Je raccroche ou pas?
0: Ah mais non, vous allez répondre à cette question. Quelle est la première radio des PO?
3: Eh ben, alors j'aurais dit France Bleu dans le temps. Maintenant, je dirais ici.
0: Ici, Roussillon, exactement.
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0: Vous voyez, avec des auditeurs comme Jean-Pierre, impossible d'avoir des idées noires. Bernard Lavillier qui arrive.

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0: Il s'enfuit, Bernard Lavilliers. Vous, vous restez avec nous, les infos de 7h30 arrivent.
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0: 7h29, l'actu à côté de chez vous, la préfecture des Pyrénées-Orientales qui veut renforcer la protection des communes contre les incendies.
4: Elle lance un appel à candidature pour la création de ceintures de protection autour des villages. L'idée, c'est de réduire le combustible autour des communes les plus menacées grâce au débroussaillage à des parcelles de vignes ou au sylvopastoralisme, l'entretien des massifs avec des troupeaux. Un appel aux dons lancé par l'association 4 Cœurs, un défi autour de Christophe Sagnas, amputé de la jambe gauche il y a plus de 10 ans après une erreur médical. Il veut participer en famille au Marathon des Sables. C'est une course en autosuffisance alimentaire dans les dunes du désert marocain. On le rencontre après l'info à 7h30 avec vous, Cyril Ardo. Et l'Espagne est sur le toit du monde, championne du monde de foot.
5: L'Espagne sur le toit du monde ce matin, victorieuse de l'Argentine 1-0 en finale de la Coupe du monde de foot. But après prolongation à la 116e minute, le capitaine espagnol Rodri, sacré meilleur joueur du tournoi, Kylian Mbappé lui est sacré meilleur buteur et garde la tête du classement historique. Un arrêté municipal à Mayoc dans le Tarn pour interdire jusqu'à fin juillet l'accès au chemin où les ossements de Delphine Jubilard ont été découverts sur les indications de son mari Cédric. Les analyses doivent être désormais menées pour déterminer les causes de la mort. Le feu qui a parcouru 200 hectares et brûlé 10 maisons dans le Var sur les communes de Tarado et Les Arcs évolue favorablement mais n'est toujours pas fixé selon la préfecture. Ce matin, 27 départements de l'Ouest et du sud du pays sont placés en orange par Météo France face à un risque élevé de feux de forêt. Face à la canicule, plus que 6 départements du sud en vigilance orange ce matin. Il s'agit de l'Hérault, du Gard, des Bouches-du-Rhône, du Var et de la Corse. Le vote solennel ce soir à l'Assemblée nationale sur la loi d'urgence agricole. Après l'accord trouvé entre députés et sénateurs la semaine dernière en commission mixte paritaire. Texte controversé voulu par le gouvernement qui doit faciliter la construction de retenues d'eau ou réautoriser un pesticide interdit. Et puis les coureurs du Tour de France se reposent aujourd'hui. Hier, le Belge Remco Evenepoel a remporté la 15e étape. Le deuxième du classement général, le Danois Jonas Vingegaard a lui abandonné après une chute et une fracture.
4: Merci Cyril Ardo. Ce matin, on vous parle de ce projet un peu fou porté par toute une famille du côté de Saint-Laurent-de-la-Salanque. Participer au Marathon des Sables, une course en autosuffisance alimentaire dans les dunes du désert marocain, dans sa version adaptée aux personnes à mobilité réduite, car ce défi s'organise autour de Christophe Sagnas, amputé de la jambe gauche au-dessus du genou depuis une erreur médicale en 2015. Et donc, organiser ce défi autour de l'association créée pour l'occasion, 4 cœurs, un défi, un challenge aux airs de revanche, Augustin Ourlier.
6: Installé sur son fauteuil, les larmes aux yeux, Christophe cherche ses mots pour expliquer ce que représente le Marathon des Sables pour lui.
7: Je vais le faire parce que si on m'a coupé la jambe, je vais vous montrer que je suis encore plus fort que ça.
6: L'aventure a commencé il y a un an avec un simple SMS.
7: Ben moi j'étais assis chez moi tranquille devant la télé, chez mon beau-frère et ma soeur qui préparaient un marathon et il m'envoie ce lien.
8: Je lui envoie comme ça, mais dire regarde ce que tu pourrais faire quoi.
6: Olivier, le beau-frère de Christophe.
8: Je pensais pas qu'elle allait me dire oui quoi. Quand elle me dit mais oui, sérieusement je vais faire. J'ai dit mais allez go, on y va, allez on y va. Tu vas te mettre à la muscu maintenant.
6: Musculation, vélo, Christophe perd 30 kilos en 3 mois. Les 4 sportifs se préparent pour une grosse épreuve. 70 kilomètres de course en 4 jours. Sur le sable du désert, nourriture sur le dos. Christophe dans un fauteuil adapté avec des grosses roues et 3 coureurs qui tirent et qui poussent, dont Olivier.
8: Il y a des dunes à monter où malheureusement on va être obligé de prendre de l'élan et puis effectivement aller se mettre peut-être les 3 derrière effectivement pour pousser au maximum le fauteuil. Ouais, bien sûr. Il va y avoir des passages qui vont être très difficiles.
9: Parce que du coup, monsieur fait 75 kilos,
8: voilà.
9: Plus vous aurez 10 kilos dans le dos d'affaires. plus le poids du fauteuil.
8: Je pense que c'est ça, je pense qu'on aura à peu près 100 kilos de charge à soit pousser, soit tirer.
6: Une épreuve qu'ils vont vivre en famille, le cousin, le beau-frère et la sœur Fabienne, très proche de Christophe.
10: Ça fera presque un an qu'on est dessus, un an qu'on se prépare, un an qu'on en parle, un an que... Mais c'est tous les jours. Donc franchir la ligne, ça va être wow, le feu d'artifice, quoi.
7: On est une famille très soudée. Il y aura toujours
9: ce souvenir.
7: Ben, bien sûr.
9: Ça va devenir un moment, quoi.
7: Voilà, voilà. Le jour où on dira, t'es... Il y a un an, on était là-bas, quoi. Voilà.
6: Et c'est en famille qu'ils vont s'entraîner à pousser et à tirer Christophe pendant tout l'été sur les plages du Barcarès. Avec leur association 4 Cœurs, un défi, ils se projettent déjà pour un autre challenge sportif l'année prochaine, monter ensemble le Canigou.
4: L'association 4 Cœurs, un défi cherche encore des dons pour financer ce projet à 13 000 euros. Le lien est sur notre site ici.fr.
0: Dans le journal de 8 heures, on part pour le Mas-Molins à Tarirac.
4: Un des nombreux sinistrés de l'incendie de Trévillac, ce domaine implanté à Rodez et à Tarirac a perdu 60% de ses parcelles ravagées par les flammes. Il faudra attendre le printemps prochain pour savoir si la vigne repart. En attendant, sur place, c'est la désolation.
0: Un lundi au soleil, peut-être moins cet après-midi. Les températures en ce moment, 26 degrés à Prades, 29 à Thuir, 30 à Perpignan, 30 également sur la côte Vermeille. Cet après-midi, donc à l'exception des fenouillettes, c'est des nuages et des risques d'orage possibles qu'annonce Météo France. Ça ne fragilise pas pour autant les températures, Marie.
4: Non, le thermomètre va grimper jusqu'à 35 degrés au plus chaud de la journée. 35 degrés pour Estagel, par exemple, pour Maury, pour le Boulou, pour Sorède, 34 degrés à Perpignan et sur la plaine du Roussillon. 32 degrés à Port-Vendres et Prats de Moyo, 31 à Sayagouze, à Toreil, 30 degrés au Barcarès, 28 degrés à Formiguère.
0: Et il fera jusqu'à 37 degrés avec des orages potentiels également du côté de Gérone. Voilà, si vous avez décidé de passer les Pyrénées cet après-midi.
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0: Mais c'est une farandole de cadeaux sur Ici Roussillon hein, ce matin avec votre jeu de l'été du coq à l'âne. Vous allez gagner dans un instant un pack loisirs aux angles. Ça veut dire quoi, Marie, un pack loisirs aux angles?
4: Eh bien, je vous le demande.
0: Eh bien, vous faites bien.
4: Oui.
0: 4 descentes en luge sur rail Loubac Mountain. 2 km de descente, 430 mètres de dénivelé, jusqu'à 40 km/h et plus même. Hein. Vous entrez également au Bike Park des Angles. C'est le terrain de jeu idéal pour les passionnés de VTT. Un véritable domaine skiable estival qui est dédié au VTT. Et puis, après tout ça, un petit peu de repos, puisque vous irez mettre votre corps entier dans des eaux chaudes, des bubules, sauna, hammam avec Angléo. C'est pas mal.
4: Moi, je prends une option sur la troisième partie de la journée.
0: Je n'en doute pas. 04 68 35 5000, vous nous appelez Didier au standard. Pour gagner, il vous faudra trouver la distance entre 0 et 1000 mètres au mètre près en 30 secondes. C'est donc la distance entre le coq et l'âne.
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0: Et pendant ce temps-là, groovons avec Let's Groove. C'est Earth, Wind & Fire sur la première radio des Pyrénées-Orientales, ici Roussillon, lundi 20 juillet, 7h36. Très bon réveil, bon début de journée.

0: Ça met de bonne humeur, c'est Let's Groove sur ici Roussillon.
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0: Ça aussi, ça met de bonne humeur. À vous de trouver la distance entre le coq et l'âne. 0, 1000 mètres, au mètre près. Je vous laisse 30 secondes. Vous trouvez la distance exacte. Vous repartez ce matin avec un pack loisir. Direction les Angles. À la clé, 4 descentes en Luz-sur-Ail. La Loubac Mountain, c'est 2 km de descente. Vous avez une manette. Vous allez à la vitesse que vous voulez, jusqu'à 40 km/h. Les entrées aussi pour aller faire du bike park. Hein, c'est le terrain de jeu idéal pour les passionnés de VTT. Vous savez, voilà, le domaine skiable, bah, l'été, c'est une prairie. Vous faites du vélo dessus. Et puis c'est pas tout, parce qu'après ça, du repos, vos entrées à Angléo, de la détente dans les bassins d'eau chaude, des bulles, une grotte de sel, sauna, hammam, le tout avec vue sur la montagne. Bonjour Julien.
3: Bonjour.
0: Ça donne envie, n'est-ce pas?
3: Ben, tout à fait, ouais.
0: Julien, vous habitez à Ponteia et je crois que ce week-end, vous vous êtes fait plaisir en Catalogne Sud.
3: Tout à fait, ouais. On a été manger au restaurant, en Pouilla Brava, voilà.
0: Oh,
3: au top.
0: Oh, c'est impeccable. Bien. Et la petite plage l'après-midi?
3: Tout à fait, le matin et l'après-midi.
0: Mais vous avez bien raison. Bon, je vais vous laisser 30 secondes, mon cher Julien. Va falloir être rapide. Je vous aide avec plus ou avec moins. Attention, top, c'est parti.
3: 500.
0: C'est plus.
3: 750.
0: Plus.
3: 800.
0: Plus.
3: 900.
0: Plus.
3: 950.
0: Plus.
3: 960.
0: Moins.
3: 958.
0: Moins.
3: 955.
0: Moins.
3: 953.
0: Moins.
3: 952.
0: C'est parti, direction les Angles pour vous, Julien, bravo.
3: C'est super, impeccable, je suis heureux.
0: Vous y allez avec qui, la petite famille?
3: Ben, tout à fait, ma femme et mon fils et ma fille.
0: Ah ben, ça me fait bien plaisir, vous le méritez. Merci pour votre fidélité, Julien.
3: Ben, merci à vous et bonne journée.
0: Et quelle est la première radio des Pyrénées-Orientales?
3: Ben, ici Roussillon, bien sûr.
0: Ben, oui.
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0: Dans un instant, l'invité... Ah là, oh oui, pardon monsieur. Dans un instant, l'invité d'ici matin, c'est Noureddine Dawadji, le directeur du cinéma Méga CGR à Rivesaltes. On va parler de l'avant-première du film Tombé du ciel en présence de l'équipe du film ce soir. Ça sera à 20h.
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0: Et il est 7h44, très bon réveil, merci d'avoir choisi ici Roussillon. Ce soir, le méga CGR à Rivesaltes accueille une avant-première un peu particulière, Tombé du ciel, une comédie de Mohamed Hamidi avec Ilyes Jadel, Josiane Balasco, Fred Testo ou encore Jamel Debbouze. Ça sera projeté en présence du réalisateur et de l'acteur principal, Ilyes Jadel. Une belle occasion pour le public de découvrir le film avant sa sortie nationale et surtout d'échanger avec l'équipe. On en parle ce matin avec le directeur du méga CGR à Rivesaltes, c'est Noureddine Dawadji. Bonjour Noureddine.
6: Bonjour.
0: Vous allez bien?
6: Ça va et vous?
0: Ben, ça va très très bien, parce qu'on a peut-être tendance à l'oublier, mais il n'y a pas que l'Odyssée en salle en ce moment. Hein.
6: Non, il n'y a pas que l'Odyssée, bien sûr, il y a d'autres films. Et justement, Tombé du ciel, l'avant-première que nous recevons ce soir, là, avec les acteurs, ben, avec l'acteur Ilyes Jadel, ainsi que Mohamed Hamidi, le réalisateur de La Vache, notamment, voilà, fait partie de ces films de l'été que nous avons le plaisir de projeter.
0: Alors, sans dévoiler l'histoire, qu'est-ce qui vous a séduit dans Tombé du ciel? Pourquoi il faut aller le voir?
6: Pourquoi il faut aller le voir? Tout simplement parce que c'est une bonne comédie, il y a des bons acteurs, forcément, Jeanne Balasco, vous avez parlé, Fred Testo, Jamel Debbouze, qui fait une apparition assez remarquée dans le film, ainsi que là, voilà, Iliès Jadel, qui est le nouveau talent humoristique qui monte sur les scènes et qui remplit de plus en plus les salles à travers la France. Et en fait, voilà, c'est vraiment la comédie, voilà, c'est l'insertion, en fait, d'une communauté dans une autre communauté, voilà, pour résumer simplement, donc c'est Iliès Jadel joue le rôle de Iliès dans le film. Il se retrouve à passer pour la troisième fois le bac d'affilée dans son lycée. Il se retrouve que forcément il fait des bêtises et qu'il est renvoyé, remercié de ce lycée. Et il se retrouve du coup dans un lycée catholique. Voilà pour le pitch de base. Forcément, un enfant issu d'immigration qui se retrouve dans un lycée catholique, ça fait pas mal de situations assez cocasses à présenter aux spectateurs, avec bien sûr Jeanne Balasco qui joue une sœur et tout ça. Donc voilà, c'est vraiment voilà, c'est bon enfant, c'est bon esprit, c'est familial, voilà, c'est vraiment l'échange de cultures, de deux cultures différentes, avec un point de vue voilà, c'est assez humoristique sur la situation.
0: Ouais, c'est vrai qu'on rigole, c'est loin des clichés, c'est pas mon réalisateur, c'est très très sympa. Alors vous accueillez, on le répète, ce soir 20h, le réalisateur Mohamed Hamidi, il y aura aussi l'acteur Iliès Jadel. C'est l'occasion pour vous d'aller le voir, de le rencontrer en vrai ce soir. C'est toujours un événement dans un cinéma, c'est toujours un moment privilégié pour le public de rencontrer les acteurs, les réalisateurs. Comment ça se passe?
6: Oui, c'est toujours un plaisir d'accueillir les talents pour présenter leurs films, parce que c'est vrai que c'est des projets que nous suivons de loin, mais c'est vrai qu'eux, ils ont investi pas mal de leur temps et de leur sueur sur des projets comme ça. Et c'est toujours un plaisir de voir un peu l'envers du décor, comment s'est fait le projet, l'échange qui est fait avec le public, sur les situations et tout ça. Donc c'est toujours un plaisir d'avoir ce genre d'événement au sein du cinéma, oui.
0: Bah, c'est aussi ça, la magie du cinéma. On voit le film, ensuite on rencontre les acteurs et les réalisateurs, on peut leur poser des questions, on peut leur parler librement.
6: Exactement.
0: Ah bah voilà. Merci beaucoup Noureddine Dawadji. C'est ce soir à 20h au Méga CGR du côté de Rivesaltes. À bientôt.
6: Merci, à bientôt.
0: Et dans un instant, direction le marché du jour avec Alison, c'est The Bio du côté de Rivesaltes. On va se régaler pour l'heure. La symphonie des éclairs.

0: Clair.
1: La belle balade, Zao de Sagazan sur Ici Roussillon, 7h50. Les marchés, les bons produits locaux de chez nous sur les différents marchés du département. On part à Rivesaltes ce matin avec Alison. Bonjour Alison.
2: Bonjour, bonjour à tous.
1: Bon, on va commencer par un petit point météo là sur Rivesaltes au-dessus de vous.
2: Bah écoutez, il fait plutôt bon, il fait pas très chaud encore pour l'instant, ils annoncent 33 cet après-midi, donc ça devrait aller par rapport à ce qu'on a connu.
1: Exactement, on profite hein, quand il fait un petit peu frais pour aller faire son marché le matin, temps idéal pour aller chercher vos œufs par exemple chez vous, Alison.
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1: Des œufs bio en plus hein.
2: Plein air, pas bio.
1: 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Bah, plein air, c'est pareil, ça fait des très bons tiramisu.
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1: Voilà, donc si on a envie de se faire un très bon panier pour le déjeuner de ce midi, on va à Rivesaltes, on vient vous voir.
2: Tout à fait, un petit pique-nique sur la plage, c'est sympa.
1: Mais voilà, la belle idée pour celles et ceux qui sont en congé aujourd'hui. À bientôt Alison, on vous donne rendez-vous.
2: Merci,
1: à Rivesaltes,
2: à bientôt.
1: Sur le marché, à bientôt. Repos aujourd'hui sur la route du Tour de France. Quel programme pour les coureurs avant les dernières grandes étapes des Alpes? Réponse avec Christian Prudhomme, le patron du Tour, et Emmanuel Coyardet.
3: Bonjour Christian Prudhomme.
4: Bonjour.
3: Ces derniers jours, les coureurs sont passés par les grands sommets des Vosges, puis hier, les premières ascensions alpines. Il reste encore 3 étapes de montagne et demain, ça redémarre par le contre-la-montre individuel. Autant dire que cette journée de repos, elle va être très utile.
4: Alors, elle va être très utile pour la grande majorité des coureurs du Tour qui vont vraiment pouvoir se reposer. La journée de repos et puis aussi le contre-la-montre individuel, qui, lorsqu'on n'est pas l'un des leaders du classement général, n'est pas perçu du tout de la même manière. Donc ça la fera presque 48 heures où ils seront relativement tranquilles. En revanche, pour les champions, c'est évidemment complètement différent. C'est même l'exact opposé, puisque eux seront déjà concentrés sur l'étape du lendemain, déviant à Thonon-les-Bains, où là, évidemment, ils sont tous attendus et ils pourront gagner ou perdre de précieuses secondes, voire une minute trente ou deux minutes. Donc, il faut à la fois bien se reposer et, pour les favoris, rester mentalement complètement dans la course.
3: Une veille de contre-la-montre, il y a une préparation particulière. On peut encore aller reconnaître le parcours?
4: Alors oui, bien sûr, même si le parcours ne sera fermé qu'au matin du contre-la-montre, demain et non pas aujourd'hui, mais oui, bien sûr, j'imagine mal que les champions, les favoris du Tour de France n'aillent pas reconnaître une nouvelle fois le parcours.
3: Est-ce que c'est aussi l'occasion aujourd'hui pour le public de croiser les coureurs dans un contexte un peu différent?
4: Oui, bien sûr, même si les hôtels sont relativement éclatés, mais naturellement, c'est un moment où on peut tomber, si j'ose dire, sur les plus grands champions. Et évidemment que je me souviens notamment d'une étape à Orléans, où les champions du Tour de différentes équipes s'étaient attablés sur différents cafés. Et évidemment que les gens, les amoureux du Tour, les fans étaient très heureux de les voir là totalement détendus.
3: Très belle journée à vous, très belle journée de repos à vous, Christian Prudhomme. Merci. Sur la route du Tour.
1: Et du repos et retour du Tour de France demain, avec toujours Ici Roussillon, radio partenaire et officiel du Tour de France. On va voyager dans le temps avec Stéphane Bern dans un instant pour l'heure Ville de Lumière, avec Gold à 7h53.

0: Ville de Lumière avec Gold sur ici Roussillon chaque jour sur ici Roussillon. Justement, un petit peu d'histoire avant l'actu avec Stéphane Bern. On dit bonjour à Stéphane. Ce matin à 7h57, on voyage au temps où on n'était pas bien sûr d'ailleurs qu'il était 7h57. Hein.
1: À un moment, il a fallu décider où placer le méridien zéro. Autrement dit, qui allait donner l'heure au monde entier. Au 19e siècle, chaque ville a sa propre heure. Un cauchemar pour les trains et les voyageurs. Mais où placer le méridien zéro, celui qui réglera toutes les horloges du monde? Depuis que les horloges existent, chaque ville vit à son propre rythme. Midi sonne quand le soleil est au plus haut. Résultat, il y a autant d'heures que de clochers. Aux États-Unis, on finit par compter plus d'une centaine d'horaires différents. Un vrai casse-tête pour les premières compagnies ferroviaires, un cauchemar de logistique. Même les vaches ne savent plus quand rentrer à l'étable. Alors, on cherche une solution. Certains proposent un méridien neutre en pleine mer, aux Canaries. D'autres rêvent d'un symbole moral, Jérusalem ou Bethléem. Finalement, en 1884, 26 États se réunissent à Washington. Il y a deux finalistes, Paris et Greenwich, éternel duel entre la France et l'Angleterre. Sauf que là, on n'est pas au rugby, et comme 70% du commerce mondial navigue déjà à l'or anglaise, le match est plié. Le vote tombe, 22 voix pour Greenwich, une contre, 3 abstentions, dont la France, vexée comme un coq déplumé. Alors, pendant près de 30 ans, on boude et on garde officiellement notre méridien.
2: Et en plus, t'es susceptible.
1: Ce n'est qu'en 1911 qu'on finit par céder. Mais pour sauver l'honneur, la loi ne parle pas de Greenwich. Elle dit que l'heure française est le temps moyen de Paris, retardé de 9 minutes et 20 secondes. À la base, on imaginait un troc, donner aux Anglais le temps pour qu'ils adoptent le maître. C'est comme qui dirait « loupé ».
0: Merci.
1: Et je ne vous parle même pas de la conduite à gauche.
0: Merci beaucoup Stéphane Bern, décidément les Anglais en ce moment.
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0: Bon lundi, nous sommes le 20 juillet sur la première radio DPO, il est 8h.
4: Buitoras.
0: Toute l'actu à côté de chez vous avec Marie Rouard chez le lourd tribut du Mas-Molins à l'incendie de Trévillac.
4: 60% des parcelles de ce domaine viticole ont brûlé il y a 2 semaines. Des vignes qui retrouvaient pourtant des couleurs et du rendement cette année après des étés de sécheresse. Mais il n'y a plus rien ou presque dans les secteurs incendiés, Rosalia MacArthur.
5: Quand on arrive sur place, le contraste est saisissant. Il y a un sentier avec d'un côté des vignes verdoyantes et de l'autre des vignes calcinées, du raisin marron tout flétri.
6: Le dimanche, c'était de fournaisie. Il faisait, je crois, 42, 43 degrés. Un vent très chaud.
5: Alain Fabré, le maire de Tarérac, il est aussi le vigneron en charge des vignes du Mas-Molins.
6: Et donc, quand le feu a parcouru la vigne, entre la chaleur, plus la chaleur des flammes, ça a complètement grillé là, tout le feuillage et les raisins.
5: Sur les 7 hectares de vignes, un peu plus de la moitié a brûlé.
6: Pour cette année, la récolte s'est foutue. En regardant les pieds, on voit tous les raisins secs qu'il y a. Il y avait, par rapport aux 2 dernières années qu'on a passées avec la sécheresse, on aurait fait pratiquement 2 récoltes en une. Peut-être la vigne redémarrera l'année prochaine, ça ce sera les conditions météo aussi qui vont nous aider ou pas.
5: En tout cas, on ne le saura pas avant le printemps prochain. Mais si on imagine le pire, ça voudrait dire arracher les vignes, puis les replanter.
6: Ah, si la vigne est morte en totalité, oui. Parce que là, il faut enlever tous les fils, les piquets, les machins. Refaire à des vignes entières comme ça, c'est un boulot de titan.
5: Et ça coûterait aussi sacrément cher, 70 000 à 80 000 euros pour reconstruire la plantation.
4: Et malgré le désastre, ces vignes ont joué leur rôle de coupe-feu. Elles ont ralenti la progression des flammes vers le village de Tarérac. Les dégâts au Mas-Molins sont en image sur notre site ici.fr. Cet incendie de Trévillac, le rôle des cultures coupe-feu pousse la préfecture des Pyrénées-Orientales à se mobiliser pour mieux protéger les communes les plus vulnérables face au risque incendie. Elle lance un appel à candidature pour expérimenter des ceintures de protection autour des villages. Plusieurs niveaux de protection. Un, le débroussaillage. 2, les cultures coupe-feu comme les vignes donc. 3, le sylvopastoralisme. Les troupeaux en pâturage qui entretiennent les massifs. Les maires intéressés ont jusqu'au 10 août pour se manifester. Un incendie en cours dans le Var. Il s'est déclaré hier après-midi dans les communes de Tarado et les Arcs à l'arrière du golfe de Saint-Tropez. Les flammes ont parcouru près de 200 hectares et 10 maisons ont brûlé. C'est une loi d'urgence agricole remaniée qui arrive à l'Assemblée nationale aujourd'hui. Dernier vote des députés avant celui des sénateurs demain. Mais un doute sur son adoption à cause de mesures polémiques sur les retenues d'eau et surtout sur la réintroduction d'un pesticide interdit en France mais autorisé dans l'Union européenne, l'acétamipride. Principal sujet qui crispe d'après la ministre de la Transition écologique, Monique Barbu. Elle y est opposée. Avis favorable en revanche de sa collègue à l'agriculture, Annie Genevard.
0: Les ossements retrouvés dans le Tarn sont bien ceux de Delphine Ossaguel.
4: Découvert jeudi dernier sur la commune de Mayoc, à une dizaine de kilomètres de là où elle vivait avec sa famille, retrouvée sur les indications de son mari Cédric Jubilard, lui qui a finalement reconnu avoir tué sa femme après avoir nié les faits pendant près de 6 ans. Les analyses génétiques réalisées par les experts de la gendarmerie ont donc livré leur verdict hier. Un motard de 55 ans sérieusement blessé dans une collision avec une autre moto hier après-midi. L'accident s'est produit sur la départementale 615 entre Serré et Yoro. La victime a dû être transportée en hélicoptère vers l'hôpital de Perpignan. Le second pilote, âgé de 38 ans, n'a été que légèrement blessé.
0: Il est 8h03 et un petit but qui fait toute la différence pour l'Espagne.
4: Et oui, il suffit au bonheur des Espagnols, sacré champion du monde hier soir à New York. Il a tout de même fallu aller jusqu'aux prolongations pour départager l'Espagne et l'Argentine. Et ce but du joueur du Barça, Ferran Torres, à la 106e minute. Même score, même scénario que face aux Pays-Bas en finale de la Coupe du Monde 2010 en Afrique du Sud, année du premier titre espagnol. Une époque que beaucoup de ceux qui faisaient la fête à Barcelone cette nuit ont peu ou pas connu, Alexandre Berthaud.
2: Au milieu d'un embouteillage de joie, Paola sourit benoîtement comme quand on a gagné la Coupe du Monde et qu'on a 18 ans.
7: C'est un rêve, on est meilleur que tout le monde. On gagne la Coupe du Monde. En 2010, j'avais 2 ans, je n'ai aucun souvenir. Là, ça va rester toute la vie, le but, le coup de sifflet final, et tout s'est déchaîné.
2: Les mêmes sentiments quasiment pour Sergi, 16 ans, sans voix, sans mots non plus. Il explique que personne ne peut comprendre à quel point il est heureux. Un bonheur nouveau après une longue soirée de stress. C'est ce que retient Ainhoa. Ouf, à la fin, dit-elle, la joie de toute cette génération qui a désormais sa Coupe du Monde. Une génération gâtée, habituée à la victoire, comme Arnaud, les épaules nues recouvertes du drapeau de l'Espagne. Il envisage déjà le prochain championnat d'Europe. Et puis se rappelle que la prochaine Coupe du Monde est co-organisée par l'Espagne en 2030. À peine une deuxième étoile et il rêve déjà de la troisième.
4: Et 1 million de personnes sont attendues dans les rues de Madrid cet après-midi pour fêter les champions du monde espagnol. Ils défileront dans les rues de la capitale dans un bus à impérial. Calme plat pour les coureurs du Tour de France. Deuxième journée de repos sur la grande boucle aujourd'hui, avant un contre-la-montre individuel demain entre Evian et Thonon-les-Bains. Et après une 15e étape mouvementée hier avec la chute et l'abandon du numéro 2 au classement général, le Danois Jonas Vingegaard. Étape remportée hier par le Belge Remco Evenepoel devant Tadej Pogacar. Paul Sexa, c'est 4e au général, mais il a perdu son maillot blanc de meilleur jeune. Ce concours maintenant, il célèbre la complicité, la connivence entre un homme ou une femme, son chien et un troupeau. C'est le concours international de chiens de berger. La 41e édition s'est déroulée hier à Oceja, en Cerdagne. 12 prétendants venus des deux côtés de la frontière franco-espagnole. Une véritable tradition dans nos montagnes, témoigne Marie-Josée Esteva, membre de l'association organisatrice.
8: L'histoire des concours est née de concours qui se faisaient par le passé dans les montagnes quand les bergers restaient en estive très longtemps. Et en fait, ils concouraient entre eux pour évaluer quel était déjà leur meilleur chien de travail auprès des troupeaux de brebis. Cette année, nous avons 12 participants. On évalue le travail du berger, avec son chien. Le chien, bien sûr, il doit être le plus efficace possible. Il ne doit pas mordre les brebis. Et ça, c'est un jury qui l'évalue. Ce qu'ils aiment, eh bien, c'est cette complicité qui existe avec le berger, parce que le berger, si c'est un bon berger, il va arriver par des sifflets, par juste un cri, à diriger son chien qui en douceur va orienter le troupeau dans le parcours qui lui est indiqué. On ne sait pas qui est le meilleur, si c'est le chien ou le berger, mais en tous les cas c'est un duo qui, quand ils sont efficaces, est merveilleux à regarder et observer.
4: Et à ce jeu-là, c'est une éleveuse de brebis audoise qui a été la meilleure, Marie Armbruster, et sa chienne Sonic, installé du côté de Limoux. Vous retrouvez sur ici.fr ce concours international de chiens de berger en vidéo. Et puis un sacré défi pour une famille de Saint-Laurent de la Salanque. Christophe Sagnas, sa sœur, son beau-frère, un cousin, préparent actuellement le Marathon des Sables, une course en autosuffisance dans le désert marocain. Sa version adaptée aux personnes à mobilité réduite, puisque c'est en fauteuil que Christophe Sagnès va participer, amputé d'une jambe après une erreur médicale en 2015. On vous raconte leur histoire sur ici.fr et vous y trouvez aussi le lien vers la cagnotte constituée pour aider la famille à boucler son budget de 13 000 euros pour cette aventure.
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4: Ça se gâte un peu pour cet après-midi côté ciel, Loïc.
0: Exactement, Marie. C'est beau ce matin, moins cet après-midi. Les températures en ce moment, 26 si vous êtes à Vinçat, il fait 29 degrés. À Thuir, 30 au pied du Castillet à Perpignan ainsi qu'à Cerbère. Cet après-midi, à l'exception des fenouillèdes, des nuages, des risques d'orage annoncés par Météo France, le mercure, lui, par contre, reste chaud.
4: Oui, jusqu'à 28 degrés au meilleur de la journée pour Bolker. Il fera 30 degrés à Saint-Hippolyte, 31 à Argelès, 32 sur la côte Vermeille à Prats de Mouillot, 33 degrés à Prades, 34 degrés à Saint-Michel-de-Yotte, à Bonpas, au Solé, 35 degrés à Céret et Saint-Paul-de-Fenouillet.
0: Plus au sud, Figueres n'échappe pas non plus aux orages avec du vent, 55 km/h annoncé et 23 degrés par long, prévention incendie et la plus grande prudence toujours en nature puisque les alberts, les aspres, le roussillon, les fenouillettes, les corbières restent en risque incendie et et puis un coup d'œil à vos conditions de circulation. Un accident signalé sur l'autoroute A9 en direction de l'Espagne, 5 km après la sortie numéro 41 Perpignan Nord, 8 km avant la sortie 42 Perpignan Sud, donc dans le sens France-Espagne. Au niveau de l'aéroport de Perpignan, une voie neutralisée, évitez le secteur. Sur le reste du réseau, ça roule plutôt bien, vous comptez 10 minutes pour passer le Mas Ballant en direction de Techno Sud. En bouchon, sont tout assez classiques.
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0: Pourvu qu'elle soit douce, c'est Mylène Farmer à 8h09 sur ICI. 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

0: qu'elle soit douce, c'est Mylène Farmer pour vous accompagner sur la première radio des Pyrénées-Orientales. Ici Roussillon, les 8h14.
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0: J'espère que vous passez une agréable matinée. Bonjour à Caroline qui nous écrit sur le WhatsApp de la radio. Elle nous dit belle journée à toute l'équipe. Merci beaucoup Caroline, belle journée à vous aussi. Vous pouvez nous écrire sur le Facebook ici Roussillon. Vous allez voir, il y a un petit post météo comme ça. Vous pouvez nous dire quel temps il fait dans votre jardin. Vous pouvez nous envoyer des photos, des gifs même si vous voulez. Et puis le WhatsApp 04 68 35 5000. Bonne fête les Marinas en ce 20 juillet. Vous allez partir à la réserve africaine de Sigean. En passe famille, 4 personnes à gagner dans une quinzaine de minutes avec votre jeu. Jeu de l'été du coq à l'âne sur Ici Roussillon avant votre rendez-vous anti-arnaque avec Aude Razo. On parle du Wi-Fi public aujourd'hui.
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0: 8h16, c'est pas vrai, le rendez-vous anti-arnaque. Aude Razo, vous nous expliquez pourquoi il faut éviter de se connecter au Wi-Fi public dans les hôtels, les gars et les restaurants.
7: Oui, je vais vous raconter une histoire. Un Australien vient d'être condamné à de la prison. Il avait installé des faux réseaux Wi-Fi dans des aéroports australiens. Les voyageurs avaient l'impression de se connecter au Wi-Fi de l'aéroport ou de leur compagnie aérienne. Mais en fait, pas du tout. Et notre pirate a récupéré comme ça les mails et les mots de passe de tout un tas de gens et même, plus grave, des photos et des vidéos intimes. Quand un réseau Wi-Fi s'affiche là comme ça sur votre smartphone, même s'il porte le nom de l'aéroport, la gare, le restaurant où vous vous trouvez, rien ne vous prouve qu'un escroc n'est pas derrière en train de vous piéger.
0: Et quand c'est vraiment le Wi-Fi de l'aéroport, est-ce qu'on peut s'y connecter en toute sécurité ?
7: Mais là, pareil, la réponse est non. Posez-vous la question, qui vous dit que le réseau sur lequel vous êtes en train de relier un objet aussi sensible et personnel que votre téléphone, qui vous dit qu'il est sécurisé ? Si vous pouvez vous connecter, l'escroc peut aussi. Et pour peu qu'il s'y connaisse en informatique, que le Wi-Fi soit mal configuré, pas crypté, le malfrat arrivera sans trop de problèmes à intercepter ce que vous êtes en train de faire. Mon conseil, quand vous achetez quelque chose sur Internet ou que vous consultez l'application de votre banque, ne faites jamais ça depuis le Wi-Fi de votre chambre d'hôtel. Faites-le chez vous, depuis votre Wi-Fi, ou sinon faites-le depuis votre réseau 4G ou 5G. Concernant le Wi-Fi public, mon conseil en fait c'est non, non. D'ailleurs tous les opérateurs téléphoniques vous le diront, même Google a encore alerté à ce sujet il y a quelques semaines.
0: Merci beaucoup. Aude Razo, un petit tour dans vos chaumières avec la météo des réseaux. Vous nous écrivez sur le Facebook ici Roussillon en commentant le post météo via le WhatsApp de la radio 04 68 35 5000. Également, bon, bonjour Claudine qui nous dit qu'il fait 25 degrés du côté d'Arles-sur-Tech, 13 degrés en Creuse. Merci à Catherine qui nous écoute depuis l'Adapère. Pourquoi pas, il neige, nous dit Gérard. Très drôle Gérard, merci beaucoup pour ce petit message. Et puis 23 degrés à Perpignan-Sud, il commence à faire chaud, nous dit Sabrina.
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0: C'est l'heure de jouer du coq à l'âne, c'est votre jeu d'été sur Ici Roussillon. Qu'est-ce que vous allez gagner ? Ben, on passe famille, 4 personnes direction, vous allez adorer ce cadeau. Marie, je sais que vous aimez la réserve africaine de Sigean.
5: Je n'y suis jamais allée.
0: C'est pas vrai ?
5: Eh oui.
0: Ah bah alors là, c'est super. Hein. Déjà, on commence avec un parcours voiture, 7 km, et ensuite, vous pouvez faire jusqu'à 3 heures de balade à pied. Et si vous aimez les zèbres, les lions de la savane, les chimpanzés, les dromadaires ou encore les girafes, ah ben vous allez vous éclater. C'est ouvert toute l'année. 350 hectares, 3800 animaux de 160 espèces différentes des 5 continents. Vous avez envie de gagner ce beau cadeau? Eh bien, vous trouvez la distance entre le coq et l'âne. 0, 1000 mètres, au mètre près. Je vous aide avec plus ou avec moins. Pour commencer, inscrivez-vous. 04 68 35 5000.
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0: Tatatam, laisse béton. Voici Renaud à 8h19.
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0: Agnès Béton, c'est Renaud, 8h22.
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0: Mais c'est la question que je vais poser à Yann. Bonjour Yann.
3: Et bonjour.
0: Comment allez-vous?
3: Ça va, impeccable.
0: Bon, très bien. Vous êtes du côté de Poyestre en direction du travail à Saint-Cyprien. Hein?
3: C'est ça, exactement.
0: Vous êtes un passionné de l'USAP et de pêche.
3: C'est ça.
0: Voilà. Alors, à choisir entre un match à Aimé Giral et une bonne partie de chasse au thon, on fait quoi?
3: Aimé Giral.
0: Bah oui, parce que la chasse au thon, on n'a pas le droit.
3: Exactement.
0: Ou du moins, c'est compliqué. Je suis pas pêcheur, mais bon. Il y a un très beau passe-famille en parlant d'animaux, direction Sigean avec la réserve africaine. 7 km de bonheur en voiture, 3 heures de balade à pied. Si on prend son temps autour des zèbres, des lions, des chimpanzés, des dromadaires, pour 4 personnes, vous avez déjà fait la réserve africaine de Sigean?
3: Oui, un petit moment déjà.
0: Il y a un petit moment. Bon, ça a changé depuis. Hein. Il y a d'autres animaux.
3: Ah,
0: vous régaler.
3: Bon.
0: Il y a 0 et il y a 1000 mètres. Entre les deux, eh ben, il y a un cadeau entre notre coq et l'âne. Je vais vous laisser 30 secondes et je vous aiderai avec plus ou moins. Attention Yann, c'est parti.
3: 500.
0: C'est plus, c'est moins, pardon.
3: 400.
0: C'est moins.
3: 300.
0: C'est plus.
3: 350.
0: C'est moins.
3: 340.
0: C'est moins.
3: 330.
0: Moins.
3: 320.
0: Moins.
3: 310.
0: Plus.
3: 315.
0: Moins.
3: 314.
0: Moins.
3: 313.
0: Moins.
3: 312.
0: Moins.
3: 311.
0: Allez, c'est gagné. Moi, j'adore parce que c'est vraiment carton plein depuis ce matin. Vous êtes toutes et tous des gagnants, ça me fait bien plaisir. Direction la réserve africaine de Sigean pour vous et 3 autres personnes. Toute la petite famille, peut-être?
3: Et c'est ça, exactement.
0: Ah ben, vous savez quoi, ça me fait bien plaisir. Quelle est la première radio des PO, Yann?
3: Ici Roussillon, bien sûr.
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0: Il est 8h24, partons dans vos rues. Tous les jours avec Virginie Sinclair, on découvre ce qui se passe dans vos rues. Ce matin, Virginie nous raconte l'histoire de ce wagon à Cerbère, aux côtés de Denis Calcine.
4: Vous êtes devant un wagon qui a été utilisé pendant les périodes du transbordement d'Orange à Cerbère. Quand on a construit la gare en 1870, on s'est aperçu que les écartements de voies espagnoles et les voies françaises n'étaient pas les mêmes. C'est-à-dire qu'il y a 23 cm de différence. On appelle ça la rupture de transbordement.
5: Denis Calcine, vous êtes le trésorier de l'association Cerbère Objectif Perspective. Quel est le but là, de votre association? C'est de faire visiter ce wagon musée mémorial?
4: Voilà, c'est un mémorial du transbordement qui s'est fait de 1888 à 1965-70 du transbordement d'Orange. Ça se faisait à Port-Bou et dans le sens sud-nord, ça se faisait à Cerbère.
5: S'il n'y avait pas eu cette différence de largeur des rails, il n'y aurait pas aujourd'hui donc ce wagon, si j'ai bien compris.
4: Oui, bien sûr, c'était comme ça. Mais il faut dire que cette différence a fait de Cerbère un village très prospère pendant cette période-là. Il fallait voir que le transbordement d'oranges, c'était des oranges en vrac, qu'il fallait transborder d'un wagon espagnol dans un wagon français. Et c'était le travail des femmes de Cerbère.
5: On va prendre l'escalier, Denis.
4: Oui.
5: On va aller à l'intérieur du wagon. Donc c'est un wagon qui est ouvert sur réservation. On entre à l'intérieur du wagon. Et alors ici, vous avez exposé beaucoup de photos.
4: Voilà, c'est beaucoup de photos de cette période-là, comme je vous disais, de 1880-90 à la fin du transbordement du vrac. À 1967-70. Pourquoi? Parce que bon, là, le travail se faisait plus facilement avec le transport par

0: Mion.
1: C'est quoi ces paniers? C'était dans ces paniers que les femmes de Cerbère transportaient les oranges?
0: Eh bien, c'était le moyen de faire passer les oranges du wagon espagnol dans le wagon français. Là, vous voyez, le vrac, c'était ça. C'était des wagons de minimum 7 à 8 tonnes jusqu'à 15 tonnes maximum. Et ça, c'était 5 femmes qui transbordaient ces oranges dans ces paniers qui faisaient à peu près entre 15 et 20 kilos d'oranges. Toute la journée, c'était transborder ces oranges-là.
1: Il y a une nostalgie de cette période?
0: Moi, le premier. Moi, j'ai vécu cette période. J'ai vécu avec ma mère, qui était transbordeuse. Nous, à mon âge, à 8 ans, on descend, le jeudi, on allait avec la maman à la gare. Il n'y avait pas d'école. On allait à la gare. Et on allait leur donner un coup de main. Donc moi, j'ai vécu ça, quoi.
2: 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Vous partagez comme ça l'histoire des Pyrénées-Orientales grâce à Ici Roussillon. Cambodia, c'est Kim Wilde avant vos infos de 8h30.

0: Cambodia, 8h28 sur ICI Roussillon.
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0: Les infos et la préfecture des PO veut expérimenter des ceintures de protection autour des communes les plus vulnérables face aux incendies.
5: Elle lance un appel à candidature. Les communes intéressées ont jusqu'au 10 août pour se manifester pour renforcer leur protection face au feu grâce au débroussaillage, aux cultures protectrices comme les vignes ou encore au pastoralisme pour entretenir les massifs. Un concours hier du côté d'Auxéja, le concours international de chiens de berger. Une danse à quatre pattes et deux jambes entre un chien et son berger pour guider les troupeaux. Reportage à Auxéja après l'info. 8h30, Cyril Ardo, l'Espagne est championne du monde.
6: Deux images à retenir de cette finale de la Coupe du Monde de foot. Lionel Messi en pleurs après la défaite 1-0 de l'Argentine face à la Roja. Et la liesse dans les rues un peu partout en Espagne. Le capitaine espagnol Rodri, sacré meilleur joueur du tournoi. Kylian Mbappé, lui, est sacré meilleur buteur et garde la tête du classement historique. Dans le Tarn, les ossements retrouvés la semaine dernière appartiennent bien à Delphine Jubilard, confirme le parquet. Ils ont été découverts suite aux aveux et aux indications de son mari Cédric Jubilard. Des analyses doivent être menées pour déterminer les causes de la mort. Le chemin où les os ont été découverts est interdit sur arrêté municipal. Le feu dans le Var évolue favorablement mais n'est toujours pas fixé. Il a parcouru 200 hectares et brûlé 10 maisons sur les communes de Tarado et Les Arcs. Selon la préfecture, ce matin, 27 départements de l'ouest et du sud du pays sont placés en orange par Météo France face à un risque élevé de feux de forêt. Face à la canicule, plus que 6 départements du sud en vigilance orange ce matin. Il s'agit de l'Hérault, du Gard, des Bouches-du-Rhône, du Var et de la Corse. L'Assemblée nationale se prononce ce soir sur la loi d'urgence agricole. Vote solennel après l'accord trouvé la semaine dernière entre députés et sénateurs. Texte controversé voulu par le gouvernement qui doit notamment réautoriser un pesticide interdit. Et puis, jour de repos sur le Tour de France. Hier, le Belge Remco Evenepoel a remporté la 15e étape. Le Danois Jonas Vingegaard, deuxième du classement général, contraint d'abandonner après une chute et une fracture.
5: Merci Cyril Ardo. Il n'y avait pas que la finale de la Coupe du Monde hier. Autre compétition, à Auxéja, le concours international de chiens de berger. 12 participants venus des deux côtés de la frontière franco-espagnole. L'objectif, c'est bien sûr de voir le duo formé par le berger et son chien guider au mieux le troupeau sous le regard admiratif des centaines de spectateurs. Rosalia MacArthur.
7: Le parcours est tracé en plein champ. On entend quelques ordres, des coups de sifflet et on voit les chiens guider les brebis avec une précision bluffante. Une porte, un enclos, puis un autre. Le public retient son souffle.
8: Moi, c'est ma première fois ici et franchement, c'est un plaisir à observer et à voir, mais on est avec eux, quoi.
5: Qu'est-ce qui vous impressionne? Qu'est-ce qui vous fascine?
9: La connexion entre le berger et son chien.
10: Certains n'ont même pas besoin de verbaliser les ordres, en fait. Il y en a qui travaillent uniquement au sifflet. Et ça, c'est vraiment, vraiment impressionnant.
7: C'est le cas de Marie Armbruster. Elle élève des brebis à Limoux, dans l'Aude, avec sa chienne Sonic et son sifflet.
11: Ça, c'est son ordre droite, son ordre gauche. Son ordre avance tout droit, c'est... Voilà. Et on crie pas, on s'égosille pas. Et le chien entend très bien, c'est beaucoup plus clair pour lui aussi.
7: La complicité de Marie et Sonic a fait mouche auprès du jury. L'éleveuse décroche la première place pour sa première participation.
12: Alors elle a gagné parce que je pense qu'elle a déjà une très très bonne entente avec son chien.
7: Damien Suroc, président de l'association du concours de chiens de berger.
12: Il y a plusieurs notés en fait. Bon, le temps bien sûr, il y a le comportement du chien, il y a la façon de le mener, la façon du chien à interagir avec les brebis. Tout ça fait partie de l'ensemble.
7: En résumé, quand le berger et son chien ne font plus qu'un, les brebis suivent la danse.
5: Ce concours de chiens de berger en vidéo sur notre site ici.fr.
0: Un défi sportif pour toute la famille de Saint-Laurent de la Salanque.
5: Christophe Sagnas, sa sœur, son beau-frère et un cousin veulent participer au marathon des sables. Cette course en autosuffisance alimentaire dans les dunes du désert du Maroc, dans sa version adaptée aux personnes à mobilité réduite. Car Christophe est en fauteuil, une erreur médicale lui a coûté sa jambe gauche il y a un peu plus de 10 ans. La famille cherche des dons pour financer son projet. On vous en reparle dans le journal de 9h.
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0: Il est 8h34, en point sur votre météo. Il va faire beau ce matin avec du soleil. Ça sera un petit peu plus contrasté cet après-midi. En ce moment, vous comptez 26 si vous êtes à Prades, 29 du côté du soleil, 30 à Perpignan, 30 du côté de Cerbère également. Cet après-midi, à l'exception, a priori, des fenouillèdes. Hein, c'est des nuages, des risques d'orage possibles que nous annonce Météo France. Le mercure, par contre, reste relativement correct, Marie.
5: Oui, 35 degrés, la maximale pour aujourd'hui. Du côté de Céret, par exemple, sur le Fenouillède également, à Totavel, il fera 34 degrés au soleil, à Toulouse, 33 degrés à Vincennes, 32 degrés sur la côte Vermeille et à Saint-Laurent-de-Cerdan, 31 degrés à Sayagouze, à Canet, 30 degrés au Barcarès.
0: 32 si vous allez à Rosas, en Catalogne du Sud, avec des orages également annoncés. Parlons prévention, incendie, prudence toujours en nature, les Albères, les Aspres, le Roussillon, les Fenouillèdes et les Corbières restent en risque incendie élevé. Et puis ça va mieux hein, sur l'autoroute A9, vous roulez a priori normalement maintenant. Et puis ailleurs sur les routes catalanes, ça roule aussi très bien.
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0: Ça va être l'heure du bain et la réponse aux questions de vos enfants, mais d'abord de la musique. Voici Les Innocents avec Jodie.

0: c'est vrai qu'on l'entend un petit peu moins, cette chanson des Innocents Marie.
1: C'est pas la plus connue du groupe, effectivement.
0: Et pourtant, elle est bien.
1: C'est très sympa.
0: Ah, voilà, c'est de la découverte ici Roussillon aussi. Hein.
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0: Avant 9h, un point sur la température des plages en pays catalan cet après-midi. On parlera aussi des patrouilles de surveillance de l'ONF dans nos forêts avec Vincent Guillemat dans l'invité du dernier café. Mais pour l'heure, partons prendre le bain. C'est l'heure du bain, la série originale de votre été avec les scientifiques d'Océanopolis Act. À Brest, Louise Lempire répond aux grandes questions des enfants sur la mer et les océans.
4: Pourquoi les coraux sont multicolores ?
5: Pour éviter de prendre des coups de soleil, attrape ton masque et ton tuba, on part sous l'eau.
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5: Le corail, c'est un être vivant de la famille des cnidaires, comme les méduses. Les scientifiques brestois du fonds de dotation d'Océanopolis Act, qui travaillent à expliquer l'océan et les manières de le préserver, nous ont appris que le corail est carnivore. Il mange de petits animaux qui passent à côté de lui. Les coraux sont de toutes les couleurs de l'arc-en-ciel. On dit que ces couleurs préviennent du danger, comme certaines grenouilles venimeuses et toutes colorées. Et d'autres fois, la couleur du corail est due à son squelette. Le corail rouge, par exemple, qu'on trouve en Méditerranée, ses os sont rouge-orangés et c'est de cette couleur que tu peux l'apercevoir. Et d'autres fois, ça dépend du pyjama que porte le corail. Les coraux architectes, ceux qui construisent les récifs, ont des os blancs comme la neige. Et pourtant, tu les vois multicolores. Sur les os des coraux s'installent de petites algues, comme des petites peaux. Et ces petites peaux sont colorées, donc tu vois les coraux rouges, verts, jaunes ou bleus, et d'autres sont fluorescentes. C'est la lumière du soleil qui vient chatouiller l'algue et en échange, elle fait de la lumière, elle brille. C'est la photosynthèse. On dit que les coraux vivent en symbiose avec les algues. Ils ont besoin l'un de l'autre, comme toi, tu as besoin de ton doudou pour dormir.
6: Et alors pourquoi certains sont tout blancs ?
5: Les coraux blancs sont l'un des signes des changements climatiques du moment. Le réchauffement des eaux peut être à cause de polluants, comme la crème solaire. Les algues qui sont sur le corail fabriquent de l'oxygène. Et lui, il recrache du dioxyde de carbone. Donc ils ont besoin d'être ensemble pour aller bien. Si l'algue a trop chaud dans l'eau, elle s'inquiète. C'est du stress. Alors elle s'en va. Et le corail blanchit. Tu ne vois plus que ses os et ils deviennent de petits zombies.
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0: Et vos bouts de choux savent tout. 8h42, on va partir faire un point sur la météo et les plages du pays catalan cet après-midi.
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0: 8h43 en point sur vos conditions météo cet après-midi avec des risques d'orages sur les plages catalanes, mais toujours un indice UV élevé. Il est de 8 cet après-midi. Crème solaire avant, après chaque baignade. Du marin aussi, impossible jusqu'à 40 km/h. La Méditerranée relativement agitée. Pas de grosses vagues en vue, mais prudence. Et puis une eau relativement chaude sur le sable, dans l'eau plutôt. 25 degrés si vous êtes à Argelès-sur-Mer. 26 degrés sur la plage du Faubourg à Collioure ainsi qu'à Le Cat-Plage. 26 dans l'eau à côté du Lydia au Barcarès et sur la plage des Elmes du côté de Bagnoux-sur-Mer. Pierre Demar, je pense à vous.

0: Peut-être cette nouveauté Pierre Demar. Je pense à vous sur Ici Roussillon. Avec les fortes chaleurs, le risque d'incendie reste élevé dans les Pyrénées-Orientales. Les équipes de l'Office national des forêts sont mobilisées. Tout l'été, elles sillonnent les massifs pour détecter le plus rapidement possible un départ de feu, mais aussi pour faire de la prévention auprès du public. On en parle avec notre invité du dernier café, c'est Vincent Guillaume de l'ONF. Bonjour Vincent.
1: Bonjour.
0: Alors concrètement, à quoi ressemble une journée de patrouille pour les agents de l'ONF en pleine période estivale ?
1: Alors concrètement, pendant la période estivale, donc il y a des patrouilles de l'ONF. C'est deux agents assermentés de l'ONF qui sillonnent les massifs pour essayer de détecter les fumées, détecter les départs de feu, et aussi aller à la rencontre du public pour essayer d'informer sur les risques journaliers.
0: Alors sur les points de patrouille, vous avez des endroits stratégiques où vous vous positionnez ?
1: Alors nous, on travaille plutôt, on va dire, sur un Croissant, Corbière, Fenouillède, Aspre, Albert. Ce sont nos zones à risque, là où on a le plus de départs de feu. Et donc, on cible nos actions sur ces secteurs-là.
0: Et pourquoi quelques minutes, elles peuvent faire, on dit souvent, quelques minutes peuvent faire la différence lorsqu'un incendie démarre?
1: Alors oui, c'est quand il y a une fumée ou un feu dans un massif forestier, c'est vraiment une course contre la montre. Hein, donc il faut gagner du temps sur le délai d'intervention pour essayer d'arriver le plus rapidement possible sur le feu et essayer de maîtriser le feu de suite.
0: Alors ça, c'est pour la partie opérationnelle. Vous êtes ici aussi aujourd'hui pour parler de la partie plus préventive, l'autre volet préventif de l'ONF. Quand vous croisez des promeneurs, quels sont les comportements à risque que vous observez le plus souvent ?
1: Alors on a un peu tous les comportements, mais nous, quand on réalise effectivement ces patrouilles de surveillance, on va à la rencontre des gens et on essaie de leur expliquer voilà les bons comportements, on essaie de leur donner les bons messages concernant effectivement le fait de ne pas fumer en forêt, le fait voilà d'éviter les activités à risque, le fait voilà d'avoir un comportement citoyen, j'ai envie de dire, pour respecter la forêt, et puis savoir que derrière ces petits gestes, il peut y avoir vraiment des grosses catastrophes.
0: On parle aussi souvent des mégots, évidemment, du stationnement dans les herbes sèches, de barbecue.
1: Oui.
0: C'est des gestes simples, en fait, qui permettraient d'éviter des départs d'incendie. Mais est-ce qu'il y a peut-être d'autres choses dont on ne pense pas?
1: Je pense qu'il y a une acculturation au risque à avoir. On a aussi un public qui est peut-être pas du département, qui arrive ici, sur des régions peut-être un peu plus fraîches, j'ai envie de dire. Et donc, du coup, voilà, on doit travailler tous ces messages pour essayer de porter la bonne parole quelque part, hein, d'éviter ces petits gestes. C'est vrai, c'est des petits gestes qui paraissent anodins, mais qui ont des grandes conséquences.
0: Ouais, surtout qu'on est toujours en risque incendie élevé dans les Albères, les Aspres, le Roussillon, les Fenouillèdes, les Corbières. On évite ces secteurs avec la voiture, on évite les balades également ou...
1: Alors ça dépend du risque journalier, donc j'en profite pour rappeler effectivement qu'il y a le site prévention incendie 66, il y a le site de la préfecture, donc c'est vrai que nous on guide vers ces supports, hein. C'est là où on a la bonne information, où on peut savoir si effectivement aujourd'hui je peux ou je ne peux pas aller sur un massif, je peux ou je ne peux pas aller sur une piste. Voilà, toutes ces choses-là sont assez bien détaillées sur ces supports-là. On le dit quand on rencontre les publics en forêt, mais effectivement, voilà, j'en profite d'avoir l'antenne pour voilà ramener le public vers ces outils-là qui donnent les bons messages.
0: Si on aperçoit de la fumée en début d'incendie, c'est quoi le bon réflexe à adopter ? Qu'est-ce qu'il faut faire ou surtout ne pas faire ?
1: Alors, on parlait de dispositif de l'ONF qui vraiment s'inscrit dans une stratégie d'attaque des feux naissants. Donc là, on est plutôt dans un dispositif professionnel avec, bien sûr, la collaboration avec les pompiers. Mais quand monsieur tout le monde, j'ai envie de dire, croit avoir une fumée, bien sûr, le message, c'est d'appeler le 18, d'appeler le 112 et d'essayer d'être le relativement précis par rapport à ce qu'on voit, pour donner les bonnes informations, les bons messages, pour pouvoir justement envoyer les bons moyens au bon endroit.
0: Et cette question, je l'avais vue passer, on est en forêt, on se balade sur une piste DFCI par exemple, on ne sait pas spécialement où on est, c'est compliqué, comment on peut donner très rapidement les bonnes informations aux pompiers quant à notre localisation ?
1: Alors il peut y avoir des outils sur le téléphone maintenant qui sont beaucoup utilisés. On peut avoir les coordonnées GPS, on peut avoir des choses très précises.
0: Il y a une application installée par exemple.
1: Il y a quelques applications, mais en fait c'est souvent les applications sont liées à la position du téléphone. Et en fait nous ce qui nous intéresse c'est la position de la fumée. Donc il faut voilà décrire la fumée par rapport au contexte. Après la localisation elle est donnée par le téléphone et par l'appel aux pompiers en se géolocalisant.
0: Merci beaucoup Vincent Guillaume, merci d'être venu dans ce studio aujourd'hui, on le rappelle, en cette période estivale, chacun a un rôle à jouer, un simple geste d'inattention pour avoir, et on l'a vu dernièrement, des conséquences dramatiques. À très bientôt.
1: Merci de le rappeler, merci.
0: Sexual Healing, Marvin Gaye, 8h51 ici Roussillon.

0: On commence la journée du bon pied avec ici Roussillon et Marine Gaye. À l'instant, on a des conseils pour vous avec notre docteur Kerzek. Comme chaque matin cet été, on le passe en pleine forme avec votre radio ici Roussillon grâce au conseil de notre docteur conseil santé. Comment bien cicatriser cet été?
1: Bonjour à toutes et à tous. Aujourd'hui, on parle de ce petit désagrément estival qui arrive toujours au pire moment. Une petite blessure, un coup de soleil qui pèle, une éraflure en faisant du vélo. Et là, on se demande comment on va faire pour bien cicatriser. Parce que c'est vrai qu'en été, entre le soleil, la chaleur, le chlore, le sable, la peau, elle a du mal, en fait, à faire son travail de réparation. La cicatrisation, c'est une véritable chorégraphie biologique. Trois actes. L'inflammation, c'est pour ça que c'est rouge et c'est chaud au début. Ensuite, la prolifération, la peau se reconstruit. Et ensuite, le remodelage, c'est la cicatrice qui va se renformer. Mais en état, en fait, il y a des troubles faits. Les UV, bah oui, le soleil, ça ralentit la cicatrisation. Et puis, ça peut même la colorer, cette cicatrice. La transpiration, ça macère, ça favorise les infections. Et puis, l'eau de mer ou de piscine, bah avec le sel ou le chlore, ça va assécher. Résultat, une simple éraflure peut mettre trois fois plus de temps à guérir qu'en hiver et laisser une tache brune disgracieuse. C'est ce qu'on appelle l'hyperpigmentation. Alors, les signes, bah, il faut surveiller une plaie qui reste rouge, chaude, douloureuse après 48 heures. Il faut surveiller l'apparition de pus, voire une pigmentation, des points noirs à la surface, ça signe qu'une croûte s'est infectée en dessous, et puis une lenteur à se refermer, tout ça, ce sont des signes de cicatrisation qui ne se passent pas très bien.
0: Et quels sont les bons gestes à adopter dès la blessure pour que ça cicatrise nickel, sans passer par la case dermatologue ?
1: Dès la blessure, dès les premières heures, on nettoie doucement mais sérieusement de l'eau tiède et du savon ou du sérum physiologique, pas d'eau oxygénée, ça risque de brûler. On rince abondamment, on enlève toutes les saletés. Ensuite, on désinfecte sans excès. Une application de chlorhexidine, par exemple de la dyseptine, de l'ibiscrub. Attention, la bétadine peut colorer la peau, mais c'est temporaire. Et on évite justement tout ce qui colore. Troisième conseil, on protège par un pansement adapté, une petite plaie propre, un pansement hydrocolloïde par exemple, ou un pansement simple. Là, vous allez demander conseil à votre pharmacien ou pharmacienne préférée. Et puis pendant l'été et les semaines suivantes, en fait, l'ennemi, c'est le soleil. Parce qu'une cicatrice exposée aux UV, elle va foncer et elle va se colorer de manière définitive. Donc, il faut vraiment la protéger, mettre une crème solaire indice 50+, ou même la protéger physiquement avec un chapeau, un pansement, ce que vous voulez. Et puis l'autre conseil, c'est d'hydrater, de masser sans irriter. Et si vous avez des antécédents de cicatrices kéloïdes, vous savez, qui sont hypertrophiques, prévenez votre médecin, allez consulter. Il pourra vous prescrire des pansements adaptés à porter quelques heures par jour pour aplatir la cicatrice. Allez, bon été, bonne santé, à l'écoute d'ici, bien sûr.
0: Merci beaucoup, docteur. 8h57, dans un instant, Julien Dejon avec les experts de l'été. Restez là.
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0: Presque 2 mètres de bonhomie, de sympathie et d'expertise estivale. Julien Dejon est dans ce studio. Bonjour Julien.
8: Bonjour Louis, bonjour tout le monde. Alors, on a perdu 40 centimètres avec vous, c'est sûr.
0: Obama. De quoi on parle dans
8: avec mes grandes jambes, justement, je vous emmène à la montagne ou pas, je vous emmène en randonnée en tout cas. Ce matin, on va partir en randonnée avec notre expert de l'été, un expert randonnée d'ailleurs, hein, que vous pouvez voir sur tous les réseaux sociaux et sur YouTube également, avec pas mal d'idées randonnées. Vous allez voir, de la mer jusqu'à la montagne, il y en aura pour tous les niveaux, pour tous les goûts. Si vous êtes débutant ou si vous êtes un petit peu chevronné, que vous voulez changer un petit peu d'air, eh bien, on va vous donner quelques bons plans et quelques conseils sécurité aussi tout à l'heure, entre 9h et 10h.
0: Merci beaucoup Julien, bonne émission et à demain.
8: Allez, à demain.
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8: C'est la première radio des PO, c'est ici Roussillon, et il est 9h.
10: No waters.
8: Lundi 20 juillet, 9h, l'information avec vous, Marie Rouache, bonjour.
10: Bonjour Julien.
8: Et ce domaine viticole a perdu une grosse partie de sa récolte dans l'incendie de Trévillac.
10: On vous emmène ce matin au Mas-Molins, implanté à Rodez et à Tarirac. Les dégâts sont immenses. Un paysage lunaire a succédé aux vignes. Elles étaient en forme pourtant cette année après des étés de sécheresse, mais c'était avant les flammes de l'incendie de Trévillac il y a 2 semaines, des flammes qui ont ravagé environ 60% des parcelles du domaine. Un énorme coup dur pour le propriétaire du Mas-Molins, Gérard Sanson.
11: Nous avions une belle récolte sur pied cette année après 2 ans et demi, 3 ans de sécheresse. Et c'est vrai que c'est un crève-cœur. D'abord pour cette perte de récolte et ensuite pour les conséquences. Parce que vous savez, mettre en route une plantation, c'est bien sûr enlever d'abord le palissage existant, arracher la vigne brûlée, remettre le terrain en état, replanter, repalisser. On est autour de 70 000 à 80 000 euros. Ah oui, c'est énorme. Là, ça va être très long parce que les frais d'exploitation vont continuer à courir alors qu'il n'y aura aucune récolte en face. On n'aura pas de production d'ici 4 à 5 ans.
10: Gérard Sanson, le propriétaire du Mas-Molins. Les photos et la vidéo des vignes calcinées sont à retrouver sur notre site ici.fr. Ces vignes dévastées, pourtant, elles ont joué leur rôle de coupe-feu en ralentissant la progression des flammes vers le village de Tarirac. La préfecture des Pyrénées-Orientales veut d'ailleurs expérimenter ces ceintures de protection autour des communes les plus vulnérables face au risque incendie en développant plusieurs niveaux de protection, d'abord avec le débroussaillage, puis avec des cultures coupe-feu comme la vigne donc, et enfin avec le sylvopastoralisme, l'entretien des massifs en faisant pâturer les troupeaux. Les communes candidates pour participer à cette expérimentation ont jusqu'au 10 août pour se manifester. Le risque incendie est toujours élevé sur 5 secteurs du département aujourd'hui. Fenouillède, Corbière, Roussillon, Aspre et Albert en orange sur la carte de vigilance de la préfecture. À ce stade de l'été, un peu moins de 40 000 hectares ont brûlé dans tout le pays d'après le dernier chiffre du ministère de l'Intérieur. Les députés doivent se prononcer aujourd'hui sur la loi d'urgence agricole. Ultime vote à l'Assemblée nationale avant celui du Sénat demain sur ce texte très attendu par les agriculteurs, très critiqué par les défenseurs de l'environnement avec plusieurs mesures polémiques sur la gestion de l'eau ou encore la réintroduction de l'acétamipride, ce pesticide interdit en France mais autorisé dans l'Union européenne qui divise jusque dans le gouvernement soutenu par la ministre de l'Agriculture Annie Genevard, rejetée par sa collègue à la transition écologique Monique Barbu.
8: Les ossements retrouvés dans le Tarn sont bien ceux de Delphine Aussagel.
10: Confirmation du procureur général de Toulouse hier, ces ossements découverts sur les indications de Cédric Jubilard sur la commune de Mayoc à une dizaine de kilomètres du domicile de la famille Jubilard. Le soulagement du début des fouilles a laissé la place à beaucoup de colère, estime l'avocat d'une partie de la famille de Delphine Aussagel, qui estime que l'intégralité du corps de la mère de famille ne sera jamais retrouvée, privant ses proches de la sépulture qu'ils espéraient pouvoir lui donner. Deux motards se sont percutés hier après-midi sur la départementale 615 entre Céret et Yoro. L'un d'eux, un homme de 55 ans, a été gravement blessé dans la collision. Il a été héliporté vers l'hôpital de Perpignan. L'autre motard âgé de 38 ans n'a été que légèrement blessé. Il n'a pas été hospitalisé.
8: Et puis une deuxième étoile pour l'Espagne.
10: L'Espagne, sacrée championne du monde. Hier soir à New York, 16 ans après son premier titre en Afrique du Sud. Une victoire étriquée, 1-0 après prolongation face à l'Argentine. Un but signé du joueur du Barça, Ferran Torres. L'Espagne où les festivités après la victoire de la Loja se sont endeuillés par la mort d'un adolescent dans l'ouest du pays. Un garçon de 13 ans qui, d'après les médias espagnols, a été tué dans l'effondrement d'une fontaine sur laquelle se trouvaient plusieurs spectateurs. Un habitant de Saint-Laurent-de-la-Salanque s'apprête à faire un marathon en fauteuil dans le désert marocain. Mais il ne part pas tout seul dans ce projet un peu fou. Soutenu par sa sœur, son beau-frère et un cousin, tous réunis dans l'association 4 cœurs, un défi. Participer donc à la version du marathon des sables adaptée aux personnes à mobilité réduite. 70 km de course en autosuffisance alimentaire sur 4 jours et en fauteuil donc pour Christophe Sagnas, amputé de la jambe gauche il y a un peu plus de 10 ans après une erreur médicale. Grâce à ce projet, il s'est remis au sport. Il a perdu 30 kilos en quelques semaines.
12: Je vais le faire parce que si on m'a coupé la jambe, je vais montrer que je suis encore plus fort que ça. Déjà pour me prouver à moi-même. Ben moi j'étais assis chez moi tranquille devant la télé. J'ai mon beau-frère et ma sœur qui préparaient un marathon. Et ils m'envoient ce lien. Je dis ben si tu veux on le fait. C'est un fauteuil quand même qui est adapté pour aller dans le sable. Au niveau des hanches, c'est des roues de VTT. Et devant c'est une petite roue de vélo. Je fais beaucoup de musculation, je travaille le haut pour pouvoir faire les tranches que je dois faire tout seul dans le désert. Parce qu'il y a des portions où les personnes PMR ont à faire toute seule. Il faut bien que je me file un peu à la salle pour avancer quoi. On est une famille très soudée. Il y aura toujours
13: Ce souvenir.
12: Ben, bien sûr.
13: Ça va devenir un moment, quoi.
12: Voilà. Ouais, voilà. Voilà. Le jour où on dira, t'es. Il y a un an, on était là-bas. Voilà.
10: L'association 4 Cœurs, un défi, cherche encore des dons pour financer ce projet à 13 000 euros. Le lien pour donner est dans notre article sur ici.fr.
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10: Il est 9h06, on se penche sur la météo du jour. C'est plutôt pas mal ce matin, mais ça se gâte cet après-midi, Julien.
8: Effectivement, beaucoup de soleil ce matin sur les PO, le ciel qui pourrait ensuite se charger, donner quelques coups de tonnerre, mais sans pluie, pratiquement sur tout le département, sauf sur les Corbières et les Fenouillades où le ciel restera bien bleu. Pour les maximales attendues aujourd'hui, on aura 28 à 35 degrés au meilleur de la journée, hein, 35 pour Moreillas, Lazilla, c'est serré, 35 également à Tautavel, à Estagel comme à Codiès de Fenouillade. On aura 34 degrés à Perpignan, à Canoës, à Thuir et à Trouillas, 31, 32 degrés sur le bord de la Méditerranée, 28 à 31 degrés en montagne. Et puis demain, même type de temps, beaucoup de soleil le matin, puis des coups de tonnerre sur le Bas-Val-Espire, le Ribéral et le Conflent, des orages et des averses orageuses en Cerdagne, Cap-Cyr et au Val-Espire, partout ailleurs, grand ciel bleu toute la journée, notamment sur les plages des PO, on aura 28 à 38 degrés au plus chaud de la journée, va faire chaud encore demain. 28 en montagne, 38 à Tautavel, 36 à Perpignan. Marie, on vous retrouve tout à l'heure.
10: À 10h.
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8: Et les bonnes idées rando, tiens, ici dans le département des PO, juste après William Scheller. C'est Rock'n'Dollars et c'est votre radio ici au Sillon. Belle journée.

0: Broken Dollars, c'est William Scheller sur votre radio ici au Roussillon. Pour partir en rando, pas besoin de beaucoup de dollars.
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0: Ah oui, les randonnées de l'été ici en pays catalan, du bord de mer jusqu'à la montagne. Il y en a pour tous les niveaux, hein, facile, moyen, difficile, pour tous les niveaux. Donc ce matin, les conseils pratiques, les conseils sécurité aussi, peut-être pour éviter de se faire piéger également avec Mickaël Sullion qui est avec nous. Bonjour Mickaël.
3: Bonjour Julien.
0: Médiateur du patrimoine, créateur de contenu de randonnée également avec les escapades de Mika, à retrouver sur tous les réseaux sociaux bien sûr. On va se pencher un petit peu sur ces jolies randonnées. Alors à chaque fois, peu importe la difficulté, je pense que le premier beau conseil, c'est d'avoir surtout les bonnes chaussures.
3: Ah oui, pas de claquettes, hein. Bien sûr, bonnes chaussures. Pour des itinéraires faciles, les tiges basses, ça suffit en chaussures de randonnée. Et pour la haute montagne, on va aller sur la tige haute pour protéger les chevilles. Et bien sûr, avec ce genre de chaussures, on ne met pas de soquettes, ça va de soi, mais je préfère le dire.
0: Oui, on le rappelle, parce qu'on en voit toujours tous les étés, hein, qui partent un peu en randonnée avec les claquettes. Et forcément, sur les cailloux, sur les pierres, les terrains accidentés, ce n'est pas forcément la meilleure chaussure pour la plage. C'est top, c'est chouette, mais pour la randonnée, c'est pas très sécure.
3: Exactement. Et en plus, c'est pour les chaussettes adaptées aux chaussures pour éviter les ampoules. Donc, on privilégie de la laine sur les chaussettes.
0: Ah, la laine sur les chaussettes.
3: Les chaussettes en laine, pardon.
0: Oui, les chaussettes en laine, oui, d'accord. Donc, on peut demander à mamie de nous tricoter une paire de chaussettes, par exemple.
3: Oui, pourquoi pas. Si vous en connaissez autour de vous, faut en profiter.
0: Faut en profiter avec ces bonnes chaussettes en laine. Et puis avoir une deuxième paire aussi au cas où, ça sert toujours. C'est jamais quand on traverse des cours d'eau, parfois, qu'on a les chaussures un peu mouillées. Ça peut être agréable de changer de chaussettes et se mettre un petit peu au sac aussi.
3: Exactement. Et aussi, une paire de lacets de rechange, on sait jamais.
0: Ah, c'est pas bête ça aussi, la paire de lacets de rechange,
3: oui. Eh oui.
0: Ça sent le vécu ça, Mickaël.
3: C'est ça, exactement.
0: Bon, alors une fois qu'on a dit tout ça, qu'on est bien chaussé, qu'on est bien équipé, équipement de base d'ailleurs, au-delà des chaussures et des chaussettes.
3: Alors, de l'eau, hein, ça va de soi. Surtout là, avec ces fortes chaleurs, on essaye d'avoir 2 litres minimum. Bien sûr, on va prendre lunettes de soleil, crème solaire aussi. Surtout si on randonne dans des espaces non ombragés. Donc c'est vrai que ça peut paraître idiot, mais c'est bien d'en prendre. Pour se couvrir la tête aussi, chapeau, casquette. Surtout moi qui ai pas de cheveux, donc il faut protéger la tête.
0: Quelques vivres donc, également, on ne sait jamais.
3: Voilà, il y a aussi téléphone chargé, batterie de rechange peut-être. Alors aussi, ça va de soi, mais on ne sait jamais. Parfois, il y a des itinéraires où on passe dans des tunnels et tout. Donc, lampe frontale avec pile de rechange aussi. toujours anticiper les problèmes.
0: Toujours. Et avec un petit vêtement chaud aussi au cas où, même si on a très chaud en ce moment, on ne sait jamais si vous dépassez malheureusement ce qui peut arriver une nuit dehors ou n'importe quoi, prévoir des vêtements chauds et éventuellement une couverture de survie. Ça prend pas de place en plus la couverture de survie dans le sac à dos, hein, vraiment.
3: C'est un tout petit truc là, rectangulaire, c'est vraiment faut le prendre. Évidemment pour l'événement comme tu l'as dit, il y a aussi le système trois couches, donc on prend un t-shirt, un polaire et un imperméable. On évite le coton parce que le but du jeu, c'est d'évacuer la transpiration. En plus le polaire, c'est sûr, on va me dire mais c'est l'été, pas besoin de polaire, mais quand vous partez en montagne, je vous promets, le polaire est utile. Et surtout là, en cette période, sincèrement, s'il vous plaît, j'arrête pas de le dire, mais partez très très tôt quand vous faites des gros itinéraires. J'en vois tellement plein qui commencent leur randonnée à 11h en plein cagnard avec les enfants, c'est pas top. Vraiment, partez très tôt à l'aube.
0: Et puis en plus, les orages arrivent souvent dans l'après-midi aussi, hein, donc ça va être le cas aujourd'hui ou encore demain. Donc le conseil, c'est même, écoutez, si vous arrivez un petit peu tard, reportez la randonnée à plus tard, c'est pas grave, on prend surtout aucun risque. Mickaël, vous restez avec nous, on va bien sûr se pencher sur les différents itinéraires que vous allez nous proposer pour cet été, facile, moyen et difficile. On va aller du côté du tour de la Tour de la Madeloque, des mines de la Pinouse et puis au Cambre d'Aze. Vous ne bougez pas, on va se retrouver après Marine, c'est Escrocs et c'est ici Roussillon.

0: Elle sera à Tuir le vendredi 4 septembre prochain, aux côtés de Kenji, pour le Pellicule Live. C'est Marine et Escrocs sur votre radio, ici Roussillon.
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0: Et bienvenue chez nous, effectivement, ici en pays catalan. On a la plage, on a la montagne. Et entre mer et montagne, on peut randonner, on peut se régaler. Il y a vraiment de quoi faire. Il y en a pour tous les niveaux. Et justement, on va se pencher sur ces belles randonnées. On va vous en donner quelques-unes grâce à Mickaël Sullian qui est avec nous, médiateur du patrimoine et créateur de contenu rando avec ses escapades de Mika. Les escapades de Mika à retrouver sur tous les réseaux sociaux, Mickaël. Alors, on va commencer maintenant qu'on est bien chaussé, qu'on a un bon sac à dos qui est bien rempli avec tout ce qu'il faut. Une petite randonnée facile, simple, efficace. On le rappelle, partir tôt le matin, bien sûr. Où est-ce qu'on peut aller, par exemple, pour une petite balade familiale?
3: Alors, familiale, c'est vrai qu'au début, je vous avais proposé la Madeloc, mais bon, vu le début de la randonnée, comme ça monte de suite, on sera plus sur du entre
0: du
3: facile
0: moyen.
3: Et modéré.
0: Ouais,
3: du moyen. En familiale, on va partir du côté, ben, par exemple, du lac de Puy-Valador. C'est très accessible à tous. On est sur 7 km, 2 heures de marche, 50 mètres de dénivelé. Il n'y a vraiment pas grand-chose.
0: Oui.
3: C'est très bien balisé.
0: On est autour du lac, quoi.
3: Donc, ouais, voilà, c'est ça, autour du lac. On part du village de Réal, où le fleuve de l'Aude se jette dans le lac de Puy-Valador. Et voilà, on va avoir un très très bel itinéraire qui va longer le lac. En plus, au tout début, sur la première partie, on a un sentier d'interprétation avec, qui évoque la faune et la flore qui nous entoure. Donc, ça peut être sympa pour les enfants. Donc, celle-là, vraiment, c'est du pur familial qu'on peut avoir dans le département. Le
0: lac de Puy-Valador. Et un petit peu caché dans le coin là-bas, pas trop de monde en plus.
3: Et en plus, voilà, pas trop de monde, on est bien à la fraîche, pendant que en pleine, vous souffrez un petit peu de la canicule, là-bas, on sera bien.
0: On sera bien, et puis un petit conseil, c'est faire effectivement le tour du lac le matin, et pourquoi pas l'après-midi, quand il fait chaud, aller visiter les grottes de Fontrabius, hein, la grotte de Fontrabius qui est juste à côté aussi, hein, du coup, Mika.
3: Et exactement, en plus, ben voilà, l'après-midi, vous êtes dans la grotte, à la fraîche, donc ça peut être vraiment une très très belle journée, rando le matin, visite des grottes de Fontrabius l'après-midi, à la fraîche, en plus, voilà, elles sont vraiment. Il faut savoir que les grottes de Fontrabius, c'est les plus hautes de France, hein, cette grotte. Donc c'est vrai que, ben, encore un patrimoine qu'on a dans notre magnifique département.
0: Et sur plusieurs niveaux. Vraiment impressionnant, parce qu'en plus, c'est sur plusieurs niveaux. C'est vraiment très impressionnant à voir. C'est magnifique, c'est concrétion. Mika, alors maintenant qu'on est allé autour du lac du Puy-Valador, on va quand même se pencher sur cette tour de la Madeloc, quand même, cette fameuse tour qu'on peut voir. Parce qu'il y a les deux, il y a la Massagne, il y a la Madeloc. C'est deux tours qu'on peut voir depuis la côte Vermeille à Argelès.
3: Exactement, les deux jumelles. D'ailleurs, ben, je me souviens la Massagne l'avoir fait avec vous il y a 14 ans.
0: Oui, c'est ça. Ouais. Merci pour le coup de pelle.
3: Et là, partons donc. Donc, on est à Puy-Valador, on redescend en plaine au niveau de Collioure. Là, c'est pareil. Hein, quand vous faites la Madeloc, partez vraiment très très tôt. Alors, vous pouvez vous rajouter de la difficulté en démarrant Collioure, mais nous, on va partir du col de la Serra, qui se trouve un petit peu plus haut que Collioure, à 300 mètres d'altitude. Et voilà, on va randonner pendant 8 km, 4 heures, 350 mètres de dénivelé. On va avoir des paysages exceptionnels sur la côte Vermeille, sur tous les villages de cette fabuleuse côte. Et puis, ben voilà, on va arriver à cette ancienne tour à signaux du XIIIe siècle, où on a un panorama exceptionnel, la Massagne qui lui fait face. C'est vraiment, c'est une très très belle randonnée en boucle à faire.
0: Ouais, c'est une belle randonnée, effectivement. Si vous êtes en plus en vacances ici chez nous, vous êtes du côté d'Argelès, de la côte Vermeille, eh bien, vous n'êtes pas allé très loin pour pouvoir profiter d'une très belle randonnée, d'une très belle marche. Mickaël, vous restez.
3: Juste, je me permets sur cette randonnée, je préfère le préciser. Dès que vous commencez, il y a du dénivelé, hein. Ça débute de suite. Il n'y a pas de temps de repos.
0: Il n'y a pas de sens de décompression, quoi. On s'échauffe avant.
3: Ouais, c'est ça.
0: On s'étire un petit
3: attaque.
0: Peu et on y va, on attaque sévère. Et puis après, ça va un petit peu mieux après les premières difficultés. Mickaël, vous restez avec nous, on a d'autres idées, d'autres propositions à vous faire dans un instant.
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0: Living on my own, c'est Freddie Mercury et c'est votre radio ici au Roussillon.
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0: Le coq, du coq à l'âne, c'est le jeu de l'été pour vous offrir eh bien, tous les passes, famille, loisirs et culture du département. Francine est à Passa. Bonjour Francine.
3: Oui, bonjour, bonjour.
0: Comment ça va Francine?
3: Ben, ça va très bien.
0: Ouais, on est en grande vacances?
3: Ah non, je suis à demeure à Passa. Donc je veux dire, je suis en grande vacances.
0: En grande vacances, à la retraite. Francine. Francine, est-ce que vous aimez randonner un petit peu, tiens?
3: Oh non, en ce moment, il fait trop chaud.
0: Ah oui, non, mais il fait trop chaud, on peut prendre quelques idées avec Mickaël. Et puis si on a la montagne, il fait un peu moins chaud aussi là-haut.
3: Ah oui, oui, mais j'entends toutes les bonnes idées qu'on a là avec votre radio, c'est génial. Mais c'est pas trop pour moi.
0: Bon, vous allez gagner peut-être en tout cas Eva, la salle de réalité virtuelle. Vous allez mettre un casque sur la tête, Francine?
3: Oui.
0: Voilà, pour aller.
3: Ce sera pas pour moi, ce sera pour ma petite fille.
0: Oui, j'imagine qu'ils vont venir peut-être en vacances vous voir, elles, en revanche.
3: Oui, exactement, dans quelques jours.
0: Voilà, elles vont arriver. Elles vont passer l'été chez mamie Francine, avec les bons gâteaux, et pourquoi pas aller jouer à la reine de la réalité virtuelle, Eva. Francine, pour cela, va falloir retrouver la distance entre le coq et l'âne, une distance entre 1 et 1000 mètres.
3: Okay.
0: Vous me faites des propositions, je vous dis plus, je vous dis moins, et puis on a 30 secondes pour retrouver cette distance, d'accord?
3: Ok, ok.
0: Allez, première proposition, c'est parti.
3: 500.
0: C'est plus.
3: 800.
0: C'est plus. C'est moins.
3: 700.
0: C'est plus.
3: 750.
0: C'est moins.
3: 740.
0: C'est moins.
3: 730.
0: C'est plus.
3: 735.
0: C'est moins.
3: 734.
0: Eh ben voilà. En plus, je suis désolé, je me suis perdu en route moi aussi, dis donc.
3: Non, mais c'est pas grave, je me suis rattrapé.
0: Oui, ça va. Bon, je vous aurais laissé quelques secondes de plus en tous les cas, mais bon, c'est bon.
3: Non, mais c'était bon, oui.
0: On est bon, on est bien. Vous avez votre passe famille, vous allez pouvoir ramener les petites filles chez Eva,
3: c'est pour
0: Francine.
3: Combien de personnes?
0: C'est pour 4, c'est un passe famille.
3: Oh, c'est génial.
0: C'est tout pour 4.
3: Les petites filles et leurs parents pourront y aller.
0: Voilà, c'est pour 4. Nous, on est comme ça, on est généreux. Puis les établissements de loisirs du département le sont également. Et donc, c'est pour 4 à chaque fois, Francine.
3: Ben, c'est merveilleux, vous êtes super.
0: Eh ben, j'espère bien. Et Francine, quelle est la première radio des PO?
3: Ici, Roussillon.
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0: On va repartir en randonnée avant 10h, c'est promis, avec Mickaël Sullian qui est avec nous. La musique d'Ici Roussillon pour vous accompagner, aussi peut-être en randonnée, hein, c'est possible. Eli Medeiros, c'est Baila Calypso.

0: Élie Médéros, à Baila Calypso, sur votre radio, ici au Roussillon.
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0: Avec vos idées sorties, les événements que vous organisez via l'application WhatsApp au 04 68 35 5000. Et nous sommes au frais, tiens, à la montagne aux Angles ce matin.
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0: À demain soir, donc le prochain rendez-vous pour le Mercat d'Aki est donc aux Angles. Michael Jackson, Liberian Girl, et puis vous, pendant ce temps-là, vous pouvez prendre votre téléphone, l'application WhatsApp et nous laisser un petit message vocal. 04 68 35 5000.

0: Michael Jackson, Liberian Girl, sur votre radio, ici Roussillon.
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0: Et ce matin, notre expert de l'été s'appelle Michael Sullian. Il est là pour nous donner quelques bonnes idées randonnées. Lui qui est médiateur du patrimoine et créateur de contenu, d'ailleurs randonnée avec les escapades de Mika, retrouvées sur tous les réseaux sociaux et sur la chaîne YouTube également. Mika, on est allé donc faire un petit tour avec vous sur à Puy-Valador, autour du lac de Puy-Valador. Puis on a grimpé jusqu'à la tour de la Madeloque. Et là, on va se retrouver aux mines de la Pinouse. Où elles sont ces fameuses mines d'ailleurs, Mika ?
3: Alors ça, c'est la pépite patrimoniale du département. On est entre les Aspres, entre Aspres, Vallespir et Conflans, au niveau du col de Palomère. Cette randonnée, on commence au col de Palomère, et les mines de la Pinouse, en fait, elles sont dans le secteur de Valmagna, au-dessus de Valmagna.
0: D'accord. Et donc on part de Valmagna finalement ?
3: Non, on part du col de Palomère, donc entre les Aspres, Aspres-Vallespir, parce que c'est vrai que c'est au niveau du village de la Bastide. Donc on est entre la Bastide et Valmagna, au col de Palomère. On a un super panorama sur la Méditerranée, la chaîne des Alberts. Et on va cheminer pendant environ 5,5 km et 350 mètres de dénivelé. On est sur un aller-retour, donc on est sur 11 km au total, 4 heures de marche, 350 mètres de dénivelé donc.
0: Donc assez modéré, c'est bien, c'est moyen, mais voilà, il faut avoir les mollets quand même.
3: Ouais, voilà, parce que bon, le dénivelé, encore ça va, mais bon, c'est vrai que la distance est longue, et comme c'est un aller-retour, le retour peut être pénible, quoi, en fait. Voilà, c'est surtout ça, le fait de retourner sur ses pas, parce que c'est vrai que l'idéal dans une randonnée, c'est d'être en boucle, mais là, voilà, c'est la randonnée que je vous propose, un aller-retour au départ du col de Palomère, et vraiment, voilà, c'est comme je vous ai dit, pourtant, ça fait très longtemps que je randonne, j'ai découvert ce site il n'y a pas très longtemps. Et d'ailleurs, elle est en vidéo sur la chaîne YouTube, et c'est vrai que on est sur un des sites majeurs des mines de fer du Canigou, et en plus, on est aussi sur un haut lieu de mémoire de la résistance française. Et quand vous êtes là-bas sur ce site, enfin, je sais pas moi, il s'est passé un truc, vous êtes, rien qu'en parler, j'ai les frissons qui remontent, je sais pas comment vous expliquer ce qui se passe quand vous êtes sur les lieux, mais c'est une randonnée à faire.
0: C'est une randonnée à faire.
3: Si vous êtes amoureux du patrimoine, ouais, c'est vraiment une randonnée à faire. En plus, là-bas, il y a une signalétique patrimoniale qui vous permet d'enrichir vos connaissances sur ce haut lieu de mémoire, hein, en référence à Julien Panchaud, évidemment. Et voilà, vraiment, si vous ne l'avez jamais faite, cette randonnée, faites-la parce que il se passe quelque chose.
0: Et on les voit, ces mines, enfin, ou du moins l'entrée, ou du...
3: Oui. Ah ouais. Oui, vraiment, vous avez un petit parcours, comme je vous l'ai dit, vous avez une signalétique patrimoniale et un petit parcours qui vous permet vraiment de découvrir tous les bâtiments, tous les sites. Vous avez l'ancienne boulangerie, par exemple. Les bâtiments des mineurs, la trémie, l'ancienne trémie. Enfin bon, voilà, vous avez vraiment, c'est un ancien site minier et tout est expliqué là-bas. Donc c'est vraiment extraordinaire. Et quelle chance on a d'avoir ce site emblématique dans notre département.
0: Oui, parce que bah, dans le secteur, il y avait aussi les anciennes mines de fer, hein, de Valmagna aussi. Enfin bon, il y avait quelques mines de fer au pied du Canigou. Donc le col de la Palomère, bon, on va le noter, on se le garde pour les mines de la Pinouse. Ensuite, eh bien, écoutez, on va pour les plus aguerris, dirons-nous, les plus sportifs d'entre nous. Où est-ce qu'on va, Michael ?
3: Et si on allait au Camp Bredaz, Julien ?
0: Ah bah, directement, oui, j'aime beaucoup le voir, mais vu d'en bas.
3: Alors, sincèrement, c'est pas le plus dur de nos sommets, mais bon, on est quand même sur une boucle de 9 km, 5h30 de marche, 1000 mètres de dénivelé, le point de départ est au niveau de la station d'Aigne 2006. Et voilà, c'est une des randonnées les plus emblématiques de notre département, hein. Cette ascension, elle est fantastique. Quand vous êtes là-haut, à 2750 mètres d'altitude, au niveau de la Croix, vous avez un 360 degrés phénoménal. Mais évidemment, on voit le Canigou, de l'autre côté, on voit le Carlite, même Mont-Louis, hein, la cité fortifiée de Mont-Louis, on la voit de là-haut, parce que j'ai fait cette vidéo l'année dernière, on voit le train jaune aussi circuler.
0: Ah bah oui.
3: Et quand vous avez tous ces paysages, tous ces emblèmes de notre département réunis en une seule image, c'est génial, quoi.
0: Un vrai panoramique, 360 degrés, effectivement.
3: Exactement.
0: Eh bien, super. Eh bien, on prend bonne note. Et puis, si on veut d'autres idées, on se rend surtout sur les pages Facebook, Instagram et YouTube, Les Escapades de Mika. Il y a même un site internet, d'ailleurs, www.lesescapadesdemika.com. Comme ça, vous aurez tout et vous saurez tout. Et puis, Mickaël, vous le retrouvez aussi au Four Solaire, au Deyo, il faut le dire, médiateur du patrimoine.
3: Non, Mont-Louis.
0: Mont-Louis, pardon. Alors, il y a un Four Solaire à Odeillo et il y en a un autre à Mont-Louis, pardon. Et vous êtes à Mont-Louis.
3: Pour la petite anecdote, celui d'Odeillo existe parce que Mont-Louis a fonctionné. Mais bon, voilà. Ça, je vous invite à venir pour connaître l'histoire.
0: Vous pouvez faire les deux si vous voulez là-haut aussi. On salue aussi Odeillo et on salue Mont-Louis. Il y a un super Four Solaire avec cette magnifique ville fortifiée également à Mont-Louis. Merci beaucoup, Mickaël.
3: Avec plaisir, Julien. À très bientôt.
0: À très bientôt à Mont-Louis, du coup.
3: Oui, à Mont-Louis.
0: À bientôt, Mickaël. Merci.
3: À bientôt, Julien. Merci.
0: Au revoir.

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5: Et Patrick Fiori en concert dans le département. Ce soir, il sera à Argelès-sur-Mer en concert gratuit à 21h à l'esplanade Charles Trenet. Ça, c'est côté plage, donc, à Argelès-sur-Mer. Et Patrick Fiori, que je vous propose d'écouter au micro de Laurent Petit-Guillaume. C'est en tête à tête avec Petit-Guillaume.
6: Des zéniths, des salles immenses, le Dôme à Marseille. Alors ça, ce sont des dates rajoutées. Succès oblige, hein, je suis désolé de te le dire. D'ailleurs, je crois qu'au départ, ces grandes salles, ces grands endroits, t'es pas tellement pour, ça fait pas partie de tes priorités.
7: Non, j'ai privilégié surtout les théâtres pour la proximité avec les gens et puis pour être allé voir des concerts, un peu dans des grandes salles et des théâtres. J'ai préféré voir des artistes pas trop loin de moi, quoi. Ouais. Bon, voilà. Après, ça va, c'est des zéniths qu'on arrive à mettre bien en ordre et on fait en sorte que tout le monde puisse voir, mais... Non, je suis pas vraiment un garçon habitué à ce genre de grande salle. Bon, là, en l'occurrence, il y avait une forte demande. Donc, s'il avait fallu que je parte en tournée, je serais parti 4 ans, quoi. Donc, si j'avais fait tous les théâtres, donc du coup, ben ça me permet de pouvoir voir le plus grand nombre de gens.
6: Puis, pourquoi t'aimes pas trop d'ailleurs dire que c'est complet?
7: Ah, mais cartonne. Non, mais faut pas
6: si
7: dire
6: si
7: ça.
6: On m'a dit ça.
7: Non, mais il faut pas dire ça. Non, mais il faut pas dire que c'est complet. C'est... En fait, je crois que je suis élevé comme ça parce qu'on m'a posé la question et c'est Rabat, donc mon producteur de spectacle. Enfin, avec qui je travaille, Sud Concert, qui me dit, Pat, viens, s'il te plaît, on annonce complet et tout. Et moi, ça me fait toujours peur, ça.
6: Mais pourquoi?
7: Et parce que j'ai pas été toute ma vie complet, quoi. Et parce que peut-être que je le serai peut-être pas toute ma vie aussi. Et puis, c'est des moments délicieux qu'il faut apprécier. Moi, je suis content quand on me dit, voilà, Patrick, super. Et puis, moi, ce truc, enfin, alors peut-être, j'essaie de trouver les mots parce que ça peut paraître prétentieux.
6: Vas-y.
7: Et pas du tout. Je n'aime pas afficher les choses comme ça. C'est-à-dire que je préfère rien dire, rien écrire en face, que de me dire, ouais, c'est complet, c'est complet, c'est complet. Non, mais c'est bon, quoi. J'ai de la chance. Il y a beaucoup de monde. Et puis, et qu'on me fasse faire ce métier-là pendant longtemps, pendant de nombreuses années, pour que je puisse me régaler, que ce soit complet ou pas. Et j'ai démarré, il y avait ma famille devant, quoi. Donc, je suis content. Je saute sur mon canapé tous les jours. Il y a du monde. On remet des dates. Tant mieux.
6: Bon.
7: Mais je fais partie de cette école-là, des gens qui n'ont pas vraiment envie de l'annoncer. Après, je respecte, hein.
6: Oui, oui,
7: tout
6: oui,
7: à fait, voilà, ça. Tout ce qui se fait. Mais c'est pas mon truc.
6: Bon, je te demande pas si t'as le trac avant d'entrer sur scène, parce que, oh non.
7: Je crève de ça.
6: Ah ouais?
7: Ah ouais.
6: Tu sais, le moment
7: le
6: où tu sors de la loge et puis il y a la scène qui est là-bas.
7: C'est le pire.
6: Entre la loge et là, c'est foutu.
7: C'est pire, c'est foutu. Ah, je me demande pourquoi et qu'est-ce que je fous là.
6: Encore?
7: Et c'est ma vraie question. Ouais, mais moi, je suis. Alors, il y a le trac qui est constructif. Moi, j'ai un trac destructif. Destructeur. Plutôt, ouais. Ah ouais, parce que ça m'anéantit. Non, mais parce que je me dis pourquoi? Pourquoi? J'étais bien dans ma chambre avec mon frère. Il jouait de la guitare, avec mes sœurs, on chantait, on était à la maison. Et en fait, on le cherche sans le chercher, mais tout ce qui m'arrive, alors ben, je me dis, mais pourquoi il y a autant de gens qui nous manifestent beaucoup d'amour? Et pourquoi quand j'arrive dans ma chambre d'hôtel, quand je claque la porte, je suis seul? Il n'y a plus personne.
6: Bah, c'est normal, t'es un artiste.
7: Oui, mais.
6: Tous, hein.
7: Oui, mais je défie quiconque de vivre ça. Ouais. Parce qu'on on sort pas indemne de ces moments-là. Ouais. C'est-à-dire que le public est tellement magnifique. Il se passe tellement de choses. On a tellement dessiné des choses ensemble qu'aujourd'hui, bah, ça fait un gros livre, quoi.
6: T'arrêteras jamais de chanter?
7: Non. Bah, à moins qu'on m'arrête.
6: Oh non.
7: Mais non, mais à moins que je sais pas. Non, mais ça peut. Hein. Ça peut. Il y a l'intelligence artificielle. Faut voir ce qui va se passer. Voilà. Moi, je suis pas pour. Mais je l'ai dit à la SACEM aussi que j'étais pas pour. Je suis pas pour du tout parce que je pense que on va dans le mur. Mais bon. Ça, c'est que ma pensée.
6: Merci Patrick.
7: C'était un grand plaisir.
5: Et en attendant, eh bien, Patrick Fiori sera en chair et en os hein, ce soir, esplanade de Charles Trenet, à la plage, à Argelès-sur-Mer. Le concert est gratuit. C'est donc ce soir, hein, dès 21h. Céline Dion chante dansons sur votre radio ici au Roussillon.

0: Certains l'attendent avec impatience, à l'automne, au printemps prochain. Céline Dion, c'est Dansons sur votre radio, ici au Roussillon.
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0: Et avec Valère Coréard, chaque jour, avec vous, un bon plan budget. Et aujourd'hui, vous nous proposez eh bien, de louer notre jardin.
3: Oui, si vous avez la chance d'en avoir un, pourquoi ne pas le mettre à disposition pour un après-midi, afin qu'un anniversaire pour les 4 ans d'un enfant soit organisé, ou 24 heures pour un mariage, à la clé, quelques centaines d'euros, assez facilement gagnés. C'est un business qui se développe et qui est encore une bonne idée de l'économie collaborative, la location de jardins entre particuliers pour une occasion, un repas en famille même par exemple. L'intérêt de louer un jardin à un particulier, il est évident, tout est équipé, c'est du clé en main, et si vous avez un espace vert sympa, c'est une source de revenus facile. Alors évidemment, il ne faut pas faire ça n'importe comment pour éviter les mauvaises surprises.
0: Le mieux est de passer par un tiers de confiance pour organiser une location de jardin.
3: Moi, c'est ce que je vous conseille. Il y a des opérateurs comme Kiwiz, Allo Voisin ou encore Jardin Privé, qui est spécialisé pour Jardin Privé sur la location de jardins entre particuliers. Alors, j'ai pu trouver quelques témoignages d'utilisateurs qui font parfois appel à ce complément de revenus. Et côté prix, c'est par exemple un jardin avec piscine à 150 euros la journée, avec en option des cours d'aquagym sur demande. Alors là, on est vraiment en train de se professionnaliser. Parfois, c'est juste un espace vert pour un événement. On est à 200 euros la journée. Mais c'est aussi plus ciblé dans certains cas, comme ce bout de terrain à louer 60 euros par jour pour y faire du camping. Si vous voulez vous lancer, pensez bien sûr à demander une caution, prenez le temps de faire connaissance et de bien cerner le projet de vos locataires. Il ne faut pas hésiter à poser toutes les questions et surtout toutes les conditions en amont. Mais voilà, vous savez désormais comment gagner quelques centaines, voire quelques milliers d'euros en louant tout simplement votre jardin ponctuellement ou régulièrement. Et comme toujours, si vous aussi vous avez des bons plans budget, pouvoir d'achat à partager, pensez à m'écrire, comme ça je les partage et ça aide tout le monde. Mon mail c'est parici-les-économies@radiofrance.com.
0: Et c'est bien noté, merci beaucoup Valère Coréard.
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0: c'était Frangin, vous avez les cheveux longs, hein. Les Hanson, sur votre radio, ici au Sillon.
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0: La première radio des PO, c'est ici au Roussillon, il est 10h.
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0: Nous sommes le lundi 20 juillet, 10h, l'information avec vous, Marie Roarch. Un peu moins de 40 000 hectares ont brûlé en France en 2026.
2: C'est le dernier chiffre communiqué ce matin par le ministère de l'Intérieur. Laurent Nouniez évoque aussi 111 interpellations dans tout le pays, dans le cadre des enquêtes sur ces feux de forêt. Et au cœur de cet été si sensible, la préfecture des Pyrénées-Orientales veut expérimenter des ceintures de protection autour des communes les plus vulnérables face aux risques feux de forêt. L'objectif, c'est de créer plusieurs niveaux de protection grâce d'abord au débroussaillage, puis avec des cultures coupe-feu comme les vignes, et enfin en développant le sylvopastoralisme, l'entretien des massifs avec des troupeaux. Les communes candidates ont jusqu'au 10 août pour se manifester. Le risque incendie, eh bien, il reste élevé aujourd'hui dans 5 secteurs du département. Les fenouillets de Corbières, Aspre, Albert et le Roussillon en orange sur la carte de la préfecture des PO. C'est une loi d'urgence agricole remaniée qui arrive à l'Assemblée nationale aujourd'hui. Dernier vote des députés avant celui des sénateurs demain. Mais un doute sur son adoption à cause de mesures polémiques sur les retenues d'eau et surtout sur la réintroduction d'un pesticide interdit en France mais autorisé dans l'Union européenne, l'acétamipride. Principal sujet qui crispe d'après la ministre de la Transition écologique Monique Barbu, qui y est opposée. Avis favorable en revanche de sa collègue à l'agriculture Annie Genevard. Un motard de 55 ans sérieusement blessé dans une collision avec une autre moto, c'était hier après-midi sur la départementale 615 entre Céret et Yoro. La victime a dû être transportée en hélicoptère vers l'hôpital de Perpignan. Le second pilote, âgé de 38 ans, n'a été que légèrement blessé. Une deuxième étoile pour l'Espagne. Il a fallu pousser la finale de la Coupe du Monde de foot jusqu'aux prolongations pour départager les Espagnols et les Argentins. Et c'est donc finalement la Roja qui s'impose grâce à un but du joueur du Barça, Ferran Torres, à la 106e minute. L'Espagne, championne d'Europe en titre, remporte donc sa deuxième Coupe du Monde 16 ans après sa première étoile. La fête gâchée dans une ville de l'ouest du pays par la mort d'un adolescent de 13 ans. Le garçon a été tué d'après les médias espagnols dans l'effondrement d'une fontaine sur laquelle étaient montés des spectateurs. Et puis un sacré défi pour une famille de Saint-Laurent de la Salanque. Christophe Sagnas, sa sœur, son beau-frère et un cousin préparent actuellement le Marathon des Sables, une course en autosuffisance dans le désert marocain. Sa version adaptée aux personnes à mobilité réduite, puisque c'est en fauteuil que Christophe Sagnas va participer, amputé d'une jambe après une erreur médicale en 2015. On vous raconte leur histoire sur ici.fr et vous y trouvez aussi le lien vers la cagnotte constituée pour aider la famille à boucler son budget de 13 000 euros pour cette aventure.
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2: Pour l'instant, on a un joli lundi matin, Julien.
0: Effectivement, on a beaucoup de soleil ce matin sur l'ensemble du département, mais le ciel pourrait ensuite se charger, donner quelques éclairs, quelques coups de tonnerre, mais sans pluie, hein, pratiquement sur tout le département, sauf les Corbières et les Fenouillets, où le ciel restera bien bleu aussi cet après-midi. Les maximales, 28 à 35 degrés au meilleur de la journée, 35 pour Saint-Paul-de-Fenouillet, pour Vingros et Aupoul, 35 également à Céré, Morillas-Lazillas, 34 degrés à Perpignan, à Ponteilla, à Peyrestorte et à Saleil. On aura 31 à 32 degrés sur les plages du département, comme au Barcarès ou encore à Bagnols-sur-Mer. 28 aux Angles, 31 pour Bourg-Madame. Et puis demain, même type de temps, beaucoup de soleil le matin, puis des coups de tonnerre sur le Bas-Val-Espire, le Ribéral et le Conflent, des orages et des averses orageuses en Cerdagne, Cap-Cyr et Haut-Val-Espire. Partout ailleurs, ciel bien bleu toute la journée, notamment sur les plages des Pyrénées-Orientales. Et on aura chaud, très chaud, 28 à 38 degrés encore au plus chaud de la journée, hein, 28 en montagne, 38 à Tautavel, 36 à Perpignan. Marie, bonne journée.
2: Bonne journée.
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0: Et la radio ici au Roussillon, la première radio des PO, tous les bons plans ici en pays catalan, la radio. Des cadeaux aussi, on va jouer du coq à l'âne entre 10h et 11h. On va se promener, se balader aussi dans le département grâce à David Rochier qui ira rendre visite à l'association des bars catalanes du Barcarès qui restaure des bars catalanes tout simplement. Et nous irons aussi du côté du Fario à Serré, un petit resto gastronomique bien sympathique.

0: Jean Schultes, confidence pour confidence sur votre radio, ici au Roussillon.
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3: Ah ouais, confidence pour confidence, hein, entre vous et moi, j'ai un pass famille à vous offrir, hein, d'ici une petite trentaine de minutes pour l'acrobranche d'extérieur nature à Marquichane. Donc un petit conseil, restez bien avec nous et je vous donnerai le top départ pour jouer du coq à l'âne. C'était pas maintenant, hein, vous pouvez raccrocher le téléphone, ça sera d'ici à, allez, un petit quart d'heure, 20 minutes. Vous restez là, vous surveillez bien ce que je vais vous dire et vous allez voir, ça va bien se passer. Nous irons aussi nous balader grâce à notre baladeur David Rochier. On ira faire un petit tour de barque catalane au Barcarès avec cette association, hein, qui les restaure justement, ces barques catalane. Et puis, on a un jeune chef qui s'est installé à Céré, qui a décroché une étoile au Michelin. On ira manger au Fario. Juste après, Pascal Obispo, Francis Cabrel, il faudrait que pleuve l'amour.

0: Pascal Obispo, Francis Cabrel, il faudrait que pleuve l'amour sur votre radio ici au Roussillon.
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3: On allume le moteur sur votre barque catalane.
4: Voilà, hein, ça voilà. Y est, la machine est lancée.
3: Ouais, ben on y va.
4: On va pouvoir appareiller. Allez, on est parti.
3: On sort du port avec le moteur, mais c'est vrai qu'à l'époque, ben, c'était à la rame, hein, que ça se faisait, la sortie du port. Je crois que le premier moteur ici au Barcarès, c'était en 1927,
4: tout à fait.
3: Ces belles barques aux couleurs flashy, c'est vrai qu'on les reconnaît de loin avec leurs couleurs, les barques catalanes.
4: Nous, on met un point d'honneur à ce qu'elles soient très colorées,
3: ouais.
4: Parce que ce sont de véritables bijoux, ces barques, et il faut vraiment les rendre Nobel.
3: Voilà. Alors, ce qui est génial, c'est que tout l'été, le mercredi matin, vous invitez des touristes sur vos barques pour une sortie en mer de 2-3 heures gratuite.
4: Voilà, on leur montre ce qu'était le travail de ces bateaux. Ils s'inscrivent la semaine précédente la sortie via l'Office du Tourisme.
3: Donc c'est le bon plan du jour, hein, pour ceux qui nous écoutent et qui vivent ici au pays catalan. Vous le savez avant tout le monde, avant les touristes, allez vous inscrire à l'Office du Tourisme.
4: Voilà, ils peuvent faire un tour de barque catalane quand la météo le permet, bien évidemment. Hein, la seule contrainte, c'est celle-là, c'est la météo. Et sinon, on part sur le coup de 9h30, 10h et on rentre pour midi.
3: Et vous leur expliquez toute l'histoire de la pêche ici.
4: On leur explique l'histoire de la pêche, les bateaux, comment ils fonctionnent, on fait les manœuvres à la voile et on leur remet même un diplôme en fin de matinée pour avoir vécu une initiation à la voile latine.
3: Il y a un plaisir là comme ça de sortir sur une barque catalane. Je ne sais pas de quelle époque elle date celle-ci.
4: Celle-ci elle date de 57.
3: De 57.
4: Voilà, 1957. Elle a été entièrement restaurée par le chantier naval Bernadou de Canet.
3: Et là, votre plaisir, alors justement, de la manœuvrer, de naviguer.
4: Le plaisir, c'est un plaisir immense. Ces barques-là, c'est des conduites particulières, hein, la voile latine. Et comme c'est un petit peu en disparition, eh bien, écoutez, nous, on s'efforce de les maintenir en vie. Et c'est un vrai plaisir de naviguer avec ces bateaux.
3: En tout cas, ce matin, on a un temps magnifique. On va pouvoir sortir la voile, hein, dès qu'on sera en mer.
4: Bien sûr, on a une petite brise marine, hein, un petit vent marin. Et ça va nous pousser tranquillement.
3: Alors, je fais le tour de la barque pour retrouver Jean-Paul. Parce que, Jean-Paul, ça vous rappelle des souvenirs. Hein.
5: Oui.
3: Vous avez fait la pêche quand vous aviez quoi, 16, 17 ans ?
5: 17 ans. Ouais. 17 ans, en 77 et en 78.
3: Ouais. Et c'était sur des barques comme celle-ci ?
5: Pratiquement, ouais. Pratiquement. La seule chose, il n'y avait pas de mât, parce que déjà, ils avaient motorisé à l'époque.
3: Ouais.
5: Et c'était des barques qui étaient identiques, pratiquement.
3: Alors, vous étiez de Saint-Hippolyte.
5: Oui,
3: et vous êtes venu ici pendant 2 années, hein, sur un sardinal. Années.
5: Oui, oui.
3: Pêcher au lamparo.
5: Oui, et on était des derniers à tirer le filet à la main, sans aucune assistance mécanique.
3: Mm-hmm.
5: Et on était cinq personnes sur chaque bateau, et on tirait le filet à la main.
3: Alors la pêche au lamparo, c'est la nuit, hein, forcément.
5: C'est la nuit, oui.
3: Ouais.
5: Et on partait à peu près vers 11h du soir, à peu près, 23h, et on faisait 2 heures de route, on allait du côté d'Argelès. Et on mettait, à ce moment-là, on mettait un bateau avec, ça s'appelle le canot de la lumière. Hein,
3: ouais.
5: Et on mettait le groupe électrogène en marche pour attirer la sardine toute la nuit.
3: Et quels souvenirs vous en avez à l'époque, vous aviez quoi, 16, 17 ans, hein?
5: 17 ans, 17 ans. C'était formidable, hein, formidable.
3: C'est émouvant, presque.
5: Ouais. Mais c'est vrai que c'était une période fantastique.
3: Ouais, la mer, c'est quelque chose, hein, quand on est en pleine mer.
5: J'ai appris beaucoup de choses de la part des pêcheurs.
3: Ouais.
5: C'était des gens de savoir, qui avaient énormément de savoir.
0: David Rochier, notre baladeur, ici au Roussillon, avec l'association des barques catalanes du Barcarès, qui restaure justement ces barques et préserve avec une quinzaine de bateaux ce patrimoine maritime et culturel. Et il faut le savoir aussi, hein, tous les mercredis de l'été, donc après-demain, ça sera le cas aussi, hein, les bénévoles proposent des sorties en mer gratuites. Alors, il faut quand même s'inscrire avant. Hein. Les inscriptions se font à l'Office du Tourisme une semaine avant. Donc attention, il y a peu de place. Si vous avez envie de réserver pour la semaine prochaine, eh bien allez-y maintenant à l'Office du Tourisme. Donc, du Barcarès, avec cette belle association qui restaure nos belles barques catalanes aussi. Au Barcarès, Supertramp, Breakfast in America sur votre radio ici au Roussillon.

0: Et Super Trump, Breakfast in America, c'est votre radio ici au Sillon.
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0: Et on a de quoi respirer ici, en pays catalan, au bord de la Méditerranée, ou à la montagne, ici chez nous.
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0: Avec Pierre Nus, plongé cet été dans les astuces de Mama, là où les remèdes les plus malins se cachent entre tradition d'antan et secret de placard.
3: Le verre de vin qui bascule. En quelques secondes, le liquide pourpre s'imbibe dans les fibres de votre nappe blanche ou de votre chemise préférée. Dans la panique, rappelez-vous que le sel est une très mauvaise idée. Et pensez plutôt au bidon de lait de ma grand-mère. C'est bien beau d'y penser, mais voilà l'explication technique. Le vin rouge est un cocktail de tanins et d'anthocyanes, les pigments naturels du raisin. Ces molécules ont une affinité chimique très forte avec les fibres naturelles, comme le coton et le lin, justement. Elles s'y accrochent comme de la glu. Une fois que le vin sèche, les pigments s'oxydent et se fixent définitivement. Plus on attend, plus la tache devient une partie intégrante du tissu. Le lait est une émulsion complexe capable de tromper les pigments du vin pour les forcer à lâcher prise. Donc, voilà la technique. Épongez d'abord le surplus de vin avec un papier absorbant, sans frotter, hein, sinon ça se fixe davantage encore au tissu. Faites chauffer un bol de lait, il doit être bien chaud, mais pas bouillant. Plongez la partie tachée dans le lait chaud. Laissez agir au moins 30 à 60 minutes. Vous verrez le lait devenir rose ou grisâtre au fur et à mesure qu'il aspire le vin. En gros, les pigments du vin préfèrent se coller à la caséine du lait plutôt qu'aux fibres de votre nappe. Ah, ça va mieux. Passez le vêtement ou la nappe en machine pour éliminer les résidus de lait et l'odeur sur le programme habituel. Le lait fonctionne aussi pour une tache de vin blanc. C'est souvent moins visible, mais ça jaunit au séchage. Et là, pour le coup, il faut utiliser du lait froid. Tamponnez simplement la zone et passez en machine. Attention, pour les matières synthétiques, cette technique est beaucoup plus aléatoire que sur les matières naturelles. Mais quand même, merci ma maman.
0: Merci ma maman, effectivement, avec ces bonnes astuces comme ça, tous les jours sur votre radio, ici Roussillon, la radio de votre été, la radio de vos vacances. D'ailleurs, pour les plus vénères d'entre nous, passez une excellente journée. Vous êtes encore peut-être au petit-déj, après la grasse mat, eh bien on reprend un petit café, pourquoi pas, avec Iggy Pop, In That Descar, c'est la première radio des PO.

0: Hélène Dadescar, Iggy Pop, sur votre radio ici au Roussillon.
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2: Avec les bons plans de votre radio ici au Roussillon et tout l'été, il faut le savoir, nous avons rendez-vous tous les lundis de l'été d'ailleurs à partir de 19h30, place de la Loge à Perpignan. Alors place de la Loge en juillet, place Gambetta en août, pourquoi? Eh bien pour les lundis, Sardane qui vous accueille donc pour aller partager ce moment convivial autour de notre danse emblématique hein, ici qui est la Sardane. Vous avez des rendez-vous bien sûr pour les danseurs confirmés, pour les curieux et pour ceux qui ont envie de s'initier. Donc rendez-vous ce soir, 19h30, place de la Loge pour la prochaine édition des lundis Sardane. Et puis vous aussi, tiens, vous avez peut-être des bons plans à partager, des événements que vous organisez. Et dans ce cas-là, vous n'hésitez pas, vous pouvez nous laisser un petit message WhatsApp, un vocal sur l'application WhatsApp au 04 68 35 5000.
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2: Allez s'installer peut-être à Céré sous les platanes centenaires de Céré après Hélène, c'est Julien Clerc et c'est votre radio ici au Roussillon.

0: d'accord.
1: L'indémodable Julien Clerc, Hélène, sur votre radio, ici au Roussillon.
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1: Et manger au Fario, à Serré, c'est une expérience. Vous découvrirez la cuisine étoilée et ultra créative d'un jeune chef qui s'appelle Kevin Deport, qui après une carrière à Paris est revenu dans la ville de son enfance pour sublimer les produits de chez nous, du pays catalan. Et résultat, 6 mois après son ouverture, le Fario a obtenu une étoile au Guide Michelin et 3 tocs au Go Emilio. Et c'est là-bas que nous retrouvons notre baladeur David Rouchier.
4: C'est une expérience de venir manger ici au Fario, restaurant étoilé, acéré, avec ces 3 assiettes là que vous avez préparées pour nous, spécialement pour nous ce matin, Kevin Deport. On a quoi sous les yeux ?
5: Mais écoutez, là on a la paella en fait, où on a un socle comme un tacos un peu croustillant mais à base de riz, et où on va avoir plein de petits tips sur le dessus avec plein de textures différentes, avec le chorizo, les moules à l'escabèche, les petites crevettes frites, où ça va être une bouchée paella quoi, où on va tout prendre d'un coup quoi. Ensuite on a l'entrée du moment là sur la tomate, huile de feuille de figuier, le crémeux cacahuète à l'intérieur.
4: Et ça c'est quoi?
5: Et ça c'est le biotope marin,
4: c'est le dessert signature, dessert qui représente un petit peu ce qu'on trouve ici quand on va au bord de la mer.
5: Exactement, salicorne, marine, qui est une de mes herbes préférées, avec un sorbet citron à l'intérieur pour apporter de la fraîcheur. Et on a ces tuiles de meringue en fait qu'on a fait avec des gris différents pour orienter le schiste.
4: Mais je me demandais comment elles naissent, ces recettes, parce qu'il y a quand même des plats où il y a des saveurs incroyables que vous allez mixer, c'est beaucoup d'essais. Comment vous savez que des saveurs vont aller bien ensemble?
5: En fait, ça fait 17 ans que je fais de la cuisine et je commence à avoir une bibliothèque un peu dans ma tête de goût. Et par exemple, je sais que la tomate va très bien avec la cacahuète parce que ça peut aller très bien avec l'amande ou la noisette. Je sais très bien que par exemple un poisson fumé va bien avec la betterave, donc ça peut marcher avec tous les poissons fumés. Donc voilà, c'est un truc comme ça où surtout avec la saison.
4: Ouais.
5: On va pas se mentir, c'est la saison qui va primer ça. Et d'abord, on a la sélection de la saison et puis après, on fait les rapprochements.
4: Voilà, et tout quand même qui part de produits du terroir pour vous, ça c'est important. Je le disais tout à l'heure, certaines herbes, vous allez vous-même les chercher en forêt. Je sais et j'ai lu que vous voulez aussi travailler le lichen, que il y a plein de choses comme ça que vous avez envie d'incorporer à votre cuisine.
5: Ouais, je pense qu'on est en plein milieu de la nature ici. On peut pas se dire restaurant de montagne, on peut pas se dire restaurant de la côte. Donc on est en plein milieu, donc faut se trouver une identité. Et du coup, c'est hyper important pour moi de faire mes cueillettes parce que je trouve que du coup, il y a quelque chose de très personnel. L'huile de feuille de figuier, bon, il y a plein de figuiers ici, j'ai pas été très loin, mais c'est juste à côté. Les orties, tout ça, donc on a toujours des petits coins, et puis moi ça me balade, donc c'est cool aussi.
4: Ouais.
5: Quand je suis pas dans mon restaurant, je suis dans la nature, donc je pêche tous les week-ends, je vais en cueillette, donc voilà, c'est vrai que ça me tient à cœur un peu la nature.
4: Ouais. Ouais. Et d'ailleurs, le nom, le Fario, hein, il est pas choisi par hasard, c'est une truite que vous alliez pêcher avec votre grand-père quand vous aviez 6 ans.
5: Exactement, ouais, c'est ça, donc je me levais le matin, je regardais chasse et pêche en attendant qu'il termine de se préparer, et puis on montait dans le Haut-Val-Espire pêcher. Ouais.
4: Chef passionné du goût, du terroir, de la nature. J'aime bien parce que dans la déco, il y a par exemple de la mousse qui est accrochée au mur.
5: Ouais, des champignons de souche.
4: Ouais.
5: On essaie de rendre le lieu très nature. Alors, faut qu'il reste classe, bien sûr. Mais c'est vrai que j'aime bien qu'on soit un peu dans un espace de verdure. J'essaie de rendre l'expérience de plus en plus nature.
4: Une ancienne imprimerie ici de la rue Saint-Féréol que vous avez complètement transformée avec ces murs en pierre apparente, hein. Cette verrière aussi qui donne sur un patio magnifique, le caillou, tout y est ici pour accueillir les convives. Et ce que j'aime bien, c'est que vous avez installé la cuisine, une cuisine ouverte, un peu comme si vous receviez à la maison dans un mas catalan.
5: C'est exactement ça. Quand j'ai ouvert ça, je me suis dit que je voulais un peu le côté maison du sud, où on se retrouve tous autour de l'îlot central à boire l'apéro. Là, on boit pas l'apéro, enfin pas nous en cuisine, mais en tout cas, presque toute la salle peut nous voir de leur place.
4: Ouais.
5: Donc c'est vrai que c'est important, je trouve, de rassembler ça. Ça fait quelque chose d'intimiste et on se sent un peu comme à la maison.
1: Ouais, on se sent comme à la maison, effectivement, au Fario. Et nous sommes à Serré, dans le Val-Espire.
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1: Allez, on va passer du coq à l'âne avec tous vos passes famille, loisirs et culture pour profiter d'un bel été ici chez nous dans le 66. Et là, je vais vous offrir un passe famille. Donc, un passe pour 4 personnes pour l'acrobranche d'extérieur nature. Et là, nous sommes à Marquichane, dans un écrin de verdure au bord de la tête, entre forêt aussi et pied de la montagne. Un superbe décor pour vous amuser en famille. Pour jouer, tentez votre chance. 04 68 35 5000.
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0: Mon sourire, Zaz, sur votre radio, ici au Roussillon. Et le sourire peut-être aussi de Claude Aria.
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0: Bonjour Claude.
3: Bonjour.
0: Comment ça va?
3: Super bien.
0: Bah oui Aria, on n'est pas très loin de Marquichonne hein, finalement.
3: Ah carrément.
0: Bah oui, on est même voisins.
3: Carrément.
0: Pour aller profiter de l'acrobranche extérieur nature, est-ce que vous connaissez du coup vos voisins d'extérieur nature?
3: Alors moi je connais pas personnellement, mais mes enfants ils sont allés il y a 4 ou 5 ans.
0: Ouais.
3: Et comme les petits-enfants viennent avec leurs parents la semaine prochaine, ce sera un beau cadeau.
0: Voilà, ils vont se régaler pour venir à voir mamie Claude Aria.
3: Voilà.
0: Ils habitent où maintenant?
3: En Bretagne, à Quimper.
0: Ouf, ça fait une petite trotte pour descendre.
3: Ah ouais, ça fait une petite trotte.
0: Une très jolie région aussi de la Bretagne. Vous montez de temps en temps les voir aussi?
3: Carrément, bien sûr.
0: Oh, ça va, les enfants et petits-enfants, ça va. Ils ont deux régions plutôt sympas quand même. Hein, entre mamie Claude ici en pays catalan, la Bretagne, ça va. Hein.
3: Ouais.
0: Plutôt pas mal. Claude, on va essayer de profiter en tout cas avec ce passe-famille pour l'acrobranche extérieur nature à Marquichonne. Vous savez, hein, vous êtes dans cet écras de verdure au bord de la tête, hein, forcément. Il y a la forêt, on est au pied de la montagne, forcément chez vous aussi, Claude.
3: Oui.
0: Bref, superbe décor pour s'amuser en famille. Claude, 30 secondes pour retrouver une distance. La distance entre le coq et l'âne, c'est une distance entre 1 et 1000 mètres. Je vous dis plus, je vous dis moins, vous me faites des propositions. Et si vous tombez sur la bonne distance, eh bien vous gagnez ce passe-famille. D'accord, Claude?
3: Je croise les doigts.
0: Eh bien, on croise les doigts pour vous. Première proposition, c'est parti.
3: Alors, 700.
0: C'est moins.
3: 500.
0: C'est moins.
3: 300.
0: C'est moins.
3: 200.
0: C'est moins.
3: 100.
0: C'est plus.
3: 160.
0: C'est moins.
3: 140.
0: Ben voilà. Ben voilà, tout simplement. On s'est fait surprendre, dis donc. 160, je m'attendais, allez, il y a des peut-être 150. Non, pouf, 140, direct. Ben oui. Et pourquoi pas, direct. En tout cas, c'était la bonne distance. 140 mètres entre ce coquin de coq et ce coquin d'âne. Et donc, vous avez gagné votre passe famille pour 4 personnes pour l'acrobranche extérieur nature à Marquichonne. Bravo, Claude.
3: Oh, ben merci beaucoup.
0: Ah, c'est les Bretons qui vont être contents.
3: Ah, ben, c'est sûr.
0: Ça va faire une petite occupation en plus. Bon, il y a pas mal de choses à faire dans le secteur aussi. Il y a les remparts de Villefranche à faire la nuit, par exemple, aussi, qui sont sympas comme visite.
3: Hein,
0: ah ouais. Eh ouais.
3: Il y a le parc animalier. Je connais déjà bien la région, mais c'est tellement un plaisir pour eux de revenir et de refaire les choses qu'ils connaissent. Et voilà, ce sera.
0: En plus, c'est bien placé parce qu'à mi-distance entre la mer et la montagne. Donc, hop, un coup, on peut monter à la montagne, un coup, on descend jusqu'à la mer. On est plutôt pas mal à Ria.
3: Voilà, c'est ça.
0: C'est parfait. C'est le bon plan. Merci beaucoup, Claude. Quelle est la première radio des PO, Claude?
3: Oh ben c'est ici France Bleu Roussillon.
0: Alors attendez, on va le refaire. Oui mais c'est fini, il faut s'y faire hein, Claude. C'est parti, c'est terminé. On recommence. Quelle est la première radio des PO, Claude?
3: Ici Roussillon.
0: Ah.
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0: Allez, la musique d'ici Roussillon, la musique qu'on aime, celle de Johnny Hallyday, que je t'aime, sur votre radio, ici Roussillon.

0: à cette déclaration d'amour de Johnny Hallyday. Que je t'aime sur votre radio, ici Roussillon.
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0: Et c'est Tendance avec Muriel Jourdan, votre rendez-vous tous les jours entre information et humour pour mieux comprendre ce monde qui va trop vite. Et avec vous, aujourd'hui, on s'intéresse à la vie sociale de nos compagnons à quatre pattes.
3: Oui, vous avez vu ça? Il existe des applis de rencontres pour les chiens. Alors attention, hein, la finalité, c'est pas de finir à poil, mais plutôt au poil. Les toutous, dorénavant, ont leur Tinder et ils vont faire comme nous. Médor, le petit teckel, va trafiquer sa photo. Médor va se faire passer pour un beau berger allemand australien, alors que Médor n'a presque plus un poil sur le caillou. Puis il enverra à Nala, petite cocker belle gosse qui habite Montpellier, un message bourré de fautes d'orthographe, en espérant que ça matche, mais Nala ne lui répondra jamais. Parce que Nala a matché avec Snoopy, un golden retriever prof de tennis qui aime comme elle les croquettes sans gluten. Non, mais ces applis de rencontre pour nos compagnons à quatre pattes sont idéales pour celles et ceux qui ont un caractère de chien. Ça leur permet de trouver un congénère poilu avec un caractère similaire et d'en finir avec les rencontres aléatoires. Vous savez, quand on promène son petit bichon maltais et qu'on tombe sur un grand berger allemand, bah là, ça ne matche pas forcément entre eux.
0: Donc on indique la race de l'animal, son caractère, et s'il coche toutes les cases, on peut organiser des rencontres n'importe où.
3: C'est ça, et ça répond à de vrais besoins pour l'animal, un besoin de socialiser. Passons un coup de fil à Gwendal, 25 ans, créateur de l'appli Nos Chiens et Nous. Originaire de Lyon, c'est un proche qui lui a inspiré la création de cette appli.
4: Alors l'idée m'est venue moi de ma mère, enfin, je me suis plutôt inspiré de ma mère, de sa problématique. Ma mère elle a un chien qui s'appelle Mouchou, et qui est un petit peu hargneux avec les autres chiens ou avec même l'humain. Moi j'ai l'idée de créer une application qui permettait justement de répondre à son besoin, en permettant de socialiser donc Mouchou, son chien, avec d'autres chiens de la région où habite ma mère, et aussi de pouvoir faire garder donc Mouchou par des auxiliaires proches de chez moi, sans avoir besoin d'avoir plusieurs applications pour faire tout ça.
3: Et, comme sur Tinder, il faut swiper pour matcher.
4: Exactement, c'est le même principe. Si on veut, par exemple, matcher avec le chien d'en face, par exemple avec le profil qu'on a sur notre écran, et qu'on dit « Ah bah c'est top, il ressemble vraiment à mon chien, en tout cas il va pouvoir bien s'entendre avec mon chien », bah là effectivement on va swiper à droite. Par contre, si le chien, j'ai une bêtise, il correspond pas du tout aux critères que vous attendez d'un autre congénère, vous allez swiper vers la gauche, et en fait, et bah, tout simplement, le match va disparaître.
3: Mais alors Gwendal, il peut y avoir aussi des matchs entre les maîtres et les maîtresses ?
4: C'est l'idée première, non, c'est pas du tout des matchs entre les maîtres et les maîtresses. Après, si ça va plus loin, bah tant mieux pour ces personnes-là, mais l'idée première n'est pas là, non.
3: Et parce qu'on dit souvent que les chiens ressemblent à leurs maîtres.
4: Hein. Ça c'est vrai, c'est vrai. Ça c'est vrai, et puis moi j'ai un chien, enfin j'ai une chienne qui s'appelle Vaya, une chienne créole, et c'est vrai que pour le coup elle ressemble vraiment, elle nous ressemble vraiment.
3: C'est une super appli aussi pour s'échanger des bonnes adresses de lieux qui acceptent les animaux par exemple. T'en penses quoi Médor ?
5: Je sens que ce soir je vais conclure.
3: Oui bon ça va, t'emballe pas trop non plus.
0: Peut-être qu'il va conclure Médor, on ne sait jamais effectivement.
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0: Les frérots de la Vega, le chant des sirènes sur votre radio ici au Roussillon.
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0: Ici au Roussillon, c'est la première radio des PO et il est tout juste 11h.
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3: Dans le Var, le feu ne progresse plus, mais n'est pas encore fixé, indique la préfecture. Plusieurs incendies déclenchés hier ont parcouru 200 hectares. 4 maisons et une quinzaine de véhicules sont détruits. En tout, près de 40 000 hectares de végétation ont brûlé depuis le début de l'année, annonce le ministre de l'Intérieur Laurent Nunez ce matin. 111 personnes ont été interpellées sur la France entière pour des départs de feu. La plupart reconnaissent les faits, d'après Laurent Nunez, qui rappelle que 9 feux sur 10 sont d'origine humaine. Alors que 27 départements sont placés en risque très élevé pour les feux de forêt, la vigilance canicule recule. Plus que 6 départements en vigilance orange, le Gard, l'Hérault, les Bouches-du-Rhône, le Var et les 2 départements de Corse. La colère après le soulagement, selon l'avocat d'une partie de la famille de Delphine Ossaguel, épouse jubilard. Les ossements retrouvés dans le Tarn sont bien ceux de la mère de famille. Ils ont été retrouvés sur les indications de Cédric Jubilard après ses aveux. Pour l'avocat, le reste du corps ne sera jamais retrouvé, ce qui ne permettra pas d'offrir la sépulture espérée par sa famille. L'Assemblée nationale se penche aujourd'hui sur la loi d'urgence agricole, texte décrié par les pro-environnement, mais soutenu par une partie des agriculteurs. Députés et sénateurs sont tombés d'accord ce week-end, mais plusieurs points font encore débat, comme la réintroduction de 2 pesticides interdits en France, mais autorisés en Europe. Le vote final aura lieu ce soir. Les footballeurs espagnols attendus cet après-midi pour une grande parade dans les rues de Madrid. 1 million de personnes attendues pour célébrer les nouveaux champions du monde. Hier soir, ils se sont imposés 1-0 aux prolongations face à l'Argentine dans un match sans éclat. Des célébrations un peu ternies en Espagne par la mort d'un adolescent à l'ouest du pays. Jour de repos aujourd'hui sur le Tour de France. Le Belge Remco Evenepoel a remporté hier la 15e étape en Haute-Savoie. Une étape marquée par l'abandon à 20 km de l'arrivée du Danois Jonas Vingegaard. Le cycliste a fait une lourde chute et il s'est brisé la clavicule.
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0: Et beaucoup de soleil encore ce matin sur les PO, mais le ciel devrait ensuite se charger et donner quelques éclairs, quelques coups de tonnerre, mais sans pluie pratiquement sur l'ensemble du département, sauf sur les Corbières et le Fenouillède, où le ciel restera bien bleu. Les températures toujours assez chaudes aujourd'hui, 28 à 35 degrés au meilleur de la journée, 35 notamment à Céret, Morillas-Lazillas, 35 également à Ancignan, à Maury ou encore à Arasiguer. On aura 34 degrés pour Perpignan, Saint-Laurent-de-la-Salanque, Le Soleil, Villeneuve-de-la-Rao et Rivesaltes, 31 à 32 degrés au bord de la Méditerranée, 33 degrés à Los Mazos et à Villefranche-de-Conflans, 28 à 31 degrés en montagne. Pour demain, même type de temps, beaucoup de soleil le matin, puis des coups de tonnerre sur le Bas-Vallespir, le Ribéral et le Conflans, des orages et des averses orageuses en Cerdagne, Cap-Cyr, au Vallespir, partout ailleurs, grand ciel bleu toute la journée, notamment sur les plages des PO. On aura 28 à 38 degrés au plus chaud de la journée, 28 en montagne, 38 à Totavel, 36 à Perpignan.
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0: Allez, on va jouer au Quiz à chaud. On va attendre vos appels au 04 68 35 5000. Je vais déjà vous donner Un premier indice, nouvelle semaine, nouveau Kesa Show, nouveau cadeau, puisque vous allez jouer eh bien, pour votre balade en bateau chez Cap-Mer. C'est pour 4 adultes, hein, donc c'est balade pour, au départ d'Argelès-sur-Mer. Vous pourrez choisir entre la croisière vision sous-marine, la grande balade de baie de Poli ou encore la balade tombée de la nuit. C'est vous qui choisirez en tout cas. C'est pour 4 personnes, encore une fois, ce joli cadeau. Le premier indice, il est là.
6: Pourquoi vous sonnez ? Faut pas sonner, sinon on ne vous offre à boire.
7: Eh, hey, monsieur, monsieur, essayez, je parle, je t'imite couramment. Hey, je comprends tout, qu'est-ce que vous dites, hein ? Eh, hey, je t'imite deuxième langue, écrit, lu, parler.
8: Hein ? Eh ben ça se fait.
7: Et pour plus haut que le verre, hein.
0: Voilà, c'est le premier indice. Vous me faites des propositions. Je vous réponds oui, je vous réponds non. Vous posez vos questions, vous donnez votre proposition. Et puis si vous trouvez le bon mot, le bon objet que je recherche, à vous ce joli cadeau. Vous pouvez jouer plusieurs fois, bien sûr, donc on n'hésite pas. Vous essayez, vous faites avancer ensemble ce Kesa Show. Et vous retrouvez ce mot que je recherche ou cet objet au 04 68 35 5000. Le Kesa Show, c'est jusqu'à midi sur votre radio ici au Roussillon avec les plus beaux cadeaux, loisirs et cultures hein, de l'été ici en pays catalan et avec cette balade absolument somptueuse et magnifique grâce à Cap-Mer, une balade pour 4 adultes depuis le port d'Argelès-sur-Mer et vous irez soit direction la baie de Poli, soit en vision sous-marine, soit une petite tombée de la nuit, une balade tombée de la nuit, c'est sympa ça, hein, allez vous jouer et je vous retrouve après Madonna, c'est Holiday et c'est ici Roussillon.

0: À Madonna, qu'on a vu hier, hein, lors de la mi-temps de la Coupe du Monde de football remportée par l'Espagne, elle qui est arrivée aux côtés de Ronaldo et Ronaldinho. Pour ceux qui ont vu le match, cette finale de la Coupe du Monde hier.
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0: Eh ben oui, qu'est-ce que c'est ? Eh bien, on retrouve un mot, on retrouve un objet ensemble grâce à des indices sonores. Et puis vous repartez avec de très jolis cadeaux. Et notamment, eh bien, cette balade pour 4 personnes. Balade en mer grâce à Cap Mer. Au départ du port d'Argelès-sur-Mer. Et vous aurez le choix entre vos 3 balades. Hein, parce que Cap Mer propose 3 balades. La croisière vision sous-marine. La grande balade direction la baie de Poli. Ou encore la balade tombée de la nuit. Alain est avec nous à Serré. Bonjour Alain.
3: Oui, bonjour.
0: Le premier candidat qui se jette quelque part à l'eau aujourd'hui, qui a envie peut-être de mettre un pied à bord de ces bateaux Cap-Mer. Alain, je vous propose d'abord de réécouter ce premier indice. Qui est là?
4: Pourquoi vous sonnez? Faut pas sonner, sinon on ne vous en fera boire. Eh, monsieur Vasseur, essayez, je parle, je t'imite couramment. Je comprends tout, qu'est-ce que vous dites, hein? Eh, je t'imite deuxième langue. Écris, lu, parler.
5: Hein? Eh ben ça se fait.
4: Et pas plus haut que le verre, hein?
0: Je t'ai mis deuxième langue pour Cap-Mer. Oui. Alain de Serré, du coup, une petite question pour faire avancer peut-être le Kesa Show déjà.
3: Est-ce que le Kesa Show est masculin?
0: Non.
3: Ah, pas de chance.
0: À quoi pensez-vous?
3: Je pensais à un briquet, parce que c'était un élément qui était caché par Cap-Mérane.
0: D'accord. Eh ben non, ce n'est pas un briquet que je recherche.
3: Désolé.
0: Bon, vous aviez le bon extrait déjà.
3: On a éliminé 50% des réponses.
0: Exactement, grâce à vous. Vous faites avancer, en tout cas, ce Kesa Show. Et vous avez le droit de rejouer, hein, bien sûr, Alain, si vous avez une autre idée. Vous qui avez donc vu de quel extrait il s'agissait. Alain, à très bientôt, à tout à l'heure.
3: Bientôt.
0: Et merci d'avoir fait avancer ce Kesa Show. Vous l'avez entendu, du coup, ce premier indice. À vous de jouer. 04 68 35 5000. C'est timide, hein, en ce lundi matin. Je sais que ça va pas tarder à appeler, à tenter sa chance, puisque c'est le but du jeu, hein. Indice sonore, quelques propositions. Et puis, à vous, ce joli cadeau. Cap-Mer, cette croisière au départ du port d'Argelès-sur-Mer. Allez, 04 68 35 5000. Qu'est-ce qui peut bien se cacher derrière ce ch'timi, deuxième langue de Cap-Mer?
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0: Allez, on n'est pas timide, on joue, on tente. Si c'est pas la bonne réponse, on fait avancer les petits camarades. C'est comme ça que ça se passe. Le Kesa Show. François Feldman, rien que pour toi.

0: François Fellman, rien que pour toi et nous, rien que pour vous, on a les plus beaux cadeaux des PO à vous offrir.
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0: Et une sortie pour 4 personnes en mer grâce à Cap-Mer au départ du port d'Argelès-sur-Mer. C'est le cadeau qu'on vous propose si vous retrouvez l'objet, le mot que l'on cherche autour de ce Kézachaud et de ces indices sonores qu'on vous propose. Et vous aurez le choix donc grâce à Cap-Mer entre 3 croisières, c'est dur à dire, la vision sous-marine, la grande balade Baie de Poli ou encore la croisière tombée de la nuit. Pour jouer 04 68 35 5000, le premier indice de ce Kézachaud chaud est là.
3: Pourquoi vous sonnez ? Pas sonner, sinon on ne vous offre à boire.
4: Eh, monsieur, monsieur, essayez, je parle, je timide couramment. Je comprends tout, qu'est-ce que vous dites, hein ? Eh, je timide, deuxième langue, écrit, lu, parler.
5: Hein ? Eh ben ça se fait.
4: Et pour plus haut que le verre, hein ?
0: Surtout pas. Jérôme et Corinne sont à Narbonne. Bonjour.
6: Bonjour.
0: Vous jouez en chœur et en couple ce matin.
6: Voilà, oui.
0: On essaye de réfléchir à deux, on ne sait jamais. Deux têtes valent mieux qu'une, peut-être.
6: Peut-être.
0: On croise les doigts pour vous. On fait avancer le Kézachaud dans tous les cas. Vous savez qu'il est féminin désormais, ce Kézachaud. Alors que recherchons-nous, Jérôme et Corinne ? Petite question peut-être ?
7: Eh bien, est-ce qu'on peut le mettre sur la tête ?
0: Non.
7: Pensez
0: à quoi ?
7: On pensait à la casquette des postiers.
0: À la casquette des postiers.
7: La casquette à l'envers quand ils sont un peu frais.
0: Oui. Au frais, c'est ça, ouais. Frais comme le rosé de la veille, effectivement. Ce n'est pas la casquette du postier que je recherche. Il va falloir creuser encore un petit peu. Vous voyez bien la scène, en tout cas.
6: Oui.
0: Bah, re-regardez-la. Et on avance ensemble. À plus tard, vous avez le droit de rejouer, bien sûr, Jérôme et Corinne. À très bientôt.
6: Oui.
0: Au revoir. Aurélie est à Perpignan. Bonjour, Aurélie.
8: Oui, bonjour.
0: Dites-moi une question pour faire avancer le Kézachaud.
8: Est-ce que c'est un accessoire de mode ?
0: Un accessoire de mode ? Non, ce n'est pas un accessoire de mode. Vous pensez à quoi ?
8: Allez-y.
0: Bon,
8: je propose du coup une bouteille.
0: Une bouteille. Ah oui, parce qu'effectivement, ils l'ont assez costaud, la bouteille. Ouais. Non, ce n'est pas la bouteille que je recherche non plus, Aurélie.
8: D'accord.
0: Il faudra retenter. On retente. Il y a de l'idée, peut-être avec le postier, en tout cas, on retente. Allez, 04 68 35 5000. On va réécouter le premier indice et je vous offre le deuxième en suivant.
3: Pourquoi vous sonnez ? Pas sonner, sinon on ne vous offre à boire.
4: Eh, monsieur, monsieur, essayez, je parle, je timide couramment. Je comprends tout, qu'est-ce que vous dites, hein ? Eh, je timide, deuxième langue, écrit, lu, parler.
5: Hein ? Eh ben ça se fait.
4: Et pour plus haut que le verre, hein ?
0: Allez, ça se fait. Deuxième indice.
3: J'ai une de la bonne pitance. Encore ces maudites chariotes. Retournons au bois, messire.
9: Non, il ne faut pas se battre, la panse vide.
5: Deux emburgeurs à cheval. Une frite au fond. Avec des ketchup.
10: Eh, dis donc, hein, c'est Mardi Gras. Vous êtes déguisé comme au carnaval.
0: Déguisé comme au carnaval, allez, 04 68 35 5000. Vous avez désormais deux indices. Est-ce que vous allez retrouver ce que je recherche derrière ces deux indices et partir donc en croisière grâce à Cap-Mer à Argelès-sur-Mer ? Bien, la réponse est au bout du fil.
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0: Alex Warren, Fever Dream sur votre radio, ici Roussillon.
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9: Un objet à retrouver au 04 68 35 5000 grâce à des indices sonores. C'est le Qu'est-ce chaud chaque jour entre 11h et midi avec de très jolis cadeaux à la clé comme cette croisière pour 4 personnes grâce à Cap-Mer, à Argelès-sur-Mer. Et vous choisirez entre 3 croisières, la croisière Vision Sous-Marine, la grande balade direction la baie de Poli ou encore la balade tombée de la nuit. Le premier indice du Qu'est-ce chaud, c'est celui-ci. Ici.
10: Pourquoi vous sonnez ? Faut pas sonner, sinon on ne vous offre à boire. Eh, monsieur, ma soeur, essayez, je parle, je timide couramment. Je comprends tout, qu'est-ce que vous dites, hein ? Eh, je timide, deuxième langue. Écrit, lu, parler.
11: Hein ? Eh ben, ça se fait.
10: Et pour plus haut que le verre, hein ?
9: Et ça se fait, effectivement. Le deuxième indice.
12: J'ai une de la bonne pitance.
13: Encore ces maudites chariotes. Retournons au bois, messire.
14: Non, il faut pas se battre, la panse vide.
15: Deux emburgeurs à cheval. Une frite au fond. Allez, plus qu'il chute.
16: Eh, dis donc, c'est Mardi Gras. Vous êtes déguisés comme au carnaval.
9: 04 68 35 5000. Justine est avec nous à Montoriol. Bonjour, Justine.
17: Et bonjour.
9: Bon, deux extraits, deux films cultes. Justine, oui. Est-ce que cela vous a mis sur la voie ou pas ? Vous me posez une question, je vous réponds oui, je vous réponds non. Et si vous avez le bon objet, peut-être que vous partirez en mer, Justine.
17: On croise les doigts.
9: On croise les doigts pour vous, Justine. Allez, votre question.
17: Est-ce que c'est un objet ? Alors, l'objet est-il un moyen de transport ?
9: L'objet en lui-même n'est pas un moyen de transport, Justine.
17: Ben,
9: à quoi pensez-vous ?
17: Une bicyclette.
9: Une bicyclette. Ce n'est pas la bicyclette qu'il me faut et que je recherche, Justine. Bon, vous retentez, hein, y a pas de souci, hein, vous avez le droit de rappeler.
17: On retente,
9: on essaye d'avancer ensemble selon ce qui a été dit ou pas. À tout à l'heure,
17: merci.
9: Justine.
17: Merci, au revoir.
9: Au revoir. Sabrina est à Amélie-les-Bains. Bonjour, Sabrina.
18: Bonjour.
9: Sabrina, pareil, ces deux extraits vous ont inspiré peut-être ?
18: J'espère.
9: Bon, quelle est votre question ?
18: Alors, est-ce que le quesachou peut contenir quelque chose ?
9: Non. Non, non. À quoi pensez-vous ?
18: Bon, je vais changer mon réponse, je vais essayer la sonnette.
9: Ce n'est pas la sonnette que je recherche. Il y a de l'idée, mais ce n'est pas...
18: On va chercher la boîte aux lettres, mais...
9: Ben oui. Mais ce n'est pas la boîte aux lettres et ce n'est pas la sonnette. Pour le coup, je donne deux indices pour le prix d'un, vous avez vu ? Je suis sympa.
18: Bon courage au prochain.
9: Allez, oui, peut-être à vous aussi, hein, si jamais vous pouvez rejouer. On ne sait jamais, Sabrina.
18: On ne sait jamais.
9: Allez, à tout à l'heure.
18: Au revoir.
9: Au revoir, Sabrina. Nous avons Jean-Lionel à Estagel. Bonjour.
19: Oui, bonjour. Bon, bah, vu les réponses, donc, c'est carrément à côté de la plaque ce que j'allais dire.
9: Bon, bah, bon, on change, on fait avancer ensemble.
19: Oui, on va changer. Bon, on va rester sur le domaine de ceux qui nous amènent un peu quelque chose. Donc, est-ce que le quesachou peut se lire ?
9: Le quesachou peut se lire ? Non. Vous pensez à quoi ?
19: Je pensais à une lettre.
9: Une lettre.
19: On était dans les.
9: Ouais.
19: Ok.
9: Ce n'est pas la lettre non plus que je recherche.
19: Ce n'est pas la lettre.
9: Bon,
19: merci.
9: Allez, on retente, Jean-Lionel.
19: Allez, bonne journée.
9: On retente, et moi je vais vous donner un troisième indice, et je pense que ce troisième indice va forcément vous mettre sur la voie. Le troisième indice, est-ce qu'on est bon ? C'est celui-ci. Qu'est-ce qui peut être commun ?

0: À tout ça, quel élément peut éventuellement fonctionner avec ces trois indices? 04 68 35 5000. Le Kesha Show continue dans un instant.
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0: Et si j'étais un homme, c'est Diantel sur votre radio, ici Roussillon.

0: Elle serait romantique. Si j'étais un homme, c'est Gentle sur votre radio. 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
0: Et avec les bons plans que vous annoncez sur la première radio des PO grâce à l'application WhatsApp au 04 68 35 5000 comme Céline.
2: Le marché pittoresque des producteurs ce mardi de 9h à 15h au monastère d'El Camp à Passa. Les producteurs y seront installés à l'ombre des grands platanes. Vous pourrez y faire vos emplettes et même déjeuner sur place à l'ombre et en musique. Alors partageons ensemble un moment de convivialité et retrouvons-nous à Passa au monastère d'El Camp de 9h à 15h tout près de Villemolac.
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0: Allez, vous aussi, comme Céline, vous laissez votre message via l'application WhatsApp au 04 68 35 5000. Vous organisez des événements, des marchés, des concerts ou des expositions dans le département. Vous n'hésitez pas, vous l'annoncez sur la première radio des PO en nous laissant un petit vocal d'une vingtaine de secondes. Tout sourire. Puis nous, on joue, on continue le quai à chaud jusqu'à midi, 04 68 35 5000. Vous avez désormais tous les indices pour gagner votre croisière grâce à Cap-Mer au départ d'Argelès-sur-Mer. Calogero, c'est dit, et c'est votre radio ici au Roussillon.

0: C'est dit, et c'est Calogero sur votre radio, ici au Roussillon.
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0: Ah oui, avec votre croisière Cap-Mer au départ d'Argelès-sur-Mer, une croisière bien de direction par exemple la baie de Poli, ou alors la croisière Vision Sous-Marine, ou encore la balade tombée de la nuit, c'est vous qui choisirez. Dans tous les cas, vous irez à 4 en famille profiter de ces magnifiques bateaux à Cap-Mer pour ces magnifiques croisières. Le premier indice du Quai à chaud, c'est celui-ci.
3: Pourquoi vous sonnez ? Faut pas sonner, sinon on ne va pas faire à boire. Eh, hey, monsieur, monsieur, essayez, je parle, je t'imite couramment. Hey, je comprends tout, qu'est-ce que vous dites, hein ? Eh, hey, je t'imite deuxième langue, écrit, lu, parler.
4: Hein ? Eh ben ça se fait.
3: Et pour plus haut que le verre, hein.
0: Allez, le deuxième.
5: J'ai une de la bonne fitance.
6: Encore ces maudites chariotes. Retournons au bois, messire.
7: Non, il faut pas se battre, la panse vide.
8: Deux emburgeurs à cheval. Une frite au fond. Avec des ketchup.
9: Eh, hey, dis donc, hey, c'est Mardi Gras. Vous êtes déguisés comme au carnaval.
0: Et le troisième. (04) 68 35 5000 pour ce Quai à chaud. Gaëtan est au soleil. Bonjour Gaëtan.
10: Bonjour.
0: Gaëtan, une petite question pour faire avancer le Quai à chaud.
10: Oui, est-ce que ça se porte sur soi?
0: Pas vraiment, non. À quoi penses-tu, Gaëtan ?
10: Je pensais à une tenue de facteur.
0: Ah, ce n'est pas la tenue du facteur que je recherche.
10: D'accord.
0: Voilà, on tourne autour du pot. Gaëtan, merci. Allez, on peut rejouer et retenter sa chance. À bientôt.
10: À bientôt.
0: Marie-Pierre est à Fitou. Bonjour, Marie-Pierre.
11: Bonjour. Alors, est-ce que le Quai à chaud peut se porter autour du bras ou autour de la taille ou... En bandoulière, on va dire, en bandoulière.
0: Non. Vous pensez à quoi ?
11: Je vais changer. Je vais dire une baguette.
0: Ce n'est pas une baguette non plus que je recherche.
11: Tant pis, merci.
0: Allez.
11: Bisous, mes loulous.
0: Allez, à très bientôt. On vous embrasse aussi, Marie-Pierre. À très bientôt. Vous pouvez rejouer, hein, bien sûr. On retente sa chance. On n'hésite pas. Ah, on tourne. Marie-Jo est à Sainte-Marie. Bonjour, Marie-Jo.
12: Bonjour.
0: Marie-Jo, dites-moi une question, une réponse. Alors, un cadeau.
12: La question, est-ce que c'est comestible?
0: Si vous tentez de le manger, je crains que vous cassiez les dents. Marie-Jo.
12: Ah bon. Alors, bon, je vais changer. Je vais vous dire une lettre.
0: Une lettre. Non, il y a déjà eu la lettre en plus. On a déjà eu la lettre. Ah, ce n'est pas une lettre que je recherche, Marie-Jo. Bon. En vacances chez nous, Marie-Jo, vous êtes une locale de l'étape, vous ?
12: Pardon ?
0: Vous êtes en vacances chez nous ou vous êtes une locale de l'étape ?
12: Je suis une locale
0: et
12: je suis une
0: Saint-Marinoise. Une Saint-Marinoise, pur jus. Bon, eh bien, on retente, Marie-Jo, on retente.
12: Ok, merci.
0: À très bientôt, à Sainte-Marie. On a Sylvie à Saint-Cyprien. Bonjour, Sylvie.
13: Bonjour, comment allez-vous ?
0: Bah bien, et vous, Sylvie ?
13: Impeccable.
0: On tourne autour du pot, c'est fou ça. On tourne, on n'y arrive pas, hein.
13: Ah ben là, je viens à peine d'arriver, alors peut-être que j'ai un peu loupé les choses. Alors bon, je vais essayer quand même. Est-ce que ça aurait des roues ?
0: Alors le Quai à chaud lui-même n'a pas de roues.
13: Oh, bon, ben tant pis alors.
0: À quoi pensez-vous ?
13: En fait, je pensais à une voiture, parce qu'il y avait voilà, il s'était fait écraser par une voiture, le chien au début, et puis il y a une histoire de carriole, etc. Voilà,
0: alors moi, je vais vous donner quelques indices en plus, parce que visiblement, même avec ces trois indices, on a un petit peu de mal pensé. La tournée, effectivement, hein, pas du patron, mais presque des facteurs au tout début. Avec quoi font-ils la tournée ? On l'entend aussi, quelque chose, dans le deuxième extrait des visiteurs. Alors allez, on entend les deux, mais on entend en fond aussi quelque chose.
13: Ils ont.
0: Et puis à la fin, cette musique normalement devrait vous parler si vous êtes amateur de sport notamment. Et en ce moment, on parle beaucoup de sport et pas que de Coupe du Monde de football. Voilà Sylvie, je peux vous dire ça.
13: Merci beaucoup. Écoutez, je vous rappelle de suite, mais bon.
0: Allez, on retente. On retente.
13: Allez, bonne journée. Merci. À
0: plus tard. Merci. Allez, vous retentez. Vous avez ces trois indices là maintenant. Désormais, à vous de jouer.
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0: Just an Illusion, c'est Imagination sur votre radio, ici au Roussillon.
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0: Allez, faut que ça tombe là, vraiment, faut que ça tombe avant midi. Cette croisière Cap-Mer au départ d'Argelès-sur-Mer pour 4 personnes. Le premier indice du quiz à chaud, c'est celui-ci.
3: Pourquoi vous sonnez ? Faut pas sonner, sinon on ne va pas faire à boire. Eh, hey, monsieur, monsieur, essayez, je parle, je t'imite couramment. Je comprends tout, qu'est-ce que vous dites, hein? Eh, hey, je t'imite deuxième langue. Écris, lu, parler.
4: Hein? Eh ben, ça se fait.
3: Et pour plus haut que le verre, hein.
0: Et voilà, le deuxième indice.
5: J'ai une de la bonne pitance.
6: Encore ces maudites chariotes. Retournons au bois, messire.
7: Non, il faut pas se battre, la panse vide.
8: Deux hamburgers à cheval. Une frite au fond. Avec du ketchup.
9: Eh, dis donc, hein, c'est Mardi Gras. Vous êtes déguisé comme au carnaval.
0: Le troisième indice. Et Aurélie qui est à Perpignan. Bonjour Aurélie.
10: Bonjour.
0: Aurélie, allez, on croise les doigts, on y croit, croit.
10: Je le sens pas du coup.
0: Mais c'est pas grave, on tente, au pire on fait avancer les copains.
10: Alors, est-ce que ça sert à ouvrir quelque chose?
0: Non. Vous pensez à quoi?
10: Une clé.
0: Non, ce n'est pas la clé que je recherche.
10: Ouais, bon, ça marche.
0: Vous regardez trop Fort Boyard, peut-être quelque part, Aurélie. Ce n'est pas la clé. On retente. À bientôt, Aurélie.
10: Au revoir.
0: Au revoir. Lucas est à Elne. Bonjour, Lucas.
11: Bonjour.
0: Lucas, allez, petite question pour faire avancer ensemble le quai à chaud, peut-être.
11: Est-ce qu'on peut s'asseoir dessus?
0: Oui, on peut s'asseoir dessus. Vous pensez à quoi?
11: Une selle.
0: Une selle? Est-ce que c'est une selle? Je regarde Sylvain Barassetti qui réalise l'émission. Je crois bien que c'est une selle, Lucas.
11: Yes.
0: Bien joué. Pourquoi la selle, à votre avis?
11: Parce que Bienvenue chez les Stifs, on l'a tourné à vélo.
0: Exactement.
11: Après, c'est les visiteurs où ils sont à cheval. Par contre, la troisième musique, bon, ça faisait très médiéval. J'aurais dit Kaamelott, peut-être.
0: Non, c'est Tour de France.
11: D'accord.
0: Voilà, c'était le Tour de France. Alors c'est vrai que c'est l'ancien générique du Tour de France.
11: Okay.
0: Mais c'était le Tour de France. Donc du coup, bah pareil, vélo, selle.
11: Bah voilà.
0: Voilà, tout simplement. Ah, bien joué Lucas. Je crois qu'Alix était juste derrière vous. Vous avez de la chance, je crois qu'Alix avait la bonne réponse également. Ça s'est pas joué à grand chose, hein, Lucas. Vous avez de la
11: en
0: chance.
11: En plus, je me suis dit, j'appelle pas, mais au final, personne trouvait. Je me suis dit, mais il va falloir que j'appelle un moment.
0: Ah oui, voyez, vous avez bien fait. La selle, tout simplement, je vais chercher une selle. Et vous avez fini par le trouver. On a eu beaucoup de propositions, hein, des briquets, des bouteilles, des casquettes, la bicyclette aussi, la boîte aux lettres, on a tout eu, la tenue du facteur, la voiture, on a tout eu, Lucas. Et c'était juste une selle. Bravo, vous partirez en croisière, Lucas, pour 4 personnes, grâce à Cap-Mer, Argelès-sur-Mer, et vous choisirez la croisière Vision Sous-Marine, la grande balade Baie de Poli, ou alors la balade Tombée de la Nuit. C'est vous qui choisirez, Lucas.
11: Super, merci beaucoup.
0: Eh ben, avec grand plaisir. Et puis, Lucas, quelle est la première radio des PO?
11: Ici Roussillon, bien sûr.
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2: L'Institut Pasteur œuvre pour un monde en meilleure santé. On en parle dans un instant avec Florence Desparmet, chargée des relations avec les testateurs.
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0: Et à la plage aussi, forcément, hein, qui dit pays catalan, dit mer Méditerranée. Nous sommes au bord de la mer grâce à Maxime à Canan-Roussillon, nos MNS, la météo des plages. Bonjour Maxime.
7: Bonjour.
0: Maxime, quel temps au-dessus de Canan-Roussillon? On est au poste 4 d'ailleurs avec vous. Quel temps fait-il au-dessus du poste 4?
7: La température de l'air est de 30 degrés, celle de l'eau est de 26 degrés.
0: L'air à 30, l'eau à 26. Ce drapeau de quelle couleur?
7: Vert.
0: Vert, idéal pour le petit plouf ce matin, en tout cas du côté de Canet-en-Roussillon. Est-ce qu'on a l'indice UV ou pas par hasard?
7: Je ne l'ai pas, non.
0: On ne l'a pas. Bon, il sera assez élevé, hein, certainement encore dans l'après-midi. Et d'ailleurs, dès ce matin, on évite les heures les plus chaudes pour éventuellement faire de la baignade. Il y a du monde là, à la plage, Maxime?
7: Ça se remplit tranquillement.
0: Bon, bah, écoutez, passez un bel été, Maxime.
7: Merci à vous.
0: Et merci à vous.
7: La crème solaire.
0: Oui, surtout la crème solaire. Et puis, on fait attention, on se tapote un peu la nuque hein, aussi avant d'entrer dans l'eau.
7: Exactement.
0: Merci Maxime, passe un bel été. Merci.
7: Au revoir.
0: Et merci de surveiller nos plages également et nos baignades tout au long de l'été ici en pays catalan. Donc vous l'avez entendu, 30 dans l'air, 26 dans l'eau. Il fait bon, il fait chaud. Ça se passe comme ça, l'été et les vacances en pays catalan.
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0: Honor of Lonely Hearts, c'est Yes, et c'est votre radio ici Roussillon.
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0: C'est la première radio des PO, c'est ici Roussillon, et il est midi.
2: Midi.
0: Lundi 20 juillet, midi, l'information avec vous, François David, bonjour.
3: Bonjour.
0: Et les appels à la solidarité se multiplient après le méga-feu de Trévillac.
3: Oui, rien que sur la plateforme Litchi, on dénombre ce lundi 20 cagnottes en ligne pour financer les réparations de ce gigantesque incendie. Il y a par exemple cet appel pour reconstruire la maison d'Agnès Glory à Rodez, déjà 5 400 € récoltés. Ou encore cet appel pour reconstituer presque entièrement le domaine viticole du Mas-Molins, c'est à Tarayrac, où plus de la moitié des 7 hectares de vignes a été détruit, Rosalie MacArthur.
4: Quand on arrive sur place, le contraste est saisissant. Il y a un sentier avec d'un côté des vignes verdoyantes et de l'autre des vignes calcinées, du raisin marron tout flétri.
5: Le dimanche, c'était une fournaise. Il faisait, je crois, 42-43 degrés. Un vent très chaud.
4: Alain Fabré, le maire de Tarayrac, il est aussi le vigneron en charge des vignes du Mas-Molins.
5: Et donc, quand le feu a parcouru la vigne, entre la chaleur plus la chaleur des flammes, ça a complètement grillé là, tout le feuillage et les raisins.
4: Sur les 7 hectares de vignes, un peu plus de la moitié a brûlé.
5: Pour cette année, la récolte c'est foutu. En regardant les pieds, on voit tous les raisins secs qu'il y a. Il y avait, par rapport aux deux dernières années qu'on a passées avec la sécheresse, on aurait fait pratiquement deux récoltes en une. Peut-être la vigne redémarrera l'année prochaine, ça ce sera les conditions météo aussi qui vont nous aider ou pas.
4: En tout cas, on ne le saura pas avant le printemps prochain. Mais si on imagine le pire, ça voudrait dire arracher les vignes, puis les replanter.
5: Ah, si la vigne est morte en totalité, oui. Parce que là, il faut enlever tous les fils, les piquets, les machins. Refaire à des vignes entières comme ça, c'est un boulot de titan.
4: Et ça coûterait aussi sacrément cher, 70 000 à 80 000 euros pour reconstruire la plantation.
3: Et malgré le désastre, ces vignes ont joué leur rôle de coupe-feu. Elles ont ralenti la progression des flammes vers le village de Tarayrac. Cette capacité des vignes à stopper le feu, c'est justement ce qui pousse la préfecture des Pyrénées-Orientales à lancer un appel à candidature pour développer ces ceintures de protection autour des villages. Les maires de communes intéressées ont jusqu'au 10 août pour se manifester. La ville de Prades, reconnue en état de catastrophe naturelle pour la sécheresse de l'année 2024 qui avait provoqué des fissures sur les maisons, les sinistrés ont maintenant 30 jours pour contacter leur assurance. C'est un joueur qui a marqué l'histoire des Dragons catalans. Scott Duro s'est éteint ce week-end à l'âge de 39 ans, chez lui, en Australie, des suites d'une longue maladie. Le demi de mêlée était arrivé à Perpignan en 2011. Il a affiché pendant deux saisons un niveau exceptionnel, ce qui lui avait valu d'être retenu deux fois dans l'équipe type de la Super League, avant d'être longuement écarté des terrains en raison d'une tumeur à l'œil.
0: Et puis une famille de Saint-Laurent de la Salanque se lance un énorme défi.
3: Ils sont quatre à préparer le marathon des sables, cette course mythique en autonomie dans les dunes du désert marocain, dans sa version adaptée aux personnes à mobilité réduite, car l'objectif c'est d'accompagner Christophe Sagnas dans ce gros challenge. Pour lui, la course se fera en fauteuil, puisqu'il a été amputé de sa jambe gauche en 2015 suite à une erreur médicale. Projet familial porté par l'association 4 cœurs, un défi. C'est aussi une revanche sur le handicap, Augustin Rollier.
6: Installé sur son fauteuil, les larmes aux yeux, Christophe cherche ses mots pour expliquer ce que représente le marathon des sables pour lui.
7: Je vais le faire parce que si on m'a coupé la jambe, je vous montrerai que je suis encore plus fort que ça.
6: L'aventure a commencé il y a un an avec un simple SMS.
7: Ben moi j'étais assis chez moi tranquille devant la télé. J'ai mon beau-frère et ma sœur qui préparaient le marathon et ils m'envoient ce lien.
8: Je pensais pas qu'elle allait me dire oui quoi.
6: Olivier, le beau-frère de Christophe.
8: Quand elle m'a dit mais oui, sérieusement je vais faire. J'ai dit mais allez go, on y va, allez on y va. Tu vas te mettre à la muscu maintenant.
6: Les quatre sportifs se préparent pour une grosse épreuve. 70 km de course en 4 jours. Sur le sable du désert, nourriture sur le dos. Christophe dans un fauteuil adapté avec des grosses roues et 3 coureurs qui tirent et qui poussent, dont Olivier.
8: Il y a des dunes à monter où malheureusement on va être obligé de prendre de l'élan et se mettre peut-être les 3 derrière effectivement pour pousser au maximum le fauteuil. Ouais, bien sûr. Il va y avoir des passages qui vont être très difficiles.
6: Une épreuve qu'ils vont vivre en famille, le cousin, le beau-frère et la sœur Fabienne, très proche de Christophe.
9: Ça fera presque un an qu'on est dessus, un an qu'on se prépare, un an qu'on en parle. Donc franchir la ligne, ça va être le feu d'artifice quoi.
6: Et c'est en famille qu'ils vont s'entraîner à pousser et à tirer Christophe pendant tout l'été sur les plages du Barcarès. Avec leur association 4 cœurs, un défi, ils se projettent déjà pour un autre challenge sportif l'année prochaine, monter ensemble le Canigou.
3: Reportage ici Roussillon, signé Augustin Ourlier. Puis Madrid attend ses champions. Plus d'un million de personnes sont attendues en début d'après-midi dans la capitale espagnole pour accueillir les champions du monde qui vont défiler dans un bus impérial. Les midi 4.
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3: Du soleil.
0: Avec des orages, peut-être cet après-midi, le ciel qui va se charger dans l'après-midi. Sur pratiquement tout le département, un saut sur les Corbières et les Fenouillèdes où le ciel va rester bien bleu. Les maximales attendues aujourd'hui, 28 à 35 degrés au plus chaud de la journée, 35 pour le Bas-Val-Espire, 34 en plaine, 28 en montagne et 31 à 32 degrés sur notre littoral. Et puis demain, beaucoup de soleil le matin et des averses sur les reliefs. La suite, on est au taquet.
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2: Avec Catherine Quicandon. Bonjour à toutes et à tous. J'espère que vous allez bien, que vous soyez à la maison ou en vacances. Je suis ravie d'être avec vous tout cet été. Et oui, car jusqu'à la fin août, nous vous proposons une sélection des meilleurs moments de l'émission. De quoi vous donner le sourire à l'heure du déjeuner et de découvrir ou redécouvrir nos super candidats qui vont jouer avec nous cette saison. Aujourd'hui, vous avez rendez-vous avec de grandes amoureuses des animaux, un passionné de moto, une maniaque du ménage. On en a eu régulièrement d'ailleurs cette année. Et puis on entendra aussi un extrait d'une chanson des Doors chantée par Hugo Frey. Et oui, on découvre plein de choses sur votre radio ici.
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2: Mais avant de retrouver Valérie D'Amido, Éric Bastien et nos deux premiers candidats du jour, voici Michel Berger. Il n'y a pas de honte à aimer ça sur votre radio ici.

0: Il n'y a pas de honte. Michel Berger sur votre radio ici. Alors, nous avons tous des rêves. Certains sont réalisables et d'autres moins, comme celui d'Emmanuel d'ici Besançon. Mais il en est tout à fait conscient et ça lui va très bien. Quant à Audrey d'ici Provence, elle va découvrir avec Valérie Damido les talents d'animateur de fête foraine d'Éric Bastien. Oui, oui. Et si jamais il veut arrêter la radio, eh bien moi je dis que sa reconversion est toute trouvée.
1: Emmanuel, il a un rêve.
2: Fly me to the moon.
1: La la. Ah là là. Tu rêverais d'aller sur la lune.
3: Ah, tout à fait.
1: Mais pourquoi?
3: Parce que pour l'aventure scientifique, pour l'aventure humaine, ça doit être phénoménal. Et puis pour voir la lune, la Terre d'en haut, justement.
1: Ah bah oui, bah ça serait pas mal. Je ne sais pas si... Je ne sais pas si d'ici qu'on soit trop vieux pour y aller, il y aura des voyages pour la Lune, mais bon, écoute.
3: C'est trop tard pour nous.
1: C'est trop tard pour nous. J'ai envie de pleurer.
4: Oh, l'émission de la déprime.
1: L'émission de la déprime. Enfin, c'est peut-être pas
3: non, mais il y a Sophie Adouno qui va y aller pour nous.
1: C'est vrai, elle ira pour nous. Alors, Manu, attention. C'est la question qui peut te permettre de gagner 3 points de plus. T'es largement en tête, mais il faut prendre tous les points.
3: Oh là,
1: écoute bien, je te fais écouter Edith Piaf.

0: meublé.
1: Nous allons parler non pas d'Edith Piaf, mais de peinture. Je vais te poser la question, je vais te faire des propositions de réponse et à mon top chrono, tu auras 10 secondes pour me donner ton choix. Écoute bien la question. Quel peintre français a créé sa propre nuance de bleu et lui a même donné son nom? Alors c'est Yves Klein, Paul Cézanne, Pierre Soulages, Jean-Marc Barre qui a joué dans le Grand Bleu. Quel peintre français a créé sa nuance de bleu et lui a donné son nom? Klein, Cézanne, Soulages, Jean-Marc Barre. Top chrono, 10 secondes.
2: Réfléchis, bleu comme toi.
1: Vite.
2: Je dirais Yves Klein.
1: Mais oui, c'est le bleu Klein. C'est même appelé International Klein Blue. C'est une nuance très particulière de bleu. Pour ceux qui ont vu Le Diable s'habille en Prada, d'ailleurs, nous avons Meryl Streep qui nous fait un cours sur le bleu Klein. Bravo, 3 points de plus, tu as 7.
3: Bon, Audrey, je voudrais pas dire...
1: Hein, parce tu vas que finir je... Fanny, Audrey.
3: Ouais, voilà, je dois rester dans le coaching bienveillant et positif, mais Audrey, zéro.
4: Oui, on va rester optimiste, on verra bien. C'est pas fini encore. Ah,
3: exactement, tu as raison, tout peut arriver avant 13h. Elle habite à Corbière, on le rappelle, hein, pour ceux qui arrivent, c'est en Provence, c'est pas très loin de Marseille, où elle est, et oui, adjoint administratif à la mairie de Marseille. Elle aime beaucoup le ménage, notre Audrey.
4: Ah oui, c'est vrai que du ménage, oui.
3: Ah, t'aimes le balai, toi, et pourquoi cette obsession du ménage?
4: Non, mais j'aime bien que la maison soit propre et rangée, donc forcément...
3: Alors, ça, c'est un fait. On est tous un peu comme ça, mais t'es du genre combien? C'est-à-dire, tu ranges tous les jours, très souvent, plusieurs fois par jour?
4: Non, la maison, il faut qu'elle soit rangée tout le temps. Donc, je range quand il faut ranger, quoi.
3: Donc, je répète ma question, c'est donc plusieurs fois par jour, on est d'accord?
4: Oui.
3: Et voilà. Bon, écoute, Audrey, il faut se détendre, sinon, moi, je t'amène sur un manège à sensations. Pareil que tu détestes.
4: Oui.
3: Eh oui, bienvenue Audrey. Attention pour le double looping. C'est parti, le triple axel, ça va secouer. Oh là là là là là là, ça va faire mal sous les pieds. Le cœur qui va se... Ça va, Audrey? Je me suis ridiculisé tout ça.
1: Alors, je demande de la famille Campion, si la famille Campion nous écoute. Je crois que vous avez votre nouveau maître
3: Marcel,
1: de jeu. Marcel, si tu nous écoutes, embauche-le pour la Grand Rouge.
3: Quand tu veux, j'ai toujours voulu attraper le kiki, moi. Comment ça s'appelle?
1: La queue du Mickey.
3: La queue du Mickey, on est bien d'accord.
1: J'ai toujours voulu attraper le kiki. Cette phrase ne devra jamais sortir de ce contexte.
3: Bah oui, sortie du contexte, c'est pas top. Allez, on va jouer, je crois que c'est mieux.
1: Oui, voilà.
3: Oui, puis on va aller en cuisine tout de suite. Allez. Tu nous as dit que tu voulais être pâtissière. En tous les cas, ça fait partie de tes rêves les plus fous. T'as parlé de ce tiramisu spéculoos qui nous a donné envie. Alors, c'est peut-être simple, cette question pour toi. En cuisine, que désigne le terme à la meunière? À la meunière. Est-ce que c'est cuit au four dans un plat en terre? Est-ce que c'est frit dans du beurre et de la farine? Servi enrobé de pain brioché ou cuit par la meunière? Parce que le meunier, lui, il comprend rien à la cuisine. Top chrono, 10 secondes.
4: Avec le beurre et la farine.
3: Avec le beurre et avec la farine. La meunière. Audrey? Enfin, ton score, prendre la lumière et des couleurs, c'est une bonne réponse, une préparation souvent réservée aux poissons comme la sole dorée, fondante et résistible avec un petit trait de citron.

0: Vous écoutez votre radio ici, Pink, All Out of Fight, pardon, excusez-moi. C'est l'heure du déjeuner, j'ai faim, je suis désolée. Valérie Damido et Eric Bastien sont maintenant avec Catherine d'Issy-Berry qui nous parle de son lien avec les animaux, tortues, chiens, chats. Elle aime tout le monde. Quant à Paolo d'Issy Normandie, il nous donne quelques petites idées pour visiter le Portugal.
1: Bah Catherine, tu vas te reprendre, hein. Tu vas marquer les 5 points là, de la question cash. Hein.
2: Oui.
1: Ouais. Tu as un lien aussi particulier avec les animaux. Et oui, notre Catherine, on a ça, c'est un vrai point commun qu'on a toutes les deux. Tu adores t'occuper d'animaux, mais il t'arrive plein d'aventures avec les animaux. Une fois, tu as trouvé une tortue sur la route et tu l'as remise à l'eau. Et la tortue, elle a fait quoi?
2: La tortue, quand on l'a mise à l'eau, elle a plongé et elle est remontée. Elle a sorti la tête pour nous regarder comme si pour nous remercier. Oh. Et elle est partie.
1: Bah, bien sûr qu'elle est. Mais bien sûr que c'était pour te remercier. Les animaux sont très.
3: Bien sûr.
1: Oui. On le voit dans toutes ces vidéos, les gens aident des animaux.
3: J'ai vu des chiens qui sentent le danger arriver, ouais. Qui ont une réaction, mais 2 secondes avant que le truc s'effondre, par exemple. Mais c'est fou, ça. Ouais.
1: Mais il y a plein d'anecdotes comme ça. On voit des gens sauver des renards et les renards les remercier, etc. Alors, une fois, tu as sauvé 2 staffs. Alors, les staffs, pour ceux qui ne savent pas, c'est quand même des chiens. Normalement, les gens ont peur d'eux. Mais toi, tu n'as pas hésité à les prendre au collier alors que, bon, tu ne les connaissais pas.
2: Ah non, pas du tout, j'ai pas hésité. J'ai dit ça après, je me suis dit j'aurais pu me faire mordre, mais non. Pas au collier, et on les a mis tous les deux dans la voiture, ils s'étaient échappés. Leur maître courait derrière, mais bon, ils avaient traversé une grande route. Enfin, c'était. Je dis, faut qu'on les sauve, hein. Donc, j'ai pas hésité. Bon, mais... il ne s'est rien passé, hein, au contraire. Hein.
1: Mais, ah oui, mais souvent les staffs, enfin les chiens surtout, ils savent. Les chiens que tu viens pour les aider. Les animaux en général reconnaissent bien que tu viens là pour les aider.
3: C'est les maîtres, hein. Voilà. C'est à l'image des maîtres, hein. Quand les animaux sont pas, on les dit dangereux, c'est. Enfin, je sais pas.
1: Non, mais les staffs, voilà. C'est pas dangereux. Faut arrêter ce truc. Alors, il paraît que t'as des chats qui te suivent partout aussi.
2: C'est ça, quand je rentre du travail, tout le monde est couché, hein, souvent, enfin dort ou se repose. Et dès que je franchis la porte, bah ça y est, tout le monde est en effervescence.
3: Oui.
2: Je suis là, ils me suivent partout, ça craille. Voilà, comme je dis à mon mari, je suis Madame Bouffe. Excusez-moi l'expression.
1: Bah c'est ça, bah oui, bah les animaux ils savent bien que tu vas leur faire des câlins, surtout que tu vas leur donner la gamelle. Petits animaux intéressés. Bien, allez, c'est le moment où tu marques 5 points. J'y crois. Tiens, je te mets une petite chanson de Ben Mazur.
4: Tout ça pour dire quoi? Pour dire c'est l'heure.
3: C'est l'heure de marquer des points.
1: C'est l'heure de marquer des points et c'est aussi le thème de la question. Pour dire c'est. Attention, Catherine, comment appelle-t-on l'aiguille qui indique les secondes sur une montre? Comment ça s'appelle? L'aiguille qui indique les secondes sur une montre. Top chrono, 10 secondes.
2: La trotteuse.
3: Quel suspense.
1: Oui.
3: Bravo.
1: Oui, c'est la trotteuse. Elle est plus longue que les autres. Elle désigne la seconde en cours. Elle parcourt un tour minute, 60 tours par heure. C'est magnifique, ça te permet de marquer 5 points. Je suis ravie.
3: Bon, allez, Paulo, on se déconcentre pas, même si elle est en tête, forcément. Mais t'as pas encore joué sur tes 5 points. On a pas mal parlé du Portugal. Pour le coup, j'ai l'impression que t'as une vraie attache, hein, tu l'as dit, par rapport à tes origines. Est-ce que tu peux nous conseiller 2-3 endroits sympas au Portugal?
5: Bah alors, le nord est très joli pour visiter. Le sud, c'est super sympa pour la chaleur et il y a des endroits sympas. Ouais. Porto est sympa.
3: Ah bah voilà. Ah bah oui.
5: Porto.
3: Bon, merci pour ces bons conseils. Allez, on part sur le bord de mer. Monsieur était célibataire. Je vais parler de la rencontre avec madame, Laure. Célibataire, mais une collègue de ton ancien boulot lui parle de Laure. Elle lui parle de cette femme que tu vas rencontrer. C'était où, du coup, bord de mer, si j'ai bien compris?
5: Voilà, c'est ça. C'était mon ancienne secrétaire avec qui je travaillais, qui m'a présenté, enfin qui m'a donné le numéro de Laure. Je l'ai appelé. On s'est donné rendez-vous à Villers-sur-Mer.
3: Villers-sur-Mer, très bien, la Normandie. Et du coup,
5: dans un petit bar, on a pris un petit café et puis.
3: Attends, voilà. je t'arrête. Un petit café Malongo, bien sûr.
1: Oh là là.
5: Voilà.
3: Bien sûr. Et du coup, le bisou au bord de la mer, ça s'est fait comme ça? Romantisme.
5: Pas vraiment.
3: Bon, en tous les cas, ça fait 2 ans. Hein. 2 ans de mariage en février prochain. Ça fera 2 ans noces de cuir. Hein. Donc, pour février, bravo pour cette belle rencontre en bord de mer. Ça fait toujours du bien de voir que l'amour existe encore. Qui c'est qui chantait ça? L'amour existe encore.
1: Personne.
3: Garou, on me dit. Je pense que c'est Cabrel.
1: Garou, bon,
3: c'est pas grave.
1: Merci.
3: Allez, nous jouons pour cette question cash. Elle vaut 5 points. Quel membre manque-t-il à la statue de la Vénus.

0: dans un vieux rock'n'roll, William Scheller. Allez à suivre quelques infos près de chez vous pour cet été, que vous soyez en vacances ou non. Ensuite, retour de la musique avec Michel Jonas, puis les meilleurs moments d'Otaquet avec Valérie Damido et Eric Bastien sur votre radio ici.
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4: C'est l'été, c'est le moment de profiter de tout un tas de concerts. C'est ce que vous nous dites sur le WhatsApp ici Roussillon. C'est là où vous nous envoyez des messages vocaux pour nous informer des bons plans sortis dans les PO. L'actu locale pratique, c'est le Ici Express. Oui, sur votre radio ici Roussillon avec une membre d'un groupe du pays catalan. Sur notre WhatsApp justement.
5: Salut, moi c'est Daphné. Je suis la guitariste du groupe Lithium. Je suis très heureuse de vous annoncer qu'on sera en concert le 22 juillet à Cap Coudalère, au Parc Arès. On vous prépare une superbe soirée avec plein de reprises et une ambiance dansante. Alors venez nous retrouver à 21h, on a hâte de vous voir nombreux. À très bientôt.
4: Merci Daphné pour ce message WhatsApp 04 68 35 5000. N'hésitez pas, si vous aussi vous organisez un concert ou une autre activité dans les PO, faites votre audio de 20 secondes comme Daphné. Je vous rappelle que si vous voulez de l'info locale pratique, des idées sorties, vous avez le Ici Express de 9h30 à 19h30, à l'admis, mais aussi notre site internet ici.fr. 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
7: 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Paul Madeline, Armand Guillaumin, plus tard Francis Picabia, les artistes qui viennent en Creuse dès le 19e siècle sont fascinés par ce vieux moulin.
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8: Soyez les bienvenus si vous nous rejoignez. Tout l'été, à l'heure du déjeuner, ce sont les meilleurs moments d'Otaquet avec Valérie Damido et Eric Bastien que nous retrouvons juste après Michel Jonas sur votre radio ici.

0: Il sera en concert pour quelques dates à la rentrée, par exemple en octobre à Hyères en Essonne ou encore à Gérardmer dans les Vosges. Michel Jonas, joueur de blues dans la playlist de votre radio ici. Nous sommes à présent avec Frédéric d'ici Touraine, qui a une manière un petit peu particulière, tout comme celle que Valérie Damino nous avoue et qui est encore plus étrange. D'ailleurs, Eric Bastien n'a pas hésité à lui faire remarquer.
1: Alors, Frédéric, il paraît que...
2: Déjà, ça part mal.
1: Il faut toujours que tu tombes sur des nombres pairs. Par exemple, quand tu comptes tes pointillés, quand tu roules, eh bien, ça doit être pair. Quand tu montes les escaliers, tu dois compter 1, 2, 1, 2, 1, 2.
3: Ouais.
1: Pourquoi ?
3: Je sais pas.
1: Mais depuis toujours ou... Non, mais depuis toujours ou...
3: Ouais, ouais. Donc... Non, je m'allonge. Alors, docteur, oui, allons-y.
1: Allons-y, docteur, oui.
2: Écoutez, le docteur Kirsek, 8h50, tous les jours sur ICI.
1: Mais ici, vous êtes avec le docteur Babibo. Alors, le docteur Babibo aimerait savoir, ça vient de l'enfance, ça vient de quoi ?
3: Je ne sais pas. Je ne sais pas.
1: Mais qu'est-ce que tu comptes ?
3: Je ne sais pas.
1: Qu'est-ce que tu comptes d'autre ?
3: Hein ?
1: Tout doit être père.
3: Ouais, ouais, ouais.
1: Et si c'est pas ça, père, et si c'est pas père, il se passe quoi ?
3: Parce que je vois, comme je compte mes doigts, j'en ai 5. Mais pour que j'en ai une paire, eh ben je fais 0, 1, 2, 3, 4. Comme ça, j'ai...
1: Ah.
3: Là, ça finit en nombre pair.
1: C'est beaucoup, c'est beaucoup, c'est beaucoup. Moi, j'aime bien, si je dois faire un truc important, je me délivre. Allez, je me découvre.
2: Vous nous dites des choses aujourd'hui. Qu'est-ce
1: Allez,
2: qu'il y a
1: je me balance tout.
2: Qu'est-ce que vous faites ?
1: Si j'ai un truc important à faire, mais vraiment important, un truc grave, un truc, un machin, eh ben, je ne peux pas y aller si je vois pas un véhicule rose.
2: Ah oui, d'accord. Eh ben, voilà. Pareil.
1: Eh ben oui, je devais me faire opérer. Figurez-vous que je devais me faire opérer de la vésicule. Mon mec me conduit à la clinique. Il a fallu qu'on cherche pendant 20 minutes un véhicule rose, sinon j'y allais pas. Voilà.
2: Vous nous livrez comme un vieux livre.
1: Ouais, comme un vieux livre. Allez, on y va, on pose la question à choix multiple.
2: Sinon, la vésicule, ça va ?
1: Alors, je vais te poser une question.
3: La vésicule rose.
1: Ouais, la vésicule rose, exactement.
2: J'en peux plus de cette émission.
1: RIP, la vésicule. Alors, écoute bien. Je vais te poser les questions à choix multiples. Donc, je te pose la question, je te fais des propositions à mon top chrono. Tu as 10 secondes pour me donner la réponse. Tiens, je te fais écouter Jacques Brel.
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1: On va parler de Madeleine. Attention, écoute bien, Frédéric. Où a été inventée la Madeleine ? À Reims ? À Commercy ? À Nancy ? Ou dans la cuisine de Marcel Proust ? Top chrono, 10 secondes. Reims, Commercy, Nancy, chez Marcel Proust.
3: Commercy, non, c'est pas... Si, c'est Commercy.
1: Eh oui, c'est Commercy, en Lorraine, c'est Madeleine Paulmier qui a improvisé un petit gâteau.
3: Ouais.
1: Et qui a, pour sauver le dîner du duc Stanislas, et il lui a donné son nom, le duc. Il a dit, ce gâteau s'appellera la Madeleine. Voilà, tu as 3 points de plus, tu as 6.
2: Eh ben bravo, franchement.
3: Bravo.
2: Alors que nous, en face. Oui, oui, nous, on n'a qu'un point avec Claude Noël, je vous rappelle. Hein, donc, Claude Noël
5: Oui, alors.
2: Il va falloir qu'on te sorte du frigo, là, comme Marie-Carré. Ah, Claude Noël qui a une vie extraordinaire, qui vit en lisière de forêt, qui est mariée depuis 30 ans, qui habite à la montagne, dans une station de ski, qui a le vertige. Bah alors ?
5: Oh là là, mon Dieu, quelle horreur, bien sûr.
2: Alors, c'est un peu embêtant parce que t'habites au ski et tu peux pas monter sur le télésiège, alors que t'habites à la montagne et que tu peux faire du ski tout le temps, quoi.
5: Alors, le problème, c'est que je veux bien monter sur le télésiège, mais c'est pour redescendre quand on vous interdit de redescendre en raquette avec les copines et qu'on est obligé de reprendre le télésiège. J'ai broyé les mains de ma meilleure amie Brigitte pendant toute la descente, j'ai hurlé, c'était l'horreur.
2: Oui, bah oui, quand tu fais de la rando avec ton mari, c'est trop abrupt, tu demandes à ton mari de t'encorder quand même, ça va loin.
5: Ah ouais, non, mais je supporte pas le vertige. Non, non, j'ai super peur.
2: C'est vrai qu'on n'est pas en avance.
1: On n'est pas en avance, oui. C'est pour ça que je me permets de vous speeder un peu.
2: Vous faites bien, vous faites bien. Ah, voici un extrait, on adore. Alors, c'est les Doors, mais revisité par Hugo Frey.
6: Knock, ouvre-toi, porte d'or.
2: Voilà. Mais oui.
6: Knock, ouvre-toi, porte d'or.
2: Ça veut dire quoi ? Ouvre-toi pas les portes ? C'est quoi ?
1: Ouvre-toi porte d'or.
2: Ah, ouvre-toi porte d'or. C'est les Doors, mais c'est Hugo Frey. Voilà, c'était cadeau. C'était cadeau.
1: Allez.
2: Avec quel instrument peut-on ouvrir une porte ? Voilà la question intéressante. Est-ce qu'on peut ouvrir une porte avec un merle ? Un pinson ? Un rossignol ? ou un chéquier en acier trempé, parce que 300 balles déménagement d'urgence, ça va trop cher. Hein. 10 secondes, top chrono. Merle Pinson, Rossignol, chéquier. Vite.
5: Merle.
2: Ouais. Bah merde surtout, hein, parce que c'était un Rossignol.
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0: écoutez ici Les Oies Sauvages, Yann Muller. Et puis pour la version originale, c'est évidemment Michel Delpech. Nous faisons maintenant connaissance avec Marie, qui a beaucoup d'animaux à la maison, mais vraiment beaucoup, et pas des petits. Quant à Sébastien, d'ici Auxerre, il a un petit surnom tout mignon. Et vous, c'est quoi votre surnom? Valérie Damido, elle, c'est Valou la Gitane. Quant à Eric Bastien, c'est Chonchon des Bois sur votre radio ici.
1: Alors Marie, tu joues avec ici Armorique, c'est ça? Tu habites dans le Morbihan. Alors je ne sais pas comment, je veux pas dire de trucs. Comment on dit ta ville?
2: Tex.
1: Tex. Eh ben c'est, on habite à Tex.
3: Comme l'animateur.
1: Comme l'animateur, mais ça s'écrit pas pareil. Alors tu as une fille qui s'appelle Oriane, qui a 26 ans, et surtout. Tu es comme moi, tu as une ménagerie chez toi. Tata, et vas-y. Alors, un tout petit chien qui prend pas de place, elle a un Saint-Bernard qui s'appelle Sully. Hein? Ah bah, il prend pas de place, celui-ci. Combien il fait de kilos, le Saint-Bernard?
2: Oh, c'est un gros bébé de 73 kilos.
1: Voilà.
3: C'est énorme.
1: Eh, c'est énorme.
3: Mon poids, c'est mon poids.
2: Voilà.
1: Pardon? Non, non, toi, tu fais deux Saint-Bernard. Voilà, allez.
3: 200 kilos de bonne humeur, Damido et Bassor.
1: Voilà. Un labrador qui s'appelle Ouchka.
2: Voilà.
1: Un papa qui doit pas faire loin des 40 kilos, celle-là.
2: Hein? Je surveille sa ligne. Elle est à 29.
1: Oh, mimine. Alors. Le régime. Non, mais il faut faire gaffe. Les labradors, c'est pas Marie.
3: Voilà.
1: Et oui, non, c'est pas ça. C'est qu'ils ont des problèmes aux hanches s'ils sont trop lourds.
3: C'est important.
1: Eh oui. Un chat minouche. 4 cannes, non, un canard, un canard, 8 oies, un coq et une poule.
2: Et voilà.
1: Dis donc, le matin, t'es occupé à nourrir tout ce petit monde-là?
2: Oui, effectivement. C'est du boulot.
1: Ah, c'est du boulot. T'as un grand jardin, donc?
2: Oui.
1: Ah, voilà. Alors, Alors voilà. Tu es éducatrice sportive.
2: Oui.
1: Ça rigole pas. Prof de muscu.
2: Ouais.
1: Et maître nageur. Pour
3: ça, les chiens sont minces, font du sport.
1: Eh oui, ils font du sport. Ça veut dire que t'es très sportif quand même.
2: Je l'ai été.
1: Eh ben voilà. Bon bah tu l'es toujours.
2: Ouais, hein.
1: Sportive un jour, sportive toujours. Bien, on apprendra à se connaître tout au long de l'émission, mais là on va tout de suite marquer le premier point.
3: Oui Mimi, s'il te plaît, pose la question.
1: Allez, vas-y,
3: Mimi.
1: Les Mimi en route, tiens, je te mets une petite chanson.
4: Coulommiers et poisse. Bleu d'Auvergne,
3: ah, c'est bien
1: Montfort.
3: Ça.
1: C'est vrai que la chanson est d'une tristesse absolue alors qu'on parle de fromage. Hein. Alors, Marie, le mot fromage vient du verbe latin signifiant faire la fête. Vrai ou faux, top chrono, 5 secondes. Vite.
3: Allez, aïe.
1: Eh bien, c'est trop tard. Vite, quand je dis 5 secondes.
2: Oh,
1: eh oui, mais c'était hors chrono, ma chérie. Oh. Alors, c'était faux,
3: mais
1: bien
3: oui.
1: sûr. Le mot latin festare, c'est faire la fête, mais ça vient du mot latin formaticum, qui veut dire mouler dans une forme. Voilà. Bon, bah, pas de points, mais bon, bah, on se rattrape. On est 5 secondes, c'est vite.
3: Comment qui va mon gros nounours, Sébastien?
2: Ça va, merci.
3: Non mais je dis ours parce que voilà, déjà on va se faire un petit bonne nuit les petits hein, pour t'accueillir. Parce qu'on t'appelle nounours mon Seb. Depuis longtemps en plus.
5: Oula, au moins 35 ans.
3: Oula. Alors tu habites à Triguères, c'est dans le Loiret. Nounours parce que quoi? T'es un peu mal léché, t'es un peu chouillant enveloppé, t'es un peu barbu. Pourquoi nounours?
5: Ah bah un petit peu de tout.
3: Bah voilà, petit mélange sympa. Tu es marié à Virginie, 3 enfants. Célène, 7 ans, c'est joli comme prénom. Écoutez bien les prénoms, hein. Artemis, 4 ans. Et Logan, 3 ans.
1: Bon,
3: c'est
1: du
3: prénom,
5: c'est ça.
3: Et comment s'appelle monsieur le chien?
5: Phoenix.
3: Chauffeur de taxi. Sympa ça. Chauffeur de taxi depuis combien de temps? Parce que t'as pas toujours fait ça, hein.
5: Depuis un an, parce qu'avant j'étais ambulancier et avant j'ai été maître chien pendant 25 ans.
3: Oui, en fait, t'étais maître chien à l'armée et après t'as été dans le civil, c'est ça.
5: Ah c'est ouais, ça.
3: Comme quoi on peut changer de métier plusieurs fois dans la vie. Chauffeur de taxi, aujourd'hui Sébastien, c'est toi qui prends le volant, c'est toi qui fonce jusqu'à 13h pour peut-être gagner un premier point.
1: Ah, on est sûr de.
3: On est sûr de l'humour.
1: On est sûr de l'image. C'est bien, les auditeurs aiment.
3: On va passer la première.
1: Oh là là.
3: On met les clés sur le comptable.
1: Oh là là.
3: On y va et on part peut-être gagner de l'argent.
1: Allez. Ah, ça te plaît, ça, les questions sur le pognon.
3: Évidemment. Aux États-Unis, Sébastien, mon nounours, on a déjà édité des billets de 100 000 dollars. Est-ce que c'est vrai ou faux, des billets de 100 000 dollars? Top chrono, 5 secondes.
5: Je vais dire faux, ça me paraît énorme. Quand même.
3: Ça paraît énorme, genre un billet de 100 000 euros, pareil, quoi. Si un billet de 100 000 dollars a existé aux États-Unis, il a été émis entre 1934 et 1935. Bon, il fallait être là, ça a duré un an. Il servait uniquement aux transactions entre les banques, voilà, il n'a jamais circulé auprès du public. C'est comme le billet de 500 euros, je crois que c'est. On ne le voit pas souvent, celui-là, il n'est pas en.
1: Moi, j'en ai jamais vu. C'est comme ça.

0: Love, Maroon 5, c'est votre radio ici. Dans un instant, suite des meilleurs moments d'Au Taquet avec Valérie Damido et Eric Bastien, qui seront toujours avec Marie d'ici Armorique, prête à tout pour ne pas faire une dictée, et Sébastien d'ici Auxerre sur votre radio ici.
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14: Alors, Marie, qui donc a peur des araignées, qui fait beaucoup de sport. Dis donc, Marie, oui. Tiens, si je te mets ça, ça va te faire penser à quelque chose. On embrasse Michael Youn parce que tu as joué dans la Beuze, tu as fait de la figuration dans la Beuze.
15: Génial.
16: Oui, figuration.
14: Et alors, qu'est-ce que tu faisais? T'étais où? C'était comment?
16: Alors, dans la Beuze, c'était dans une... ça se passait dans une boîte de nuit.
14: Mmh.
16: Et donc, faut le savoir, mais j'étais profil.
14: Ah,
16: profil. C'est-à-dire que là, Michael, il monte les escaliers dans cette grande boîte de nuit. Et donc, j'étais profil et donc je m'y mis une conversation avec quelqu'un qui était en face de moi. Boire un verre.
14: Donc, tu fais des arrêts sur image quand tu regardes la Beuze.
16: C'est ça.
14: Okay.
16: Et là, c'est moi.
14: D'accord. Voilà. Alors, tu as participé aussi à Nulle part ailleurs.
15: Ben, il y a longtemps, alors.
14: Et tu devais raconter une anecdote à Philippe Gildas.
16: Exact.
14: Et là, c'était quoi l'anecdote?
16: Alors, tout simplement, le thème, c'était donc les écoles bretonnes privées avec les bonnes sœurs ou les curés.
14: Oh my God.
16: Et mon anecdote, c'était que, un matin, je suis pas allée à l'école parce que c'était le jour de l'autodictée. J'étais très mauvaise et la bonne sœur était très méchante avec nous et donc souvent elle nous tapait. Hein.
14: Sympa.
16: Et donc j'ai fait du stop. J'ai fait du stop pour pas aller à mon école et je suis allée me réfugier chez ma mamie. Voilà.
14: Ah, t'as fait du stop, mais t'avais quel âge?
16: Ouais. J'avais 8 ans.
14: Ah bah super, faire du stop à 8 ans. Tu es très chanceuse.
16: Ouais.
14: C'est pas comme si les tarés circulaient pas partout.
16: Ouais, c'est ça.
14: Tout ça pour pas faire une dictée. C'est l'heure de marquer 3 points de plus. C'est la question à choix multiples. Je te pose la question, je te propose des réponses. À mon top chrono, tu as 10 secondes pour me répondre. Écoute bien.
16: Okay.
14: Le mot sino... S-Y-N-O, Fridi. Le mot sino-Fridi désigne une fragilité des sinus, un mono-sourcil, la peur d'être enfermé dans un frigo, un mot qui rapporte beaucoup au Scrabble. Donc, sino-Fridi, fragilité des sinus, mono-sourcil, peur d'être enfermé dans un frigo ou un mot qui rapporte beaucoup au Scrabble. Top chrono, 10 secondes.
16: Dans un frigo.
14: Non, pas du tout. C'est un mono-sourcil. C'est une formation pileuse qui relie les deux sourcils. Ça forme une seule bande de poils, genre Frida Kahlo et d'autres gens. Voilà, pas de points.
15: Sino-Fridi.
14: La sino-Fridi.
15: À ne pas confondre avec un acteur X. N'a rien à voir. Sébastien a ici au cercle. Vous l'avez? Vous m'avez pas envoyé ma
14: Je pense que Gilles, il est tellement égaré qu'il a même pas envoyé le son, quoi.
15: Bon, Sébastien qui joue avec Virginie. Tout à l'heure, il y a Virginie qui était à tes côtés. Elle est repartie ou elle est toujours là, Virginie, Sébastien?
8: Ah non, non, elle est toujours là.
15: Est-ce qu'elle est comme toi passionnée de moto?
8: De moto, non, pas vraiment.
15: Bah toi, t'adores les Harley Davidson.
8: Ah, moi, oui.
15: Ah.
8: Oui, oui.
15: Il y en a une que t'es en train de retaper, là?
8: Oui, mais c'est une Ducati.
15: Ah, une Ducati. Mais t'en as une Harley à toi? Ou pas?
8: Ah, j'ai pas de Harley, mais j'ai un custom Ducati.
15: Ouais, c'est mieux? Je sais pas, je me rends pas compte. C'est
8: ah,
15: plus
8: mais
15: gros.
8: C'est beaucoup plus rare. Il y en a c'est plus rare. Fabriqué.
15: Ah ouais, quand même. Ah ouais. Bah écoute, bravo, parce que j'imagine que ça, déjà ça prend de la place, mais c'est surtout beaucoup d'entretien, hein, des bécanes comme ça. Donc c'est du boulot.
17: Des bécanes. Genre le gars, c'est d'un seul coup, c'est devenu un bonhomme avec Bastien. Bécane, c'est des bécanes.
15: Évidemment, moi je collectionne les couteaux, moi. Tiens. Boum, je t'envoie un couteau. Alors comme ça, on collectionne les couteaux, Sébastien.
8: Ah, ça, c'est un couteau. Oui.
15: Vous pouvez me faire écouter le couteau que vous avez trouvé dans votre truc?
17: Okay. C'est on dirait une grenouille.
15: On dirait une flèche quand même, qu'on lance plutôt dans une fléchette, non? Refaites voir encore une fois. Bien sûr. Alors ça, si c'est un couteau, moi je suis curé. Hein.
17: Bah t'es curé.
15: On joue, on y va pour 3 points de plus. Qu'est-ce qui se passe? On est prêt, Sébastien? Allez.
8: Prêt.
15: Virginie peut t'aider, hein, toujours. Quelle grandissime actrice américaine fête aujourd'hui même, 13 novembre, son anniversaire? Meryl Streep.
17: Meryl Streep.
15: Meryl Streep. Whoopi Goldberg. Suzanne Sarandon. Une pin-up dont on taira le nom, mais qui croit encore que Hollywood est une marque de chewing-gum. 10 secondes. Meryl Streep, Whoopi Goldberg, Suzanne Sarandon, une pin-up.
8: Whoopi Goldberg.
15: Qui est né un 13 novembre 1955 à New York, qui a marqué le cinéma avec ses rôles cultes comme Sister Act ou Ghost? Oui, c'est bien Whoopi Goldberg. Star multi-récompensée, Oscar, Emmy, Tony, Grammy Awards, tous les trophées sont à la maison. Elle les a mis en manier sur son frigo, c'est génial.

Céline Dion, que l'on a hâte de voir en concert à la rentrée. Les meilleurs moments d'Otake, c'est terminé pour aujourd'hui. La suite demain, il sera question de parachute, de voyage en Australie et de collections diverses et variées sur votre radio ici.

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1: Très bon lundi avec votre radio ici, il est 13h. Le journal Valentin Bertrand.
2: À la une, les incendies, près de 40 000 hectares déjà parcourus, c'est bien plus que toute l'année 2022, pourtant déjà exceptionnel. Nous serons aux Arcs, dans le Var, où les flammes ont parcouru 200 hectares depuis hier après-midi. Dans le Tarn, après la découverte de la dépouille de Delphine Ossaguel, l'ex-épouse de Cédric Jubilard, c'est une nouvelle désillusion pour les proches. Les ossements retrouvés sont trop peu nombreux pour organiser une vraie sépulture. Et puis, de retour des États-Unis, les Bleus se préparent à changer d'entraîneur avec un nom sur tout les lèvres, Zinedine Zidane.
1: Les pompiers luttent toujours contre les flammes dans le Var.
2: À Tarado et aux Arcs, dans l'arrière-pays de Saint-Tropez, 200 hectares déjà parcourus par cet incendie qui ne progresse plus sans être tout à fait fixé. 4 maisons sont totalement détruites, 10 sont endommagées. Christelle Marquès, vous êtes pour ici Provence, sur les hauteurs des Arcs, à flanc de colline, dans la zone la plus touchée par les flammes.
3: Oui, des arbres calcinés, de la végétation complètement brûlée, des boîtiers de compteurs d'eau complètement fondus. Tout ça témoigne de la violence de cet incendie qui a ravagé une partie du plateau juste avant d'emprunter la colline. Les maisons ont été épargnées dans ce secteur, non pas par miracle, hein, évidemment, mais par le travail acharné des pompiers hier et toute la nuit pour éviter les reprises. Ça fait mal au cœur, témoigne une habitante qui a dû évacuer sa maison et qui est revenue ce matin. Tous disent la même chose. On a vu une grosse fumée blanche et puis d'un coup, c'était sur nous. Il a fallu partir très, très vite. Des sinistrés qui ont donc retrouvé leur maison noircie à certains endroits pour certains, mais en tout cas debout et intacte à l'intérieur. Les jardins, en revanche, sont tout noirs. Une voiture a même été entièrement calcinée. Et sur place, les pompiers sont donc encore présents pour éviter des reprises. Le vent souffle très légèrement pour le moment, mais il faut évidemment terrasser les foyers pour évidemment éviter d'éventuelles reprises.
2: Et Christelle Marquès, conséquence de ce feu, le trafic des trains est toujours très perturbé entre Marseille et Nice, avec jusqu'à 6 heures de retard. Vigilance maximale dans ces départements du pourtour méditerranéen, du l'Hérault au Var ainsi qu'en Corse. Ils sont 6 maintenus en vigilance orange canicule. Des incendies particulièrement dévastateurs cet été, près de 40 000 hectares de végétation brûlée selon les chiffres avancés ce matin par Laurent Nunez, le ministre de l'Intérieur, qui indique que 111 personnes ont été arrêtées après ces départs de feu. Le feu, toujours actif au pied du pic du Midi dans les Hautes-Pyrénées, où un hélicoptère bombardier d'eau est en train d'action ce matin pour lutter contre les flammes attisées par le vent. En Haute-Corse, deux feux sont aussi toujours actifs dans des secteurs escarpés. Et au nord de la Loire aussi, les incendies se font plus virulents. Tout près de Saint-Nazaire, à Trignac, il a fallu 6 heures hier soir pour maîtriser le brasier à la progression fulgurante. Partie d'un champ, les flammes sont très vite arrivées dans une zone résidentielle où les habitants ont été pris de court. À Gérard Mohamed, vous étiez à leur côté au moment de l'évacuation.
4: Il n'y a pas le choix.
5: Les flammes se rapprochent dangereusement des maisons, alors il faut agir vite.
6: Vous habitez où, vous? Juste là, ouais. Du coup, vous prenez juste de quoi voir. Ok, et puis vous allez là-bas, d'accord?
5: Là, un couple en panique se rue vers sa voiture, un enfant dans les bras du papa, le chat dans ceux de la maman. Quand Jean-Michel, lui, reste debout à gare, sa maison est juste à côté du champ en feu.
7: La maison, elle est très légèrement brûlée, impactée. Les gouttières ont fondu, mais globalement, la maison a été sauvée par les pompiers. Mais par contre, tout ce qui est derrière, la voiture, les haies, tout ça, complètement brûlé.
5: Didier, lui, descend de son appartement.
8: Mais j'étais en train de regarder la télé, le Tour de France. Il y a quelqu'un qui fait des grillades. C'était rempli de cheveux, on voyait plus rien, plus rien, plus rien. Ouais, c'était tout noir, tout noir. Ça fait peur.
5: S'il est prêt à quitter les lieux, sa voisine, elle, hésite encore.
9: Il y en a qui disent qu'il faut qu'on quitte les lieux là dans 10 minutes. Ah non, on va aller où?
5: À la salle des fêtes de Trignac, où les équipes de la Croix-Rouge accueillent les évacués.
10: Bah là, on est tous du même immeuble. On est partis tous en voiture, on s'est suivis, puis on est arrivés là. Oui, on espère rentrer chez nous, même qu'il est 1h, 2h du matin, c'est pas grave, mais du moment qu'on rentre chez nous, quoi.
5: Finalement, personne n'a dormi sur place cette nuit. Certains habitants ont pu regagner leur domicile. D'autres sont relogés à l'hôtel.
2: À Gérard Mohamed pour ici Loire-Océan.
11: D'abord, il y a eu un centre.
1: Après les aveux de Cédric Jubilard, une nouvelle désillusion pour les proches de son ex-épouse Delphine.
2: Les ossements retrouvés jeudi dernier dans le Tarn sont bien ceux de l'infirmière, mais les 6 années passées depuis sa disparition rendent impossible la tenue d'une sépulture. À nouveau, l'avocat de l'oncle et de la tante de Delphine Ossaguel regrette le tempo imposé par Cédric Jubilard, la reconnaissance du meurtre, l'indication du terrain utilisé pour faire disparaître la dépouille de son ex-compagne. Tout cela, 2 mois avant la tenue du procès en appel, suscite beaucoup coup de colère, d'après Maître Mourad Batik.
0: D'abord, il y a eu un sentiment de soulagement. Nous pensions effectivement pouvoir offrir à Delphine une sépulture, pouvoir offrir à ses proches la capacité de pleurer, de parler à Delphine sur une tombe, comme cela est de coutume dès lors que quelqu'un est mort. Et finalement, on comprend aujourd'hui qu'on ne retrouvera jamais le corps de Delphine, que l'on devra se contenter de deux fémurs, et donc évidemment un grand sentiment de colère. On a très peu de parties du corps de Delphine aujourd'hui, et donc on devra se contenter de cela d'un point de vue technique et scientifique, et donc il va falloir combler ces lacunes par la version ou les versions que voudra bien nous donner Cédric Jubilard, dont on sait que la vérité lui est une notion très éloignée, pour ne pas dire qu'il se noie quotidiennement dans des mensonges, dans de la manipulation, dans une forme de perversion. Et donc évidemment, ça va rendre une toute forme de vérité tout à fait complexe, pour ne pas dire complètement inatteignable.
2: Mourad Batik, l'avocat d'une partie de la famille de Delphine Osaguel, et malgré les récentes révélations, lui, espère que le nouveau procès se tiendra bien à partir du 21 septembre prochain. Le maintien ou le report sera décidé avant la fin de la semaine, précise ce midi la première présidente de la Cour d'appel de Toulouse.
1: Et avant le vote de la loi d'urgence agricole, une dernière réunion à Matignon.
2: Sébastien Lecornu réunit dans une heure les ministres concernés et les chefs du groupe du socle commun, du Modem au LR, en passant par Gabriel Attal, le leader d'Ensemble pour la République, dont le parti est divisé à l'image du gouvernement. En cause, le doublement des capacités de retenue d'eau, mais surtout le retour de deux pesticides interdits, et notamment l'acétamipride, Édouard Marguier.
11: Le texte prévoit le retour sous condition de ce puissant insecticide de la famille des néonicotinoïdes, ces produits phytosanitaires dits tueurs d'abeilles. L'acétamipride est interdite en France depuis 8 ans, mais toujours autorisée ailleurs en Europe. Les agriculteurs et notamment les producteurs de noisettes dénoncent régulièrement une concurrence déloyale. C'est d'ailleurs pourquoi le sénateur Laurent Duplomb l'a ajouté dans ce projet de loi d'urgence agricole après une première tentative l'été dernier, censurée par le Conseil constitutionnel. Une pétition avait recueilli la signature de plus de 2 millions d'opposants. Pour la ministre de la Transition écologique, le sujet crispe. Monique Barbu se dit contre le retour de l'acétamipride, ce qui n'est pas le cas de sa collègue à l'agriculture, Annie Genevard, qui appelle les députés à voter ce texte qui répond aux préoccupations des agriculteurs. Elle souligne que l'ANSES, l'Agence de sécurité sanitaire, aura le dernier mot. Pour elle, le débat sur les pesticides est devenu émotionnel.
2: Et avant le vote de ce projet de loi prévu ce soir à 21h30, une manifestation est organisée près de l'Assemblée nationale à 18h en face des Invalides à Paris. Parmi les opposants au texte, Manuel Bompard, le coordinateur de la France Insoumise, appelle lui à développer les alternatives à ces pesticides.
12: Le problème, c'est que plus vous restez enfermé dans un modèle de l'utilisation de la chimie et notamment de ces pesticides dangereux, et moins vous favorisez le développement de ces alternatives. Donc qu'il y ait des filières qui soient dans la difficulté, je pense que personne ne le conteste, mais précisément, il faut les accompagner pour pouvoir utiliser des produits qui sont pas des produits dangereux pour la santé.
2: Avec un autre enjeu, la concurrence entre les règles en vigueur en France et dans le reste des pays européens.
1: 13h08, les Espagnols ramènent la Coupe du Monde de foot à la maison.
2: Deuxième étoile sur le maillot de la Roja, qui a détrôné hier soir l'Argentine. Les joueurs espagnols attendus par une marée humaine dans les rues de Madrid, ils sont justement en ce moment en train d'atterrir. Une nuit de fête en Espagne qui a viré au drame où un adolescent de 13 ans est décédé lors des célébrations à Ciudad Rodrigo près de Salamanque dans l'ouest du pays. Côté français, le goût amer de la médaille en chocolat laisse place à l'après et à ce possible, très probable même passage de relais entre Didier Deschamps et un certain Zinedine Zidane au poste de sélectionneur. C'est un secret de Polichinelle autour de l'ancien numéro 10 des Bleus, libre depuis son départ du Real Madrid en 2021. Son arrivée à Clairefontaine devrait maintenant être rapidement officialisée, Julien Froment.
13: Le calendrier s'annonce chargé pour Zinedine Zidane. Son staff technique à peine constitué, l'ex-meneur de jeu des Bleus, va entrer dans le vif du sujet mi-septembre avec sa toute première liste. On pourra déjà voir dans quelle direction il veut mener l'équipe de France. Et puis, en l'espace de 15 jours, à la fin du mois, 4 tests, 4 matchs de Ligue des Nations, avec pour sa grande première, le 25 septembre, un déplacement compliqué en Turquie, dans la banlieue lointaine d'Istanbul, à Izmit. Ça, c'est pour son premier match. 3 jours plus tard, nouveau déplacement en Belgique. Belgique cette fois-ci, mais la date à retenir, c'est celle du 2 octobre. Les retrouvailles avec le public français, avec le Stade de France, face à une vieille connaissance, l'Italie, qui lui aura causé tant de bonheur et tant de tourments dans sa carrière de joueur. La finale de l'Euro 2000 pour les bons souvenirs, la finale de la Coupe du Monde 2006 pour les moins bons. Et déjà, un objectif clair, gagner, tel est son destin et celui de l'équipe de France.
2: Julien Froment, deuxième journée de repos pour le peloton du Tour de France avec une escale en Haute-Savoie avant un contre-la-montre en individuel demain entre Évian et Thonon-les-Bains.
1: Merci Valentin Bertrand. Prochain rendez-vous avec vous, avec l'info à 14h. Aujourd'hui donc, le Tour de France est en repos en Haute-Savoie. C'est l'occasion parfaite pour partir en escapade dans quelques instants à Thonon-les-Bains avec un épisode de notre podcast Partir sur votre radio ici.
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1: Et si on s'évadait un petit peu maintenant, que vous soyez en vacances ou au travail, tout cet été, je vous emmène en escapade à travers la France. Et aujourd'hui, direction la Haute-Savoie, à la découverte de Thonon-les-Bains sur votre radio ici.
26: Thonon-les-Bains, c'est le lac Léman, ses spots de baignade, ses thermes et sa proximité avec la Suisse. C'est un décor de carte postale qui fait sensation depuis des siècles. D'ailleurs, au Moyen-Âge, les ducs de Savoie venaient déjà ici se ressourcer. Ils en ont fait leur résidence, le château de Ripaille, que l'on peut visiter aujourd'hui. Entre la forêt qui entoure le domaine, le lac et les montagnes, c'est l'endroit rêvé pour prendre du recul loin de l'agitation. J'aime cette déconnexion et c'est ce que je recherche en venant ici. Et plutôt que de suivre les touristes, j'ai envie de vous emmener à la rencontre des habitants les plus discrets de la région du Chablais. Ceux que l'on croise en pleine nature, sans toujours les voir, et croyez-moi, certains ont des dents plutôt impressionnantes. Et à la fin de cet épisode, vous saurez pourquoi un animal des rivières s'est longtemps retrouvé dans nos flacons de parfum. Je m'appelle Garance Roubridi, je suis animatrice dans le réseau ICI. Dès que je reviens à Thonon-les-Bains, j'ai l'impression de retrouver un morceau de mon enfance. Je revois ces longues journées d'été, les heures passées dehors à courir pieds nus, à construire des cabanes dans les arbres. J'avais l'impression d'être dans une bulle, dans un endroit où il n'y avait ni urgence, ni montre, juste l'envie de profiter et d'être plus près de la nature et des animaux. Bienvenue dans Partir, Thonon-les-Bains, les animaux cachés du Léman. Notre point de départ, c'est le port de Thonon. Devant nous, les eaux turquoises du Léman brillent sous le soleil. Au loin, les montagnes semblent plonger dans l'eau. Et juste en face, c'est déjà la Suisse. Elle paraît tellement proche qu'on a presque l'impression de pouvoir la rejoindre à la nage. Quelques bateaux de pêche rappellent qu'on vient encore y chercher la ferra, l'omble chevalier et la perche. Trois poissons emblématiques du Léman. Pour goûter à ces spécialités, pas besoin d'aller bien loin. Depuis le port, il suffit de traverser la route et en moins de 2 minutes, nous voilà au pied du funiculaire de Thonon, devant le restaurant Le Patio Côté Lac. Une fois installés en terrasse, face au Léman, les filets de perche et la ferra se disputent la vedette. Pour une fois, quand un restaurant parle de circuit court, difficile de faire mieux. En avançant le long des quais, on arrive devant la capitainerie, là où de nombreux voiliers sont amarrés. Difficile d'imaginer qu'avant d'être un lieu dédié à la plaisance, le Léman était une véritable route commerciale où circulaient chaque jour pêcheurs, voyageurs et marchandises entre la France et la Suisse. On quitte maintenant la capitainerie et on continue de longer le lac en s'éloignant progressivement du port. Les voiles se hissent doucement à l'horizon sur les mâts, tandis que les écoles de voile initient petits et grands à la navigation. Il faut dire qu'avec ses près de 73 km de long et ses 14 km de large, le Léman a presque des airs de mer intérieure. Quelques minutes plus loin sur notre droite, une grande aire de jeu en boîte sur les familles. On regarde un peu plus loin et là, la silhouette de la piscine extérieure de Thonon-les-Bains se dessine peu à peu devant vous. Elle est ouverte tous les jours de l'été de 9h30 à 20h et elle vous offre l'une des plus belles vues sur le lac. Alors, petit conseil, c'est comme à la piscine municipale, laissez votre short de bain au vestiaire. Ici, c'est maillot en matière lycra obligatoire. Si vous avez le temps, attrapez une glace dans l'un des petits stands installés le long de la promenade et restez jusqu'au coucher du soleil. Oui, à cette heure-là, les montagnes prennent des teintes rosées, les derniers voiliers regagnent le port et le Léman se transforme peu à peu en un immense miroir doré. Mais je vous ai promis de vous faire découvrir les animaux de la région. On quitte le port de Thonon et ses poissons, on traverse une zone industrielle en voiture et 10 minutes plus tard à peine, nous voilà en plein milieu de la nature.
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26: On entre maintenant dans la réserve naturelle du Delta de la Drance. Après une dizaine de minutes de marche depuis le parking, nous voilà face à l'étang de Saint-Dizier, l'un des meilleurs points d'observation de la réserve. Devant nous, les roselières frémissent au vent et les oiseaux vont et viennent au-dessus de l'eau. Entre la rivière, le lac et les zones humides, c'est un véritable refuge pour la faune sauvage. Quand on découvre toute la vie qui se cache ici, on comprend pourquoi l'ornithologue suisse Paul Géroudet s'est battu pendant des années pour protéger cet endroit, jusqu'à ce que la réserve soit créée en 1980. Premier conseil avant même de commencer la balade, ne vous laissez pas impressionner par le côté sauvage des lieux. La réserve est en réalité très facile d'accès. Comptez une dizaine de minutes en voiture depuis le port de Thonon, un quart d'heure à vélo et une heure à pied. Et bonne nouvelle, pas besoin de sortir le portefeuille. Le parking est gratuit, tout comme l'accès à la réserve. Autre conseil avant de partir, prévoyez un pantalon long et un spray anti-moustique. Oui, ici avec les zones humides, les moustiques profitent de la réserve tout autant que les visiteurs. Évitez aussi le parfum et les vêtements trop voyants. Les animaux repèrent rapidement les odeurs inhabituelles et les couleurs qui ressortent du paysage. Si je vous ai amené ici, c'est parce que c'est l'un des rares endroits où j'ai vraiment l'impression que la nature a gardé le contrôle. Entre les souvenirs de rafting sur la Drance et cette nature sauvage qui reprend ses droits, j'ai toujours eu l'impression qu'il s'y passait quelque chose d'un peu magique. Et puis, il suffit de tendre l'oreille. Derrière nous, un véritable concert digne du Stade de France est donné par les oiseaux. Certains sont installés toute l'année, d'autres ne font que passer le temps d'une migration.
4: Le grand cormoran, c'est eux qu'on entend là actuellement en fond sonore.
26: Pour mettre un nom sur chaque chanteur, j'ai demandé de l'aide à Rémi Dolk, technicien de la réserve et manifestement chef d'orchestre du concert du jour.
4: Pour la petite histoire, le grand cormoran ne nichait pas sur la réserve naturelle jusqu'au jour où les pêcheurs ont mis la réserve naturelle en réserve de pêche. Du jour où on a laissé un peu de tranquillité, eh ben, ils se sont installés assez rapidement. Un petit peu comme lors du Covid où on s'est aperçu que dès qu'on laissait les zones tranquilles, la faune revenait. Ben là, c'est un peu le même principe.
26: On s'éloigne de l'observatoire des oiseaux pour emprunter un petit sentier en direction de la Drance. 5 minutes de marche plus tard, nous voilà à l'embouchure du Delta, là où la rivière termine son voyage et rencontre le Léman. Et si vous regardez bien à la surface de l'eau, par endroits, les vagues remontent à contre-courant, comme si le lac et la rivière se livraient un bras de fer permanent. C'est ici que les truites remontent la Drance pour se reproduire. Et finalement, ce bras de fer résume assez bien l'esprit des lieux. Tout autour, les villes, les routes et les aménagements ont gagné du terrain. Mais ici, la nature résiste encore et continue d'imposer ses propres règles. Et parmi les habitants les plus impressionnants des lieux, il y a justement la truite.
4: C'est une truite fario, la truite classique des rivières, qui ici se comporte un petit peu comme le saumon, c'est-à-dire qu'elle va naître en rivière et elle va grandir dans le Léman. comme il y a plus à manger, voilà, c'est des trucs qui prennent des dimensions assez importantes, avec des records à 1m20.
26: D'ailleurs, j'ai encore un petit conseil pour vous. Choisissez bien votre heure de visite. Parce que si vous aimez les oiseaux, il faut se lever tôt. Et si vous préférez les gros mammifères, rendez-vous en début de soirée. Le bâtisseur de la rivière commence à pointer le bout de son nez. On parle bien évidemment du castor. Avec ses dents orange qui raillent littéralement le parquet et sa passion pour les arbres, c'est un peu le bûcheron officiel de la réserve à ne pas louper. Toujours à l'embouchure du delta de la Drance et du Léman, en regardant un peu plus près l'eau, on tombe sur son frigo. Des branches rongées et stockées dans l'eau. Pour nous, c'est un tas de bois. Pour lui, c'est le rayon frais du supermarché.
4: Un castor adulte, ça mesure 1m10 à 1m20 du bout du nez au bout de la queue. Et ça pèse entre 20 et 30 kilos. C'est vraiment une grosse bête. Voilà. Qui est relativement discrète. Parce qu'elle passe le plus clair de son temps dans l'eau. D'ailleurs, la branche, là, on l'a retrouvée vraiment juste en bord. Souvent, hein, ce qui fait, c'est que c'est très pâteau sur le sol. Parce que ça a des palmes. Donc on a tous essayé un jour de courir avec des palmes, c'est pas ce qu'il y a de mieux. Par contre, dans l'eau, il est hyper rapide. Il peut faire du 15-20 km/h en pointe sans aucun problème.
26: Autant dire que dans la chaîne alimentaire, il partait avec une longueur d'avance. Pourtant, il a bien failli disparaître de nos rivières.
4: Il a été chassé pour la fourrure. Il a un poil de jarre qui est très long et imperméable. Et surtout, ce qui a intéressé les fourreurs, c'est le poil de bourre qui est très fin et extrêmement dense, avec lequel on faisait des feutres, on faisait des chapeaux, tricornes, bicornes, haute forme, tout ça, c'était fait en feutre de castor. Et puis, il a été chassé pour le musc, parce qu'il sécrète un produit qui s'appelle le castoréum. Et lui, il sécrète un musc qui lui permet de fixer l'odeur du castoréum pour marquer son territoire.
26: Et oui, je vous avais dit au début de l'épisode qu'autrefois, on retrouvait un animal de nos rivières dans nos parfums. Les parfumeurs utilisaient le musc du castor pour fixer les odeurs. Heureusement, aujourd'hui, les muscs de synthèse ont remplacé cette pratique et les castors peuvent se consacrer à des activités bien plus importantes, construire des barrages et grignoter des arbres. Avant de terminer notre balade, si vous aimez les sensations fortes, je vous propose de faire comme les truites du Léman, remonter la Drance. Une dizaine de minutes plus haut, on retrouve la base de rafting Evolution 2. On peut cette fois redescendre la rivière au cœur des rapides et des eaux vives. Et si ça ne suffit pas à faire monter l'adrénaline en vous, il reste encore l'hydrospeed, le canocraft et quelques autres façons de se laisser porter par la Drance. Si vous avez encore un peu de temps devant vous, si votre week-end n'est pas terminé, j'ai une dernière idée pour vous. Une balade peu commune autour de Thonon-les-Bains, avec un animal qui, pour le coup, se laisse approcher. Direction Thonon-les-Mémises, c'est à 30 minutes en voiture.
6: On va aller équiper notre petit gigolo pour partir faire cette petite balade. Viens, mon petit.
26: On est maintenant à la ferme des Gentilles Ânes, à Thonon-les-Mémises, avec Benjamin Servoz, le gérant. Il propose toute l'année des balades à dos d'âne au cœur des montagnes du Chablais. Ici, on marche au rythme des animaux. Un rythme qui invite à ralentir, à regarder autour de soi et à profiter du paysage. Que l'on soit en famille, sportif du dimanche ou simplement à la recherche d'une sortie nature, tout le monde peut participer. Et avant de partir à l'aventure, on prépare les compagnons du jour. Pendant qu'on les brosse, difficile de ne pas lever les yeux vers les sommets qui nous entourent et le Léman qui apparaît au loin.
6: Quel calme.
7: Il est un peu plus fort. Quand ça sèche, je suis apaisée.
6: Ouais, le contact avec l'âne est toujours un moment très, très, très paisible.
26: Les ânes ne servent pas seulement à accompagner les randonnées. Ici, ils participent aussi à des activités de médiation. Leur calme.

0: avec Igor ou Gigolo, ou pourquoi pas les deux d'ailleurs. Deux des vedettes de la ferme des gentilles ânes, avec qui l'on peut partir en randonnée et même bivouaquer en pleine nature. Pendant la journée, ils portent une partie des sacs et le soir, ils deviennent les colocataires les plus silencieux du Chablais. Si l'idée d'une nuit sous les étoiles vous paraît un peu ambitieuse, il est aussi possible de partir simplement à la demi-journée ou à la journée, comptez à partir de 50 euros la demi-journée et 70 euros la journée. Entre le ciel étoilé, le réveil face aux montagnes et Thonon les Bains avec son lac pour se ressourcer, je vous garantis un séjour magique. Mais ça, vous le découvrirez quand vous viendrez.
1: 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Demain, on partira ensemble à Évian avec son architecture thermale de la Belle Époque. Allez, restez avec nous dans moins de 5 minutes. Le Tour de France, séjour de repos ce lundi. Cela ne nous empêchera pas de nous plonger dans l'ambiance. Mais d'abord, place à la musique avec un titre de Michel Polnareff. Vous aurez reconnu, on ira tous au paradis sur votre radio ici.

0: paroles de Jean-Loup Dabadi, on ira tous au paradis. Michel Polnareff, merci de passer ce début d'après-midi avec nous. Je vous retrouve demain à partir de midi pour les meilleurs moments d'Otaquet avec Valérie Damidot et Eric Bastien. Et je vous laisse maintenant avec le Tour de France. Oui, même en ce jour de repos en Haute-Savoie, nous avons le droit de profiter de l'ambiance de la course sur votre radio ici, radio officielle du Tour de France 2026. À demain.
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2: Si vous deviez tricher sur le Tour de France, comment feriez-vous ? Un moteur dans le vélo ? Trop évident. Le dopage ? Un peu trop classique ? Non, non. Pensez plus grand. Pourquoi pas saboter les vélos de vos adversaires ou bien abandonner votre bicyclette pour un moyen de transport plus rapide. Petit tour d'horizon de la triche d'antan sur le Tour de France. Il n'aura pas fallu attendre longtemps avant que la grande boucle ne devienne victime de son succès et que la triche se multiplie. Dès la deuxième édition, nous sommes en 1904, des coquins tentent de berner l'organisation. À l'époque, le parcours n'est pas surveillé, les étapes partent le soir. Certains profitent donc de l'obscurité pour monter dans des voitures. C'est le cas de Maurice Garin, premier vainqueur du Tour de France, qui se cache sous la bâche de l'automobile de sa maison de cycle. D'autres vont encore plus loin et prennent le train. Les fiefés tricheurs sont pris par la patrouille et exclus. Lucien Potier, deuxième du premier Tour de France, est même radié à vie de l'épreuve. Niveau triche, les premiers Tours de France offrent aussi des affaires d'intimidation, d'agression par des supporters ou encore de sabotage. En 1937, le Français Roger Lapébie chute à l'échauffement. Son guidon avait été scié, une mésaventure qui ne l'empêchera pas de remporter le Tour quelques jours plus tard. Et puis, il y a les filous. Jean Robic, vainqueur du Tour 1947, est trop léger sur son vélo. Il perd du temps en descente face à ses adversaires. Qu'à cela ne tienne, il intervertit ses bidons en haut du col et récupère des gourdes lestées de plomb. Une triche bien mal préparée, son vélo n'a plus le même centre de gravité. Surpris, il va chuter au premier virage.
3: Aïe, aïe, aïe, attention Philippe, le parapluie.
2: Mieux orchestrée et peut-être déterminante pour la victoire finale en 1963, Jacques Anquetil contourne une règle, interdiction de changer de vélo au pied d'un col. Son mécano va couper un câble de frein. Cette fois, il faut impérativement changer de matériel. Voilà Anquetil reparti sur un vélo plus léger, de quoi gagner de précieuses secondes et empocher le quatrième de ses 5 Tours de France.
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5: Un petit peu plus de 13h30, parlons danse et culture catalane avec vous, John Bourgeois, dans notre rendez-vous Actu Local Pratique.
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6: Le lundi, c'est désormais Sardane à Perpignan, l'actu locale pratique dans les PO. On vous la donne avec le Ici Express à la demi, de 9h30 à 19h30. Oui, le lundi, c'est Sardane sur la place de la Loge et la place Gambetta à Perpignan cet été, et ce même jusqu'au 7 septembre. Le rendez-vous est donné à partir de 19h30 tous les lundis. Habitants, visiteurs, touristes sont conviés. Vous soyez d'ailleurs danseurs confirmés ou débutants. Tous les curieux, même ceux qui ne veulent pas danser, sont invités à un moment convivial autour de la Sardane, cette danse emblématique du pays catalan. Je vous rappelle que c'est gratuit et que c'est un bon plan ici Roussillon, partenaire des festivités de l'été à Perpignan. Vous aussi, vous organisez quelques festivités, vous avez un bon plan, une idée sortie à nous donner, vous nous en parlez sur notre WhatsApp ici Roussillon. Le numéro, vous le connaissez, c'est le 04 68 35 5000. L'idée, c'est de faire un message vocal pour nous présenter le bon plan en une vingtaine de secondes et nous, on se charge de le diffuser pour nos rendez-vous ici Express à la demi.
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Cookie Dingler avec Femme Libérée, vos années 80 avec Ici Roussillon. On remonte le temps avec les chansons, mais pas uniquement, au cinéma aussi. Un voyage 20 ans en arrière en 2006 avec le film culte Little Miss Sunshine. Un road trip américain, comme on dit, rempli de rencontres, de rebondissements et de paysages dépaysants. Ah oui, c'est un road trip, donc forcément voyage. Un voyage en van, d'ailleurs, dans l'Ouest américain précisément. Little Miss Sunshine, ce jeudi soir, c'est donc le 23 juillet que c'est prévu en plein air à l'Arsenal à Perpignan, à l'Institut Jean Vigo. La soirée commence ce jeudi 19h avec de quoi manger, mais aussi des chansons des années 2000 et un blind test jeudi soir donc à Perpignan, à l'Institut Jean Vigo. Bonjour, bon attarda, Sébastien Giraud, je suis très heureux de vous retrouver vraiment, je vous accompagne jusqu'à 16h toute la semaine. La musique de votre été dans les PO, Benjamin Biolay, on écoutait Quand Total, c'est ici Roussillon.

0: il faisait partie des Beatles, évidemment. George Harrison avec Got My Mind Set On You. La suite en compagnie de vos années 90 avec le groupe culte des années 90, Ace of Base. On écoute The Sign. Il est 13h45 déjà, avec ici Roussillon dans les Pyrénées-Orientales. Des breuvages avec modération, un terroir qui se cultive avec passion. 3 minutes pour voyager dans les PO avec ici Roussillon, dans ma rue par Virginie Sinclair. Direction le Fenouillède. On est à Maury dans une boutique. Mais laquelle?
1: Bon, bah dis donc, la boutique est toute belle. Hein. Puis je vois que les étagères sont remplies de Maury. Alors, il existe en blanc aussi. Vous avez des Maury rouges, des Maury blancs, et à chaque fois, vous avez des produits jeunes et des produits plus vieux. Bon, très bien.
2: Et alors, donc aujourd'hui, c'est Mathis qui nous accueille au vigneron de Maury, donc il va tout vous expliquer.
3: Alors, vous, Aurélie, vous êtes la présidente de cette cave coopérative de Maury.
1: Oui, c'est ça. Je suis la présidente depuis 5 vendanges maintenant.
3: Cette cliente vous a félicité pour l'aménagement de la boutique.
1: Ben, on est en plus vraiment là en pleine évolution, puisqu'on est en train de refaire à neuf notre caveau qui n'avait pas été refait depuis 20 ans. Donc là, on est en train de vraiment de remettre tout au propre, de faire travailler aussi des artisans locaux. On a un menuisier du village à côté qui va nous faire tout le mobilier. Donc voilà, on va être dans des nouveaux locaux, tout beau, tout neuf.
3: Combien de vignerons dans cette cave?
1: Alors cette cave qui est centenaire, puisqu'elle existe depuis 1910, et elle a aujourd'hui 104 vignerons. Voilà, il y a beaucoup de petits vignerons. Moi, j'ai 15 hectares, par exemple. Il y a beaucoup, beaucoup de tout petits vignerons. C'est un travail des entreprises familiales, hein, de toute façon. Et on est 90% à vendanger tout à la main.
3: Et elle a toujours existé ici au même endroit?
1: Oui, mais en fait on a 3 bâtiments dans le village. Le bâtiment où on se trouve ici qui est le magasin, avec une partie stockage à l'arrière. Et on a 2 bâtiments quand vous montez vers Saint-Paul-de-Fenouillé, sur votre gauche et sur votre droite. C'est aussi à nous, puisqu'historiquement il y avait 3 caves coopératives qui ont fusionné en 1974.
3: Derrière nous c'est le stockage?
1: Oui, voilà, c'est ça. On a le stockage, on a la partie bouteille, essentiellement ici bouteille, et un petit peu de cuverie pour la partie vrac aussi, et surtout vin doux naturel ici, puisque les vins secs sont stockés dans la cave du haut.
3: Et là, la température n'est pas la même.
1: Tout à fait. Là, on est un petit peu plus frais.
3: Le produit hein, qui met Maury à l'honneur, c'est bien sûr le vin doux naturel.
1: Oui, bien sûr, le vin doux naturel, il existe depuis 1936. On fête nos 90 ans de l'appellation cette année. Les grenats, les blancs pour les produits jeunes et les tuilés, les ambrés pour les produits oxydés qu'on met dans des demi-mi comme vous voyez ici.
3: Donc, c'est ce qui est là-haut.
1: Tout à fait, on a un petit peu de demi-mu ici, on a beaucoup de foudre qui sont dans la bâtisse du haut aussi pour les élevages de vin doux naturel. C'est au moins 7 à 8 ans d'élevage pour obtenir des produits comme ça.
3: Alors, un demi-mu, c'est quoi?
1: Un demi-mu, en général, c'est ou 400 litres ou 600 litres. Voilà, donc nous, on a un peu des deux, ce qui permet d'avoir des pièces très anciennes. Donc là, c'est pas du tout, on va pas rechercher du tout de boisé, contrairement à des vins rouges secs où on va travailler sur des élevages et des bois plus récents. Là, vraiment, ce qu'on va rechercher, c'est l'oxygénation. Le vin va être en contact avec l'oxygène de l'air puisque ses contenants ne sont pas plein, et petit à petit il va y avoir une évolution des arômes du vin qui va se faire, mais en cave ici, comme vous l'avez dit, c'est plus frais, donc ça prend plus de temps, donc il faut plusieurs années pour arriver à affiner ces vins-là.
3: Et ensuite il y a une partie dégustation?
1: Bien sûr, on est ouvert toute l'année pour la dégustation, donc on reçoit tous nos clients toute l'année, tous les jours c'est possible de venir déguster chez nous, sans problème.
3: Alors vous avez fait la dégustation?
4: Oui, mais c'est terminé, vous arrivez trop tard. J'ai choisi celui-ci, qui a un petit goût fruits secs, caramel, miel, qui va aller très bien avec le foie gras. En tout cas, je me suis régalée et j'étais bien accueillie.
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0: Vanessa Paradis, les épines du cœur, elle nous a régalé les oreilles. Vanessa Paradis en concert au Bacchus Festival avec Ici Roussillon, début juin à Valmy, à Argelès. Prochaine destination, festival Tuir, du 3 au 5 septembre avec Pellicule Live, Marine notamment, Kenji sur scène, et vous avez un article sur votre site ici.fr, rubrique sortie. À 14h, l'actualité en 90 secondes, des angles à Perpignan, de Prats de Moyo à Bagnols-sur-Mer, l'été vous écoutez Ici Roussillon, la musique avant 14h, Jean-Jacques Goldman avec Comme toi.
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0: Bonsoir Aurélie.
2: Et bonsoir l'équipe.
0: Ça s'est passé lors du Ici Live de Claudio Capéo à la station des Angles chez les Neiges Catalanes.
2: Oh oui, je suis très contente.
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0: Bon, alors écoutez, alors là, incroyable, incroyable.
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1: 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Merci, il est 14h tout de suite, on s'informe.
2: Ou contre la loi d'urgence agricole, le gouvernement et ses alliés, les partis du socle commun à la recherche d'un compromis. Une réunion débute en ce moment à Matignon autour de Sébastien Lecornu. Parmi les points les plus controversés, le doublement du volume d'eau retenu dans des bassines, mais surtout le retour de deux pesticides interdits de la famille des néonicotinoïdes, dangereux pour les abeilles. L'ultime vote des députés est attendu ce soir. Quatre maisons totalement détruites, une dizaine endommagées. C'est le premier bilan de l'incendie en cours depuis hier après-midi aux Arcs et à Tarascon dans le Var. 200 hectares parcourus par les flammes, elles ne progressent plus sans être tout à fait fixées. Au pied du pic du Midi, un hélicoptère bombardier d'eau est entré en action depuis ce matin pour lutter contre une reprise de feu attisée par le vent. Un incendie sur 100 hectares débuté il y a 12 jours et depuis toujours pas maîtrisé, de quoi rendre cet été 2026 encore un peu plus dévastateur qu'il ne l'est déjà. Près de 40 000 hectares parcourus par les flammes à la mi-juillet, comme l'a indiqué ce matin le ministre de l'Intérieur Laurent Nunez. Le procès en appel de Cédric Jubilard pourra-t-il avoir lieu dans 2 mois? La cour d'appel de Toulouse doit trancher cette semaine après le récent passage aux aveux de l'ouvrier plaquiste et la découverte de la dépouille de son ex-épouse Delphine Ossaguel 6 ans après sa disparition. Et puis ils sont attendus par une marée humaine rouge et jaune. Les joueurs espagnols de retour au pays avec la Coupe du Monde de foot entre leurs mains, reprise à l'Argentine. Hier soir, leur avion doit atterrir à Madrid dans une petite demi-heure maintenant.
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3: Même ceux qui ne suivent pas le Tour de France connaissent son incarnation, le maillot jaune. Pourtant, il n'a pas toujours existé. Il a fallu attendre 1919, 16 ans après la création du Tour de France, pour voir l'arrivée du maillot distinctif pour le leader. Pourquoi jaune? Eh bien, en référence à la couleur des pages de Lotto, le journal qui organise la course. C'est le Français Eugène Christophe qui l'endosse pour la première fois. Nous sommes le 19 juillet 1919, au départ de la 11e étape à Grenoble. Depuis, le maillot jaune est devenu un mythe. C'est le Belge Eddy Merckx, quintuple vainqueur de l'épreuve, qui cumule le plus de jours en jaune, 111. C'est un tel symbole, ce maillot jaune, qu'il a été adopté par une bonne dizaine d'autres courses en France, sur Paris-Nice et le Critérium du Dauphiné, mais aussi partout dans le monde, en Californie, en Pologne ou encore en Australie. Bref, le maillot jaune du Tour de France, c'est le Graal pour les coureurs, synonyme de gloire, qu'il soit remporté à Paris ou juste porté le temps d'une étape. Il suffit de le revêtir pour entrer dans l'histoire du cyclisme.
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1: Parlons météo avec du soleil, un risque d'orage aussi, du vent qui est faible de secteur est-sud-est du vent marin, qui est modéré sur les Albères, et du vent de secteur sud-ouest à 60 km/h en montagne. Vigilance canicule jaune chez nous, dans les PO et chez nos voisins de l'Aude aussi. L'indice UV est élevé, on pense à bien se protéger la peau, de 8 à 10. Et attention aussi au risque de noyade pour la baignade. Attention également au risque incendie qui est orange sur le Fenouillède, les Aspres, les Albères, la Plaine et les Corbières pour cet après-midi. Température à l'ombre, 34 à Perpignan, 32 à Canet, 36 à Amélie-les-Bains, 32 à Lamanère, 34 à Aulette, 36 à Maury, 31 à Auxégeant en Montagne cet après-midi, en Catalogne du Sud, du soleil avec 36 à Gérone, et chez nos voisins de l'Aude, du soleil, un vent marin faible à modéré, et 36 degrés à Narbonne pour cet après-midi.
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0: Cliff, Reaganite, une soirée avec vos chansons préférées en mode camping. On assure l'ambiance musicale avec en prime la voix du célèbre Boris. Souvenez-vous, soirée disco, oui c'était lui. Un été avec vos chansons préférées, c'est ici Roussillon de Font-Romeu à Collioure. Camping, musique et bonne humeur à partir de 21h et d'ici là on continue. Nous ensemble, de Perpignan à Vernay-les-Bains, entre autres notamment, à 14h30 en ce jour de repos, on parle quand même Tour de France avec des anecdotes sur les à côté du Tour de France. Le temps d'écouter trois chansons françaises à la suite avec Véronique Sanson, Gaëtan Roussel et le duo Marc Lavoine, Catherine Ringer, Sébastien Giraud. Je vous accompagne jusqu'à 16h.
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Catherine Ringer d'Erita Mitsuko avec Marc Lavoine. Vos chansons préférées de Coustouge à Bompasse, d'Ancignan à Perpignan, la suite avec The Weeknd et Daniel Balavoine. On a aussi rendez-vous avec l'actu local pratique, les infos de proximité de l'été ici Express en compagnie de John Bourgeois. Demain, retour au Tour de France dans les Alpes et on profite de ce jour de repos pour découvrir quelques anecdotes ensemble concernant justement le Tour de France. À vous écouter ici aussi en 14h.

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1: Peut-être n'êtes-vous pas très branché vélo, mais vous vous rendez tout de même sur les routes du Tour de France tous les étés pour voir passer la caravane. Et connaissez-vous son histoire? La caravane publicitaire du Tour de France voit le jour en 1930. Henri Desgranges cherche des fonds pour financer la course. Il vient alors de supprimer les équipes de marque au profit d'équipes nationales. Le directeur du Tour va donc finalement accepter la présence de véhicules publicitaires à l'avant de la course contre un petit billet. Parmi les premières marques qui participent, on retrouvera la Vache qui rit. Dès les premières années, on distribue des centaines de milliers de tablettes de chocolat et bientôt des petits objets avec les noms et logos de marque font leur apparition. Ricard est pionnier en la matière et vient distribuer casquettes et cendriers. Sur la caravane, bientôt, on va aussi retrouver des stars. Joséphine Baker vient promouvoir la banane française. Ricard toujours fait participer Tino Rossi, Charles Trenet, puis Annie Cordy. Là, on est dans les années 60. Et la caravane du Tour sera aussi la scène de l'icône Yvette Horner et de son accordéon. D'abord pour Calore, puis la Suze, installée sur le toit d'une de chevaux. Elle anime la caravane tout au long de l'étape. Plus on avance dans le temps, plus cette caravane grossit. On dépasse la centaine de véhicules dans les années 70. De plus en plus, les marques se distinguent par des couleurs flashy, des chars de plus en plus impressionnants, comme le Stylo Bic, le Grand Lion du Crédit Lyonnais ou encore la Main Verte du PMU. On dépassera même les 200 véhicules au début des années 2000 avant de revenir aujourd'hui entre 150 et 170 pour des raisons de sécurité. La caravane reste un investissement publicitaire majeur pour certaines marques. Cela représente par exemple 50% du budget promotionnel des saucissons Cochonou et de leur mythique Bob à carreaux roses, devenu tellement culte que certains le revendent sur internet. Pas de panique, si vous n'obtenez pas le précieux artefact, vous pourrez tenter d'attraper les éventails distribués par votre radio préférée. Et oui, cette année ici fait partie de la caravane du Tour.
2: L'actu locale de vos sorties à la montagne avec vous, John Bourgeois.
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4: Des bons producteurs d'Aki, un bras zéro, une ambiance festive, ça régale. Ça, c'est le mercat d'Aki des Angles dans notre magnifique station du Cap-Cyr. On vous en parle pour le Ici Express, votre instant info local qui vous sert en pays catalan. Je dis on vous en parle, mais c'est surtout David Millas des Angles qui nous dit tout sur ce mercat d'Aki sur le WhatsApp Ici Roussillon.
5: Venez découvrir les mercats d'Aki aux Angles. Marché de producteurs et d'artisans locaux, restauration sur place et bras zéro à disposition pour faire griller. Pour terminer la soirée de belle manière, chaque mercat se termine en chanson avec un apéro-concert. Les 14, 21 et 28 juillet, les 8, 15 et 18 août.
4: Merci David pour les infos. Vous l'avez compris, il y a celui de demain, du 28 juillet et encore tout ce d'août, les mercats d'Aki aux Angles. 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

0: Vous l'avez connu avec le groupe Eurythmics, Sweet Dreams. On s'en souvient, Dave Stewart avec la saxophoniste virtuose Candy Dulfer, Lily Was Here, musique instrumentale. 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La musique, vos chansons préférées, Claude Nougaro, Charlotte Cardin et Alain Bachung avant 15h. À 15h, l'actu en 90 secondes. 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
1: Vous écoutez la première radio des PO ici au Sion, 15h, on s'informe.
2: Près de 40 000 hectares parcourus par les flammes l'année 2026 en passe de battre de bien tristes records d'après l'estimation donnée par le ministre de l'Intérieur Laurent Nunez. Il précise que 111 personnes ont été interpellées après ces départs de feu. Parmi les principaux foyers actifs, les pompiers, toujours à pied d'œuvre en Haute-Corse où deux feux ont parcouru 530 hectares dans des secteurs très escarpés, notamment près de Corté où une bergerie est menacée par les flammes attisées par le vent. Dans le Var, le feu ne progresse plus. 200 hectares ont été parcourus dans l'arrière-pays de Saint-Tropez, c'est à lire sur ici.fr. La loi d'urgence agricole suspendue à la question des pesticides. Le texte mis au vote ce soir à l'Assemblée prévoit le retour de l'acétamipride et d'un autre produit de la famille des néonicotinoïdes. Son adoption est plus qu'incertaine. Le texte divise jusque dans les rangs du gouvernement réuni depuis une heure à Matignon. L'accalmie à la station-service n'aura été que de courte durée. Les prix du pétrole repartent à la hausse, conséquence de la reprise des frappes autour du détroit d'Ormuz. Le baril de Brent repasse à nouveau la barre des 90$, soit son niveau le plus haut depuis plus d'un mois. Deux étoiles sur le maillot et la Coupe du Monde de foot entre les mains. Les joueurs espagnols viennent d'atterrir à Madrid, retour express après la victoire hier contre l'Argentine. Un sacre célébré cet après-midi dans un bus à Impérial. Et puis ces jours de relâche en Haute-Savoie pour le Tour de France avant un contre-la-montre demain entre Evian et Thonon-les-Bains. Étape dont le classement général est déjà remanié après l'abandon du numéro 2 au classement général, le Danois Jonas Vingegaard.
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3: Si vous n'habitez pas en montagne, vous avez peut-être l'impression d'être oublié par le Tour de France. C'est vrai que tous les ans, les Pyrénées, les Alpes et dans une moindre mesure le Massif central, le Jura et les Vosges ont leur part du gâteau. C'est donc pas un hasard de retrouver les Hautes-Pyrénées, les Pyrénées-Atlantiques et la Haute-Garonne dans le top 3 des départements les plus visités par la Grande Boucle. Plus de 105 passages chacun en 113 éditions. Ailleurs, il faut bien souvent patienter pour voir passer le peloton. Quand on fait le bilan, il a fallu attendre les années 60 pour que la course commence à visiter les départements à l'intérieur du territoire. Et oui, jusque-là, le parcours faisait vraiment le tour de la France. Depuis, cela se rééquilibre lentement. L'Indre, qui n'avait jamais vu passer le peloton jusqu'à 1992, est toujours aujourd'hui le département le moins visité, 11 passages, mais on y vient maintenant en moyenne tous les 3 ans. En revanche, certains départements restent dans l'ombre malgré ce rééquilibrage. La Charente, par exemple, dans le top 10 des départements les moins visités, n'a plus vu passer les coureur du Tour depuis 2007.
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1: Du soleil pour cet après-midi dans les PO avec un risque d'orage pour cet après-midi un petit peu partout. Du vent marin qui est faible, modéré sur les Albères. On a du vent de secteur sud-ouest à 60 km/h en pointe, en montagne. Une vigilance canicule jaune chez nous dans les PO et dans l'Aude aussi. Un indice UV qui est élevé de 8 à 10. On pense à se protéger la peau, on fait attention au risque de noyade également. Et puis attention au risque incendie. Ce risque est orange sur le Fenouillède, les Aspres, les Albères, la plaine du Roussillon et les Corbières. Température pour cet après-midi, quelques maximales à l'ombre avec 34 à Perpignan et Estagel, 32 au Barcarès, 36 à Arles-sur-Tech, 32 à Prades-de-Moyeau, 34 à Prades, 36 à Saint-Paul-de-Fenouillet et 31 à Formiguères en montagne. En Catalogne du Sud, du soleil avec 34 à Figueres cet après-midi. Et chez nos voisins de l'Aude, du soleil, un vent marin faible à modéré avec 34 degrés à Sigean pour cet après-midi.
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0: Nothing from Nothing, c'est la chanson idéale, ça met la pêche, c'est positif et ça rappelle des souvenirs. Billy Preston, chanteur, organiste, pianiste, artiste américain irremplaçable. D'Argelès au Barcarès, de la route d'Andorre aux rues de Perpignan, vous écoutez ici Roussillon. Trois chansons françaises à la suite avec Bernard Lavillier, Louane et Johnny Hallyday avant 15h30. À 15h30, ici sur la route du Tour de France, même les jours de repos comme aujourd'hui, séquence coulisses avec des anecdotes. Sébastien Giraud, je reste avec vous jusqu'à 16h. À partir de 16h, c'est John Bourgeois qui vous accompagne. 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

0: Johnny Hallyday, je te promets. Il y a d'ailleurs une tournée en hommage à Johnny Hallyday par Jean-Philippe Boursier et ses musiciens, Made in Rock and Roll. Ça se passe dans les PO et vous avez les dates sur notre site avec notre article, rubrique sortie. C'est sur votre site, donc ici.fr et votre appli. Ici, Johnny Hallyday, je te promets, on vous promet une nouvelle fréquence, une fréquence FM en plus, pour nous écouter dans les meilleures conditions possibles, en conflant sur la route des montagnes. Après-demain, ce mercredi, nouvelle fréquence, ici Roussillon, fréquence supplémentaire, 91.8 FM à Villefranche-de-Conflans. La musique Queen et le duo Pascal Obispo et Francis Cabrel à suivre. Demain, le Tour de France part d'Évian-les-Bains, tout près du lac Léman. Aujourd'hui, c'est repos, mais anecdote avec la route du Tour. Ici Roussillon, il est 15h30.
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2: Ascension d'école comme des fusées, sprint à plus de 70 km par heure et échappée solitaire de plus de 100 km. Est-ce que les performances du Tour de France sont si exceptionnelles que cela? Alors pour faire court, oui, c'est hors norme. Alors regardons d'abord les watts, la puissance développée en appuyant sur les pédales. Désormais, les coureurs ne peuvent plus se passer de leur capteur de puissance pour ne jamais franchir la ligne rouge qui engendrerait ensuite un retour de bâton. Pour faire des comparaisons, on ne va pas utiliser les watts simples,

0: cela dépend trop du contexte et des morphologies des coureurs. Alors on prend le rapport poids-puissance, on divise les watts produits par le poids du coureur. Les coureurs professionnels vont avoir un rapport poids-puissance de plus de 6 watts par kilo. En comparaison, les cyclistes du dimanche, eux, vont plutôt plafonner vers 3,5 watts par kilo. Pas besoin de vous faire un dessin, ça ne suit pas le rythme. Autre unité de mesure, la VO2 max, c'est la quantité d'oxygène que le corps peut absorber à l'effort. Là aussi, c'est particulièrement important en cyclisme, notamment quand il s'agit de grimper ou de résister sur une longue étape. Pour vous et moi, on estime que cette VO2 max s'établit entre 30 et 50 millilitres d'oxygène par minute par kilo. Avec un entraînement régulier, tout le monde peut augmenter cette valeur de 15 à 20%, mais chez les sportifs de haut niveau, on va retrouver des VO2 max au moins supérieurs à 80 millilitres par minute par kilo. Et les cyclistes sur route, eux, font carrément partie des valeurs les plus élevées. Avec les skieurs de fond, on dépasse régulièrement les 90, comme pour le quadruple vainqueur du Tour Christopher Froome, proche des limites humaines selon les chercheurs. Et un troisième point, les cyclistes ont des fréquences cardiaques souvent bien plus faibles que le commun des mortels. Et oui, le cœur est un muscle, il s'entraîne. Alors au repos, on considère une fréquence cardiaque à moins de 60 battements par minute comme de la bradycardie. Il faut consulter. Mais pas chez les cyclistes, ça peut tomber entre 30 et 50 battements sans problème. Et ensuite, à l'effort, leur cœur s'emballe simplement moins vite que le nôtre. Bref, ils sont infiniment plus puissants et plus endurants que nous.
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3: Des concerts face à la mer, c'est l'idée du festival gratuit de Canet cet été. L'actu local pratique sur Ici Roussillon, c'est le Ici Express à l'admi. Avec donc ce festival musique Sun and Sea à Canet en Roussillon. Des grands noms de la scène nationale ou internationale sur scène au Théâtre de la Mer à Canet. C'est juste à côté de la place Méditerranée sur le front de mer. Au programme cette semaine, Cœur de Pirate.

0: des enfants, le premier succès de Cœur de Pirate à Canet, donc demain soir, hein, ce 21 juillet, pour le festival Musique Sun and Sea. Rendez-vous à 21h30 sur le Théâtre de la Mer. Le lendemain, place à Hélène Ségara, un bon plan ici Roussillon pour votre Ici Express.
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0: se souvient de la chorégraphie, vous, hein? Accéléré, mais oui! Ou The Ketchup Song, d'ailleurs, par le groupe Last Ketchup, quatre sœurs qui ont signé ce succès au début des années 2000, en 2002 précisément. Survivor, Pierre Demar, en nouveauté, Sandra Maria Magdalena, vos chansons préférées avec ici Roussillon avant 16h en ce lundi après-midi. À 16h, John Bourgeois vous accompagne jusqu'à 19h et à partir de 19h, votre 100% des 80 avec Laurent Petit-Guillaume. Sébastien, je vous retrouve demain à 13h30. Votre été à Toreil, à Perpignan, avec les animations, articles à ne pas manquer sur votre site ici.fr et notre appli ici, rubrique sortie. On parle aussi des sites loisirs dans les PO, les cinémas, le jardin exotique de Ponteia, mais également les balades en mer au départ d'Argelès avec Cap-Mer et le Draco Snow, la luge sur rail et 4 saisons de Font-Romeu Pyrénées 2000. Ici.fr et l'application Ici rubrique sortie. N'hésitez pas à partager aussi sur les réseaux sociaux.
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1: John Bourgeois arrive pour vous accompagner. Il est 16h tout de suite en sa forme.
2: Faut-il rendre la vaccination contre la grippe obligatoire pour les soignants? Oui, répond cet après-midi la Haute Autorité de Santé dans un avis très attendu, avec une priorité donnée aux agents des EHPAD. Pour s'appliquer, la mesure doit encore faire l'objet d'un décret en Conseil d'État. Ultime tractation avant le vote de la controversée loi d'urgence agricole. Le gouvernement et les chefs de file du socle commun, du Modem au LR, sont depuis 2 heures réunis à Matignon. Une manifestation contre le retour de 2 pesticides interdits de la famille des néonicotinoïdes est également prévu à 18h près de l'Assemblée nationale. Après 24 heures de lutte, le feu n'est toujours pas fixé. Dans le Var, 200 hectares déjà parcourus par les flammes à Tarado et aux Arcs sur Argence près de Saint-Tropez. 4 maisons ont été totalement détruites et 10 endommagées. La vigilance est toujours maximale du Var à l'Hérault et en Corse, avec toujours 6 départements en alerte orange canicule. Il souhaite renouer les liens entre le Royaume-Uni et l'Union européenne. L'ancien maire de Manchester, Andy Burnham, est officiellement nommé Premier ministre britannique. À 56 ans, le travailliste succède à Keir Starmer et a reçu il y a quelques minutes les félicitations du président français Emmanuel Macron. Le groupe Pierre et Vacances en passe de passer sous pavillon émirati. Le leader français des résidences de tourisme annonce la signature d'un accord en vue de son rachat. Objectif affiché, poursuivre son développement avec l'ouverture de nouveaux Center Park d'ici 2030. Et puis, c'est la fiesta à Madrid. L'équipe de foot espagnole est de retour avec la Coupe du Monde.
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3: Ces dernières années, les performances stratosphériques de Tadej Pogacar et Jonas Vingegaard ont relancé les soupçons de dopage qui planent sur le Tour de France. Pourtant, les instances n'ont jamais autant lutté contre ces pratiques. Alors comment ça marche, les contrôles antidopage sur le Tour de France? Après l'arrivée de l'étape, le vainqueur du jour et le maillot jaune sont systématiquement soumis au contrôle antidopage. Quelques coureurs sont également tirés au sort chaque jour pour y passer aussi. S'ajoutent à cela des contrôles inopinés à n'importe quelle heure du jour et de la nuit. Pourquoi la nuit? Eh bien, c'est important au cas où des produits seraient consommés en fin de soirée et ne laisseraient déjà plus de traces dans les organismes au petit matin. Et il n'y a pas que le dopage des coureurs, l'UCI fait aussi la chasse à la fraude technologique. Inspection des vélos avant et après les étapes avec ces fameuses tablettes qui servent à scanner les vélos, mais aussi une machine à rayons X pour pouvoir fouiller les entrailles des machines et débusquer ces petits moteurs cachés dans les moyeux des roues ou dans les cadres. Sur la première semaine de ce Tour de France 2026, plus de 400 vélos ont ainsi été contrôlés. Aucune anomalie n'a été constaté.
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6: Encore un risque d'orage cet après-midi dans les PO, risque d'orage présent jusqu'à dans la soirée sur la quasi-totalité du département. Ce soir, des averses orageuses pourraient même se produire entre les Albères et le Val-Espire, un risque qui pourra encore concerner le Conflent, le Val-Espire et les Pyrénées catalanes demain après-midi. Sinon, partout ailleurs, ce sera du soleil et de la chaleur demain au programme, avec entre 20 et 25 degrés le matin en pleine, autour de la quinzaine en Cerdagne et en Cap-Cyr, puis jusqu'à 39 degrés l'après-midi à Céret, 36 à Perpignan, 27 à Fontainebleau.
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0: Seul Garou sur votre radio ici Roussillon. Bonjour à toutes et à tous, bienvenue pour un nouveau 16-19 qui démarre en chanson et en info sur notre Méditerranée. Oui, vous êtes peut-être à la plage entre le Barcarès et Cerbère en ce moment. C'est l'heure du bain, ça tombe bien, c'est la série originale de votre été. Louise Lempire répond aux grandes questions des enfants sur la mer et les océans. Et une question ce lundi sur nos coraux.
1: Pourquoi les coraux sont multicolores ?
2: Pour éviter de prendre des coups de soleil, attrape ton masque et ton tuba, on part sous l'eau.
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2: Le corail, c'est un être vivant de la famille des cnidaires, comme les méduses. Les scientifiques brestois du fonds de dotation d'Océanopolis Act, qui travaillent à expliquer l'océan et les manières de le préserver, nous ont appris que le corail est carnivore. Il mange de petits animaux qui passent à côté de lui. Les coraux sont de toutes les couleurs de l'arc-en-ciel. On dit que ces couleurs préviennent du danger, comme certaines grenouilles venimeuses et toutes colorées. Et d'autres fois, la couleur du corail est due à son squelette. Le corail rouge, par exemple, qu'on trouve en Méditerranée, ses os sont rouge-orangés et c'est de cette couleur que tu peux l'apercevoir. Et d'autres fois, ça dépend du pyjama que porte le corail. Les coraux architectes, ceux qui construisent les récifs, ont des os blancs comme la neige. Et pourtant, tu les vois multicolores. Sur les os des coraux s'installent de petites algues, comme des petites peaux. Et ces petites peaux sont colorées, donc tu vois les coraux rouges, verts, jaunes ou bleus, et d'autres sont fluorescentes. C'est la lumière du soleil qui vient chatouiller l'algue et en échange, elle fait de la lumière, elle brille, c'est la photosynthèse. On dit que les coraux vivent en symbiose avec les algues. Ils ont besoin l'un de l'autre, comme toi, tu as besoin de ton doudou pour dormir.
1: Et alors pourquoi certains sont tout blancs ?
2: Les coraux blancs sont l'un des signes des changements climatiques du moment. Le réchauffement des eaux peut être à cause de polluants, comme la crème solaire. Les algues qui sont sur le corail fabriquent de l'oxygène. Et lui, il recrache du dioxyde de carbone. Donc ils ont besoin d'être ensemble pour aller bien. Si l'algue a trop chaud dans l'eau, elle s'inquiète. C'est du stress. Alors elle s'en va. Et le corail blanchit. Tu ne vois plus que ses os et ils deviennent de petits zombies.
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0: Elle est là, votre chanson de la motivation le lundi sur la première radio des PO. C'était The Final Countdown Europe. Dans un instant, trois chansons françaises de suite. Ici Roussillon avec Mécano, Jérémy Frérot et Louis Chédid. Avant de faire un petit point Tour de France, en cette journée de repos, on va s'intéresser aux expressions de la grande boucle. À tout de suite.
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0: Ainsi soit-il, Louis Chédid pour vous accompagner jusqu'aux routes du Tour de France. 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
2: Êtes-vous prêt à vous lancer en chasse-patate? Avez-vous la soquette légère ou bien êtes-vous en train de faire l'élastique? Pour répondre, on décrypte quelques expressions que vous avez déjà entendues pendant le Tour de France. Mise en situation, vous êtes sur votre première grande boucle, votre directeur sportif vous demande de prendre l'échappée. Autrement dit, il va falloir accélérer pour sortir du peloton, le gros des coureurs, et faire la course en tête. Manque de peau, l'ordre arrive trop tard, vous avez manqué le bon coup, vous partez, mais zut, vous vous retrouvez intercalé entre ceux de devant et le peloton. Vous êtes
3: en chasse-patate.
2: C'est pas vraiment la meilleure des situations. Heureusement, vous avez la soquette légère et pédalez d'une facilité déconcertante. Bien joué, vous voilà dans l'échappée. Pour reprendre quelques forces, vous commencez à ratonner en bon marlou. Caché au fond du groupe, vous évitez tout simplement de prendre des relais. Ça veut dire pédaler en tête du groupe. Vous voilà dans l'ascension finale. Vos chances de gagner sont intactes, mais un adversaire est dangereux. Il ne faut pas lui laisser une chance d'attaquer. Vous allez

0: sucer sa roue pendant quelques temps en restant bien calé derrière lui. Là, vous commencez à piocher, c'est la fringale, plus d'énergie, vous perdez quelques mètres sur le groupe, vous vous accrochez, revenez sur vos adversaires et cela plusieurs fois, on dit que vous faites l'élastique. Le bidon bu, le gel avalé, vous vous sentez mieux, c'est le moment de mettre une sacoche.
1: Et attaque de Pierre Roland qui lâche Alberto Contador.
0: Vous vous levez de votre selle en danseuse, plusieurs coureurs passent par la fenêtre, ils ne peuvent plus vous suivre. L'arrivée est dans 500 mètres, vous n'êtes plus que trois face à vous, deux coéquipiers. L'un des deux se sacrifie en bon poisson pilote. Il lance le sprint pendant que son collègue fait de la patinette. Grâce à votre giclette, cette puissance au démarrage, vous parvenez à remonter à sa hauteur et dans un mouvement de tout le corps, vous jetez votre vélo sur la ligne. Bravo, vous avez remporté une étape du Tour de France et vous avez maintenant tout le jargon pour raconter ça à vos proches.
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3: Le lundi, c'est désormais Sardane à Perpignan, l'actu locale pratique dans les PO. On vous la donne avec le Ici Express à la demi, de 9h30 à 19h30. Oui, le lundi, c'est Sardane sur la place de la Loge et la place Gambetta à Perpignan cet été, et ce même jusqu'au 7 septembre. Le rendez-vous est donné à partir de 19h30 tous les lundis. Habitants, visiteurs, touristes sont conviés. Vous soyez d'ailleurs danseurs confirmés ou débutants. Tous les curieux, même ceux qui ne veulent pas danser, sont invités à un moment convivial autour de la Sardane, cette danse emblématique du pays catalan. Je vous rappelle que c'est gratuit et que c'est un bon plan ici Roussillon, partenaire des festivités de l'été à Perpignan. Vous aussi, vous organisez quelques festivités, vous avez un bon plan, une idée sortie à nous donner, vous nous en parlez sur notre WhatsApp ici Roussillon. Le numéro, vous le connaissez, c'est le 04 68 35 5000. L'idée, c'est de faire un message vocal pour nous présenter le bon plan en une vingtaine de secondes et nous, on se charge de le diffuser pour nos rendez-vous ici Express à la demi.
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3: Vous êtes sur la première radio des PO de Perpignan à Font-Romeu, vous ne le savez peut-être pas, mais ici Roussillon a une nouvelle fréquence à Villefranche de Conflans. Vous nous y écoutez au 91.8 désormais. Et vous vous y régalez, comme tous les jours, à toutes les heures de la journée, avec vos chansons préférées, avec par exemple Dépêche Mode, tout de suite, Just Can't Get Enough.

0: Just Can't Get Enough, c'est sur votre radio ici Roussillon, Dépêche Mode, votre radio que vous écouterez à partir de mercredi au 91.8, notre nouvelle fréquence à Villefranche de Conflans. Tiens, si vous nous écoutez là sur la 9, sachez que vous avez bien 20 minutes de ralentissement avant le péage du Boulou sur l'autoroute A9 en direction de Perpignan. Pour l'inforoute d'ailleurs, vous pouvez intervenir à tout moment dans le 16-19 au 04 68 35 5000.
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0: Et pour l'heure, vous composez ce 04 68 35 5000 pour jouer avec nous et remporter un pass famille. Ça veut dire 4 entrées pour les loisirs du lac de Saint-Jean-Plat-de-Corps. Je dis les loisirs car il y a vos places pour le téléski nautique qui vous accueille dès 10 ans, du débutant au confirmé, pour vous essayer au ski nautique, au wakeboard. Vous avez aussi vos passes pour le water jump. Là, c'est pour des sauts dans l'eau dès 4 ans avec 7 rampes et des sensations garanties. Et puis, vous avez aussi vos 4 passes pour l'aquapark. Cet immense sert de jeu gonflable sur l'eau, sur le lac donc de Saint-Jean-Plat-de-Corps. Pour jouer, c'est 04 68 35 5000 pour jouer à notre nouveau jeu de l'été du coq à l'âne, où il s'agit de deviner une distance entre 1 et 1000 mètres. On joue un petit peu comme le juste prix à la juste distance. Je vais vous dire plus ou moins et vous allez trouver cette distance, oui je l'espère.
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0: Amel Bent, pourquoi tu restes? C'est sur votre radio ici Roussillon. Bah voyons, Amel Bent, évidemment, qu'on reste pour jouer à notre jeu de l'été.
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0: Elle est comprise entre 1 et 1000 mètres, cette distance. Et si vous la trouvez, vous remportez vos 4 entrées pour tous les loisirs du lac de Saint-Jean-Plat-de-Corps avec le téléski nautique, le water jump, hein, ces sauts, des toboggans dans l'eau et puis cet aquapark aussi, ces structures gonflables sur le lac de Saint-Jean-Plat-de-Corps. On a Mickaël qui est avec nous depuis Formiguère où il est en vacances, je crois. Bonjour Mickaël.
3: Oui, bonjour John.
0: Alors, vacances en Cap-Cyr à Formiguère.
3: Oui, alors, pour tout vous dire, on vient de pas trop loin, on vient d'Isle-sur-Tête.
0: Ah, ça va.
3: Et on oui. a passé quelques jours à Formiguère.
0: Ah oui, c'est ça, vous êtes monté un petit peu, vous avez pris de l'altitude, quoi, pour passer vos vacances un petit peu plus à la fraîche, on va dire.
3: Exactement.
0: Et vous êtes en vacances avec qui, Mickaël?
3: Je suis avec mon épouse Muriel et avec mon petit enfant Noé qui a 7 ans.
0: Ah, ben Noé, il va se régaler si on remporte le pack loisirs pour le lac de Saint-Jean-Plat-de-Corps.
3: Ah, ça serait génial. Si je vous avoue que c'est un peu lui qui m'a poussé à appeler. Il m'a dit « Papa, appelle, appelle !»
0: Ah ouais, bah alors il va se régaler sur le water jump, il a bien raison. Sur l'aquapark aussi, parce que ça c'est bon pour lui. Le téléski nautique, c'est dès 10 ans. Voilà, donc ça on laissera faire papa et maman.
3: Allez, ça marche. Ouais, c'est pas dit que je gagne non plus. Alors, bon, y a du suspense un petit peu.
0: C'est pas dit.
3: Il faudra qu'on prolonge les vacances aussi.
0: C'est ça. Mickaël, une distance entre 1 et 1000 mètres. Je vous dis plus ou moins chaque proposition que vous me faites. Et on essaye de la trouver comme ça et de remporter le pack 4 personnes pour ce lac de Saint-Jean-Plat-de-Corps. Je vous le dis, vous avez 30 secondes, Mickaël. Est-ce que vous êtes prêt?
3: Je suis prêt, John.
0: Alors, 3, 2, 1, c'est parti, Mickaël.
3: 500 mètres.
0: Plus.
3: 600.
0: Moins.
3: 550.
0: Plus.
3: 575.
0: Moins.
3: 560.
0: Plus.
3: 565.
0: Moins.
3: 563.
0: Oh là là là là là là. Mais quelle rapidité, Mickaël.
3: Alors, vous allez faire un heureux.
0: Je voulais instaurer un top des plus rapides de nos participants à notre jeu de l'été du coq à l'âne. Franchement, vous serez bien placé, Mickaël.
3: Merci.
0: Bon, bah, Noé va être content.
3: J'espère. Je vais quitter la voiture quand on s'est garé là, sur la forêt de la Matta. Et je vois qu'ils me font des grands signes. Ouais, papa, t'es le meilleur des papas.
0: Ah, bah, c'est clair. Bon, il n'y avait pas besoin de ça. Il n'y avait pas besoin de gagner le jeu de coq à l'âne pour être le meilleur des papas, j'en suis sûr, Mickaël.
3: En tout cas, merci. Ici Roussillon.
0: Ben merci à vous d'avoir participé à ce jeu, c'est gentil, ça nous fait plaisir de vous offrir des cadeaux. On va continuer à le faire avec notre jeu du coq à l'âne qui revient dans les prochains instants du 16-19. Mickaël, dernière question pour valider le cadeau, quelle est la première radio des PO?
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0: Oh oui, je vous le dis, il y a même un autre petit jeu qui va revenir d'ici tout à l'heure, d'ici 17h15 environ, pour gagner des places pour du rugby. Je dis ça, je dis rien. Toute la journée, en tout cas, vos chansons préférées, dans le 16-19 également. 16-19 ici, Roussillon, avec tout de suite 7 Seconds, c'est Youssou N'Dour et Néné Chérie.

Suendo et Néné Chéri avec 7 Seconds sur votre radio ici Roussillon, celle qui vous accompagne pour votre été de local ou de vacancier. Si vous êtes à la plage, tiens, en ce moment, je vous le dis, vous allez voir un concert assez exceptionnel ce soir à Argelès-sur-Mer et en plus il est gratuit. Patrick Fiori sur l'esplanade à Charles Trenet, le rendez-vous est donné à 21h. Régalez-vous bien à Argelès et sur la première radio des PO avec tout de suite Michel Delpech.

0: ici Roussillon, c'était Le Chasseur de Michel Delpech. On continue de fredonner d'ailleurs dans la voiture ou à la maison dans les PO avec Charles Doré et Opus dans un instant.
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0: ça donne envie d'aller dans un concert dans notre pays catalan. Il y en a plein en ce moment, et notamment cet été, vous écoutez ici Roussillon.
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0: Et à 17h, les informations avec Valentin Bertrand.
3: Contre le retour des néonicotinoïdes, une manifestation se prépare sur l'esplanade des Invalides à Paris, à deux pas de l'Assemblée nationale, où le texte, la loi d'urgence agricole doit être mise au vote ce soir à 21h30. Un scrutin à l'issue très incertaine à cause de certaines mesures controversées, Anne Le Gall.
4: Les ONG critiquent un texte qui conduit droit à la catastrophe, selon les termes de France Nature Environnement. D'abord parce qu'il prévoit la possibilité de réintroduire à titre dérogatoire deux insecticides interdits en France mais autorisés en Europe, explique Morgane Piederrière. Elle est responsable du plaidoyer chez France Nature Environnement.
5: L'impact de ces néonicotinoïdes sur la santé, il est avéré. Par ailleurs, ce texte, il est inefficace, il est très court-termiste. Autoriser aujourd'hui des pesticides tueurs d'abeilles, c'est pas aider l'agriculture. On a besoin des pollinisateurs pour faire de l'agriculture, on ne peut pas s'en passer.
4: Autre critique des pro-environnement, la question du partage de l'eau, car le texte prévoit de faciliter la construction de bassins de stockage pour permettre l'irrigation.
5: Il est extrêmement injuste de permettre à une toute petite partie des agriculteurs de s'accaparer l'eau, et par ailleurs ce n'est pas non plus leur rendre service, puisque l'eau elle va en se raréfiant. Donc, on risque de se retrouver avec des méga-bassines qui seront vides.
4: Récemment, le Haut Conseil pour le Climat a formulé les mêmes interrogations concernant les investissements dans des projets de retenue d'eau, car d'ici 2050, la France pourrait connaître 5 fois plus de jours de chaleur qu'aujourd'hui.
3: Et après l'examen des députés, le texte devra encore passer demain au Sénat. La canicule et le vent qui continuent d'attiser les feux dans le Var. Les pompiers ne parviennent toujours pas à fixer les flammes. Elles ont parcouru 200 hectares aux Arcs et à Tarado, dans l'arrière-pays de Saint-Tropez. Une quinzaine de maisons ont été touchées. En Haute-Corse, 2 foyers sont toujours actifs dans 2 zones montagneuses difficiles d'accès. La priorité absolue des secours se porte en ce moment sur une bergerie de 500 bêtes menacées par le brasier près de Corté. Face à la multiplication de ces incendies et face aux critiques sur les coupes du fonds vert, la ministre de la Transition écologique, Monique Barbu, promet des moyens importants dans le prochain budget pour adapter les forêts, sans avancer pour le moment de chiffres. La Haute Autorité de Santé se prononce pour la vaccination obligatoire des soignants contre la grippe, avec une priorité donnée aux agents des EHPAD. L'hiver dernier, la grippe a causé près de 13 000 décès en France et mis en tension les hôpitaux. Après ces aveux, le nouveau procès de Cédric Jubilard pourra-t-il se tenir ? Dans 2 mois, la Cour d'appel de Toulouse promet de trancher la question d'ici la fin de semaine. Cette incertitude suscite la colère des proches de Delphine, dont la dépouille a été retrouvée jeudi dernier dans le Tarn. Un homme grièvement blessé par le tir d'un policier ce matin à Dunkerque. Selon Ici Nord, il a brandi un couteau de boucher avant d'être touché. Comme c'est l'usage, l'IGPN, la police des polices, a ouvert une enquête. Et puis, une journée pour souffler en Haute-Savoie pour le Tour de France, qui profite d'une deuxième pause avant de reprendre la route pour un contre-la-montre demain entre Évian et Thonon-les-Bains.
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0: Et toujours ce risque d'orage dans l'ensemble des PO cet après-midi et ce soir. Peut-être un peu moins présent côté Fenouillet et Corbière. Ce soir, notez que des averses orageuses sont même possibles entre les Albères et le Haut-Valespire. Attention aussi au risque incendie élevé sur une majeure partie des PO. Un temps en tout cas un peu lourd cet après-midi et les températures vont augmenter demain avec entre 20 et 25 degrés le matin sur la plaine et le littoral, autour de la quinzaine côté Pyrénées catalanes. Puis l'après-midi, surtout la maximale de de la journée qui approchera les 40. 39 degrés prévus à Amélie-les-Bains demain après-midi, 36 à Perpignan, 38 à Totavel, 35 à Bagnoul-sur-Mer et Vinça, 27 degrés à Montlouis. Dans le ciel demain, toujours un risque d'orage l'après-midi du Conflent au Val-Espire jusqu'en Cerdagne-Capcir. Et pour le reste, ce sera du soleil. Le matin d'ailleurs, ce sera ensoleillé partout demain. Puis je regarde aussi en Catalogne Sud ce qu'il se passe un mardi largement ensoleillé demain avec par exemple 31 degrés à Yansa où on respire un petit peu plus qu'à Perpignan. Sur la route, attention, toujours ce gros ralentissement avant le péage du Boulou en direction de Perpignan quand on revient d'Espagne. C'est souvent dû à des contrôles au péage, mais voilà, là vous avez plus 20 minutes sur votre trajet quand même avec ces ralentissements qui commencent à hauteur des Cluses. Vous êtes face en tout cas à un problème particulier sur les routes des PO, vous nous appelez ou vous nous laissez un message WhatsApp à chaque fois. C'est le 04 68 35 5000.
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0: Vous écoutez la première radio des Pyrénées-Orientales et vous profitez toute la journée de vos chansons préférées. Tout de suite, c'est Indochine avec Troisième Sexe.

0: Oui, on se prend la main sur votre radio ici au Roussillon pour chanter Troisième Sexe avec Indochine.
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0: Et le 16-19 qui investit la plus grande cuve en chaîne du monde. Dans un instant, direction les caves Beer à Thuir, où l'on retrouvera Pablo Crouzet qui va nous dire ce qu'il s'y passe cet été, notamment une visite son et lumière et puis aussi des soirées tapas les mercredis. Moi, tout ce que je peux vous dire, c'est que ça me donne envie, comme d'écouter l'une des nouveautés de l'année signée Céline Dion. Voici Bonjour, pardon, merci.

0: Bonjour, pardon, merci. C'est cette nouvelle chanson de Céline Dion que vous venez d'écouter sur la première radio des PO. Ici Roussillon, tous les après-midi avec ceux qui nous divertissent l'été dans les PO, ceux qui organisent des événements, qui les présentent aussi. Direction Thuir, justement, pour y retrouver Pablo Crouzet du côté des caves Beer. Bonjour Pablo.
1: Bonjour.
0: Pablo, je vais vous questionner un petit peu sur les activités de l'été aux caves Beer, mais juste avant, visiter les caves Beer, c'est déjà comprendre un peu l'histoire du Beer et surtout de sa famille qui en est à l'origine.
1: Exactement, oui, oui. Quand on découvre les caves, on découvre un outil de production industrielle hors du commun, hein, des cuves qui permettaient de fabriquer jusqu'à 45 millions de litres de bière par an dans les années 1900. Donc ça, c'est la partie technique, on va dire, de la visite.
0: Ouais.
1: Mais quand on découvre les caves bières, on découvre une histoire familiale incroyable, hein, parce que le bière, les caves bières, ça a été créé par une famille, la famille Violet, qui a créé un apéritif qui a vraiment déferlé sur le monde dans les années 1900. Mmh. Et surtout, les caves Beer, les établissements Violet, étaient connus pour être très précurseurs en termes de conditions sociales de travail dans l'entreprise, avec les premières mutuelles d'entreprise, les premiers congés payés au début des années 1900.
0: Ah ouais.
1: Donc voilà, les caves Beer, c'est un endroit incroyable, mais c'est aussi une histoire familiale passionnante.
0: Mmh. Et alors l'été, depuis un an, alors il y a plein de possibilités de visite évidemment aux caves Beer, mais il y a cette nouvelle possibilité de visite guidée qu'on appelle Visionarium. Alors on m'a parlé de son et lumière, qu'est-ce que c'est exactement Pablo?
1: Alors qu'est-ce que c'est le Visionarium? On avait déjà une visite ces dernières années son et lumière, sauf qu'elle avait entre guillemets quelques années au compteur, donc il fallait la moderniser, la rendre plus moderne. Et en fait, le Visionarium, vous allez découvrir l'histoire des caves Beer. Vous allez découvrir l'histoire de la famille Violet, on en parlait à l'instant, mais vous allez aussi découvrir toutes les idées innovatrices, avant-gardistes des caves au début des années 1900. Au début des années 1900, en fait, toutes les grandes entreprises de ce monde rivalisaient, on va dire, d'idées ingénieuses. Et la famille Violet, ils étaient bons dans ce domaine.
0: Ouais.
1: Et ils avaient déjà pensé à l'éolien, ils avaient pensé au tunnel sous la Manche, à ce genre de choses. Et donc, on met en avant, à travers un spectacle son et lumière, l'histoire des caves et ces idées innovatrices qui, aujourd'hui, en 2026, semblent extrêmement pertinentes.
0: Ouais.
1: Et tout ça, on vous le fait découvrir avec des mappings sur les cuves, des mappings sur la grande cuve aussi.
0: Ouais, des projections, du coup.
1: Comment ?
0: Des sortes de projections, évidemment, sur...
1: C'est exactement ça. Des projections, des effets sonores, des effets visuels. Et honnêtement, c'est une visite qui a un an et demi et c'est une visite qui plaît énormément. On l'a fait tous les jours à 18h15.
0: Très bien. Bon, il y a des visites évidemment plus classiques aussi. Il y a des escape games également. Et puis, il y a cette soirée festive du mercredi. Soirée tapas et visite nocturne. Rapidement, qu'est-ce qu'on y retrouve, Pablo ?
1: Eh bien, c'est bien d'en parler, effectivement, les mercredis des caves Beer. On vous propose de commencer la soirée. On a une très belle salle de réception avec une très belle terrasse qui donne sur les toits de Thuir. On vous propose de se retrouver à 19h30. 19h30, 21h, 21h30, vous allez profiter de bonnes tapas maison faites directement à Thuir, accompagné d'un cocktail au Beer, bien entendu. Et puis après, on vous propose une visite nocturne inédite où vous allez aussi avoir certains aspects du Visionarium dont on parlait à l'instant. Et donc, on enchaîne tapas, cocktail au Beer et ensuite visite nocturne des caves pour un moment très, très sympathique. La prochaine soirée comme ça, le prochain mercredi des caves Beer, c'est le 29 juillet.
0: Très bien, donc pas celui-là de cette semaine, celui de la semaine prochaine. Voilà, on a toutes les infos, sinon les visites classiques aussi, hein, de 10h à 11h30 et de 14h à 18h, hein, cet été, les caves Beer et l'histoire de la famille Violet à découvrir ou redécouvrir tout l'été à Thuir. Merci beaucoup Pablo Crouzet.
1: Un grand merci à vous.
0: Et puis très très bel été justement aux caves Beer. Très bel été avec Ici Roussillon, avec la musique pour se faire plaisir. Elton John tout de suite, c'est Nikita.

Nikita et Elton John sur votre radio ici au Roussillon, celle qui a des surprises. Comme ça, à tout moment de la journée, en voici une de surprise. On vient de me donner une enveloppe avec à l'intérieur des places pour Gilbert Brutus et pour supporter les Dragons catalans. Où elles sont pour vous ces places si vous nous appelez tout de suite au 04 68 35 5000. Il ne s'agit pas de places pour ce week-end car les Dragons ont rendez-vous à Toulouse ce week-end, mais pour celui d'après, celui du 1er août, match à Gilbert Brutus entre les Dragons catalans et Wakefield Trinity, match à 21h samedi 1er août. Vous voulez ces deux places, vous nous appelez dès maintenant 04 68 35 5000. Un coup de fil suffit, vous avez le temps d'une très jolie chanson, la dernière chanson du monde, elle est signée Florent Pagny.

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0: C'était Miss Maggie et c'était Renaud sur votre radio ici au Roussillon.
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3: Des bons producteurs d'Aki, un bras zéro, une ambiance festive, ça, ça régale. Ça, c'est le mercat d'Aki des Angles dans notre magnifique station du Cap-Cyr. On vous en parle pour le Ici Express, votre instant info local qui vous sert en pays catalan. Je dis on vous en parle, mais c'est surtout David Millas des Angles qui nous dit tout sur ce mercat d'Aki sur le WhatsApp Ici Roussillon.
4: Venez découvrir les mercats d'Aki aux Angles. Marché de producteurs et d'artisans locaux, restauration sur place et bras zéro à disposition pour faire griller. Pour terminer la soirée de belle manière, chaque mercat se termine en chanson avec un apéro-concert. Les 14, 21 et 28 juillet, les 8, 15 et 18 août.
3: Merci David pour les infos, vous l'avez compris, il y a celui de demain, du 28 juillet, et encore tout ce doute, les mercats d'Aki aux Angles, un bon plan ici Roussillon, tous les jours à vos côtés, grâce au Ici Express, tous les jours de 9h30 à 19h30, à l'admi.
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3: Et de la musique peut-être pour vous accompagner dans les gros ralentissements là avant le péage du Boulou en rentrant de l'Espagne direction Perpignan. Vous avez aussi pas mal de ralentissements au niveau du Pertus, toujours sur le trajet du retour de l'Espagne. Voici Rick James donc pour vous accompagner. J'ai...

0: Super Freak, c'était Rick James pour vous accompagner, peut-être, oui, dans les ralentissements, toujours avant le péage du boulot sur l'autoroute A9 en direction de Perpignan. Vous avez plus un quart d'heure sur votre trajet. Attention, ça bouchonne aussi un petit peu en arrivant au Pertus, en arrivant de l'Espagne, bien évidemment, si vous avez passé quelques temps de l'autre côté de la frontière. Allez, dans la grande histoire des vacances, certains objets occupent une place de choix. Un jour, un objet et une histoire sur votre radio ici au Sion. C'est une série qu'on a appelée Dans ma valise. Vous savez, comme ce jeu où on enchaîne des objets qu'on a dans une valise. C'est Perrine Clément qui leur redonne la vedette à ces objets.
1: Dans ma valise, il y a...
2: Tu crois qu'on va retrouver la clé du gîte ? Tais-toi et mouline. On voit rien.
1: Une lampe torche.
2: Là, la voilà. C'est pas la nôtre.
3: Éclaire-moi. Cherche un peu de lumière.
4: Depuis la préhistoire jusqu'à nos jours, l'être humain a constamment cherché à s'éclairer la nuit. À la fois par crainte de l'obscurité, mais aussi pour continuer ses activités après le coucher du soleil. D'abord le feu, puis la bougie, la lampe à huile, à pétrole et à gaz. Autant de moyens d'éclairage peu pratiques, dangereux et pas vraiment durables. Au 19e siècle, les chercheurs se mettent en quête de nouvelles solutions. Le 22 octobre 1879, l'inventeur américain Thomas Edison annonce qu'il a réussi à mettre au point une ampoule à incandescence, une avancée majeure dans l'histoire de l'éclairage électrique. Avec l'apparition de l'ampoule, c'est toute la société qui se transforme. Voilà qu'un jour, la lumière s'est retrouvée à portée de main. Avec la lampe torche, la lumière devient nomade. On l'emporte en vacances pour retrouver son chemin lors d'une promenade nocturne, pour lire ou chercher un objet dans la tente. Parfois, on s'amuse même à se faire peur en la plaçant sous le menton.
5: Et toi, tu me fous les glandes, puis t'as rien à foutre dans le monde.
4: Aujourd'hui, la lampe torche est délaissée au profit des téléphones portables.
5: Et marche à l'ombre.
4: Et vous, avez-vous une lampe torche ?
6: La lampe torche, effectivement, est un élément essentiel du camping et pour pouvoir aller se laver les dents le soir quand la nuit tombe.
7: Outil indispensable quand tu as besoin de faire une petite pause pipi en sortant de la tente et ne pas se faire effrayer ou effrayer les voisins à côté, donc indispensable.
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0: Et demain, un nouvel objet dans notre valise. Ici, Roussillon. Ouh là là, il y en a qui l'attendent avec impatience du côté de Thuir pour le festival Pellicule Live. Voici Marine avec sa nouveauté, Escroc.

0: Vous écoutez ici Roussillon, c'était Marine avec Escroc.
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0: Et passer du coq à l'âne, ça veut dire trouver une bonne distance entre 1 et 1000 mètres. Vous allez faire des propositions, vous allez devoir la trouver en 30 secondes et nous, on va vous aider avec des plus et des moins. On joue un petit peu à la manière du juste prix. Et pourquoi vous jouez et vous composez tout de suite le 04 68 35 5000 pour jouer à notre jeu de l'été du coq à l'âne pour gagner 4 entrées pour le jardin exotique de Ponteia avec un accès journée illimité au jardin de Ponteia et à ses activités. Elles sont nombreuses, hein, ces activités. Il y a par exemple de l'acrobranche, une tyrolienne, différents parcours pour les enfants avec des épreuves, du trampoline, du karting, une chasse au trésor. Bref, c'est assez incroyable le nombre d'activités et surtout bah, le cadre. Il est assez magique du côté de Ponteia, le jardin exotique de Ponteia. 4 entrées pour vous. Appelez-nous tout de suite et jouez à notre jeu de l'été du coq à l'âne.
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0: Et oui, on cherche cette distance entre 1 et 1000 mètres entre ce coq et cet âne catalan, placé donc à deux endroits différents du département. Alors, ils sont pas très loin puisqu'ils sont à 1 km maxi d'écart. Et vous, vous tentez de venir cette bonne distance en nous appelant pour gagner des cadeaux. Si vous la trouvez en 30 secondes, le cadeau pour lequel on joue, c'est 4 passes pour le jardin exotique de Ponteia avec toutes ces activités. Il y a déjà la balade qui est magnifique avec ce chemin arboré, cette magnifique végétation, ces bassins. Et puis on a aussi des activités comme le trampoline, le karting, l'acrobranche, la tyrolienne, différents parcours aussi comme le parcours de l'explorateur où il s'agit de répondre à quelques épreuves. On a Nawel qui nous appelle de Perpignan pour jouer avec nous à Du Coq à l'Âne. Bonjour Nawel.
3: Bonjour.
0: Comment ça va? En vacances, pas en vacances, en fin de travail, où on en est là?
3: En fin de travail, et là je vais me baigner.
0: Oh, on va où?
3: On va à Sainte-Marie aujourd'hui.
0: Très bien. Normalement, vous êtes plutôt pas mal. On se protège quand même si c'est la fin de journée. Hein, l'indice UV toujours très élevé. Nawel, on le rappelle quand même.
3: Oui, indice 50, primordial pour pas brûler et pour pas choper de mauvaises choses.
0: Et vous ferez pareil quand vous irez peut-être, parce qu'encore faut-il gagner le jeu du coq à l'âne, quand vous irez au jardin exotique de Ponteia. Nawel, je vous rappelle les règles. 30 secondes pour me trouver une distance entre 1 et 1000 mètres. Je vous dis plus ou moins pour vous aider. Et vous enchaînez les propositions. On est OK?
3: On est OK.
0: 3, 2, 1, attention, c'est parti.
3: 700.
0: Plus.
3: 800.
0: Plus.
3: 900.
0: Moins.
3: 870.
0: Plus.
3: 920.
0: Moins.
3: 890.
0: Plus.
3: 895.
0: Plus.
3: 898.
0: Moins.
3: 897.
0: Moins.
3: 896.
0: Ah là là là là, j'ai eu un petit peu peur, Nawel.
3: Moi aussi.
0: J'ai eu un petit peu peur quand on est remonté à 920, alors que j'avais dit moins de 900.
3: Oui, exact, ouais.
0: Mais ça va, on s'est bien rattrapé. C'était, voilà, comme je dis, on a trébuché, mais on était encore sur le fil.
3: Eh ben très bien, eh ben merci, en tout cas c'est super.
0: Eh ben Nawel, voilà, ça fait 4 entrées pour ce jardin exotique de Ponteia. Vous savez qui vous emmenez avec vous?
3: Oui, je pense ma conjointe et sa sœur avec mon beau-frère, voilà.
0: Ouais. Bon bah tout le monde va se régaler, il y a plein d'activités, c'est pour toute la famille, les petits mais aussi les grands, parce que franchement on se régale. Vous le connaissez déjà vous ce jardin exotique ou pas du tout?
3: Pas du tout, c'est la première fois justement.
0: Ouais, bah je vous le dis, tyrolienne à faire quand même, karting, je vous le répète, hein, plusieurs parcours, des parcours avec filets, des parcours avec des épreuves et puis surtout cette végétation luxuriante et ce joli bassin sur place. Donc franchement, vous devriez vous régaler.
3: Eh ben merci, en tout cas c'est super, merci beaucoup.
0: Nawel, je vous souhaite un magnifique été. Je vous pose encore une dernière petite question, toute petite, hein, très très facile celle-là. Quelle est la première radio des PO, Nawel?
3: Ici Roussillon, bien sûr.
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0: Et notre jeu de l'été du coq à l'âne qui revient dans un petit peu plus d'une demi-heure pour l'actu locale, c'est le journal qui arrive aussi à 18h.
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0: L'amour à la machine, c'était Alain Souchon sur la première radio des Pyrénées-Orientales. Ici Roussillon, on continue, on poursuit à ce 16-19. Ici Roussillon avec un joli programme. On a un rendez-vous avec Claude Vassaille. Claude Vassaille, elle fait quoi? Elle est au marché pittoresque du monastère d'El Camp à Passa, qui revient tous les mardis de l'été de 9h à 15h. Elle va nous dire ce qui s'y passe, ce qu'on y trouve comme bons produits locaux, du terroir, des artisans aussi. Et puis en plus, je crois qu'il se passe quelque chose de particulier demain à 11h30 de ce côté de Passa, sur le marché pittoresque dans un ancien monastère, ce cadre assez majestueux du monastère d'El Camp. Ça, c'est au programme. Aussi vos chansons préférées comme tout au long de la journée. Pour la suite du 16-19 ici aussi, on aura Zazie à Chicago ou encore Benjamin Biolay. Puis c'est le retour de notre jeu de l'été, du coq à l'âne, qui revient dans quoi? Une bonne petite demi-heure avec encore vos passes famille. Ça veut dire 4 entrées à chaque fois pour le meilleur des loisirs de l'été dans les Pyrénées-Orientales. On va potentiellement gagner, je vous le dis, 2 cadeaux pour un même jeu. Ça, c'est pas mal. Vous restez avec nous pour le 16-19 ici Roussillon. Pour l'heure, c'est le moment de s'informer.
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0: Ici Roussillon, il est 18h.
2: 6 horas.
0: À 18h, on s'informe avec François David. Bonsoir.
3: Bonsoir.
0: À la une ce soir, alerte à la tortue serpentine dans les Pyrénées-Orientales.
3: Oui, c'est encore une espèce exotique qui est en train de s'installer chez nous. Une très grosse tortue d'eau douce qui peut peser jusqu'à 40 kilos à l'âge adulte. Et cette espèce, originaire d'Amérique du Nord, est en train de coloniser la vallée du Tech avec tout un tas de problèmes écologiques à la clé. L'Office français de la biodiversité appelle donc les habitants à signaler toute observation. Rosalia MacArthur, comment la reconnaître?
4: Ce n'est pas très difficile. D'abord, elle a une longue queue, d'où son nom de tortue serpentine.
5: Une longue queue et aussi un long cou.
4: Fabien Cello, inspecteur de l'environnement à l'OFB.
5: Il faut faire attention parce qu'on ne se doute pas, quand elle a la tête recroquevillée, qu'elle a un si long cou. Et du coup, ça peut être un peu dangereux. Elle a un bon bec.
4: Garde d'ailleurs à ne pas vous faire croquer les doigts si vous en croisez. Il y en a de plus en plus dans la vallée du Tech, notamment vers le bas. C'est là qu'elles pondent leurs œufs.
5: C'est une tortue qui colonise très bien, qui va se reproduire assez facilement. Elle représente un danger pour les espèces locales car elle est carnivore. Elle mange principalement poissons, batraciens et autres insectes et du coup, elle prend aussi l'espace d'autres espèces dans l'environnement.
4: Difficile de savoir combien il y en a exactement, mais pour l'OFB, il faut à tout prix éviter de laisser cette espèce envahissante proliférer car elles n'ont pas de prédateurs, elles mangent les autres mais ne sont mangées par personne.
5: C'est à nous d'intervenir pour éviter qu'elle s'impose trop dans cet environnement-là et qu'elle prenne la place des autres. Donc la solution, on va dire, c'est de les capturer.
4: Elles sont ensuite placées dans un centre de faune sauvage comme la vallée des tortues ou alors euthanasiées.
3: Reportage ici Roussillon, signé Rosalia MacArthur. Elle est attendue par les agriculteurs, décriée par les écologistes. Le projet de loi d'urgence agricole sera mis au vote ce soir à 21h30 devant l'Assemblée nationale. Un vote à l'issue très incertaine car le texte divise les députés, notamment le retour de 2 pesticides qui étaient interdits en France. C'était ce lundi la date butoir pour se pourvoir en cassation dans l'affaire des assistants d'eurodéputés du FN. Finalement, la totalité des 12 prévenus ont décidé de le faire. De Marine Le Pen à Louis Alliot, en passant par Bruno Gollnisch. Pierre et vacances, bientôt sous pavillon des Émirats Arabes Unis. Le célèbre groupe touristique français annonce aujourd'hui avoir conclu un accord en vue de son rachat. Pierre et vacances, propriétaire des marques Maeva et Adagio, emploie plusieurs centaines de personnes dans les Pyrénées-Orientales, avec des résidences vacances à Collioure, Saint-Cyprien, Le Barcarès, Bolquer et Font-Romeu. Également 3 campings à Argelès-sur-Mer et un hôtel à Perpignan. Un départ de feu vers 16h au Pertus, près du poste frontière. Les flammes ont parcouru 1500 m² avant d'être maîtrisées par une vingtaine de pompiers.
0: Peut-être une solution pour lutter contre les incendies, justement, créer une grande ceinture anti-feu dans le département.
3: Oui, la préfecture vient de lancer un appel à projet pour créer des barrières anti-feu autour des villages. Mais certains veulent aller encore plus loin. C'est le cas du président du syndicat du commerce des vins du Roussillon, Simon Colbeuc.
6: Oui, Fabrice Rieux imagine comme une muraille de Chine anti-incendie. Une muraille de vignes, d'arbres coupe-feu, ou bien de friches, mais entretenues par les bergers. Fabrice Rieux parle d'une bande de 100 mètres de large. Elle suivrait cette bande le circuit des vignes, de la vallée de la Glie aux Fenouillèdes, en passant par Caramani, Rodez, les Aspres, les Alberts. Faut compter environ 100 km de long, ça fait en tout 1000 hectares. Et les agriculteurs qui seraient chargés de l'entretien de cette ceinture toucheraient par hectare 1500 euros de prime par an. Ça ferait donc en tout 1,5 million d'euros chaque année pour soutenir une filière qui souffre, tout en potentiellement sauvant des vies et en évitant de très gros dégâts.
3: Mais Simon, qui financerait tout ça ?
6: Eh bien, les différents syndicats de vignerons semblent prêts à financer une partie. Les responsables de camping, très marqués par le feu du Brasilia à Canet aussi. Ensuite, Fabrice Rieux espère évidemment de l'argent des collectivités locales, mais surtout de l'argent de l'Europe. Le projet serait aussi porté avec la Catalogne Sud. Fabrice Rieux veut faire des Pyrénées-Orientales un laboratoire européen face au feu. Des contacts sont déjà établis avec la préfecture et l'idée, c'est d'aller vite, de démarrer cette ceinture avant l'été prochain.
3: Et puis, autre nouveauté pour faire face au feu, un avion de transport militaire est en cours de transformation pour servir de Canadair géant. Laurent Nunez, le ministre de l'Intérieur, l'annonce sur France Inter. Il s'agit d'un Airbus A400M qui pourra être utilisé d'ici une dizaine de jours. Le temps, dit le ministre, de former les effectifs. Cet avion sera surtout utilisé pour projeter du produit retardant, c'est-à-dire en amont des feux pour protéger les zones vulnérables. La mort à 39 ans d'un joueur qui a marqué l'histoire des Dragons catalans, Scott Duro, s'est éteint ce week-end chez lui en Australie des suites d'une longue maladie. Le demi de mêlée était arrivé à Perpignan en 2011. Il a affiché pendant deux saisons un niveau exceptionnel, ce qui lui avait valu d'être retenu dans l'équipe type de Super League avant d'être longtemps écarté des terrains en raison d'une tumeur à l'œil. Décès également de l'ancien footballeur Kevin Keegan à l'âge de 75 ans. Il avait été deux fois Ballon d'Or en 78 et 79. Et puis Jérôme, en pleine effervescence. Demain, c'est le coup d'envoi d'un tournage hors du commun. Disney va réaliser la version filmée de Réponse avec plus de 1500 figurants. 500 techniciens sont mobilisés déjà depuis quelques jours à Gérone. Tout le décor intérieur de la cathédrale, par exemple, a été refait. Ce tournage va durer jusqu'au 3 août. Il est 18h05.
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3: Bon, finalement, pas d'orage.
0: Finalement, oui, on n'a pas vraiment vu d'orage, en tout cas sur la plaine du Roussillon cet après-midi. Mais plutôt du soleil, toujours est-il que c'est toujours ce qui est prévu par Météo France pour ce soir. Un risque d'orage qui se poursuit sur la quasi-totalité des PO avec possibilité d'averses orageuses entre les Alberts et le Haut-Val-Espire. Demain, toujours aussi ce risque d'orage, mais l'après-midi, du conflant Haut-Val-Espire jusqu'en Cerdagne et Cap-Cyr. Pour le reste, ce sera du soleil. Le matin, d'ailleurs, ce sera ciel bleu partout. Demain, notez que demain, le risque incendie est jugé exceptionnel sur deux secteurs des Pyrénées-Orientales, les Corbières et le Fenouillade, avec aussi le retour de la Tramontane demain après-midi sur ces deux secteurs. Il est jugé élevé sur la plaine du Roussillon, les Alberts, les Aspres et le Conflent. Pour ce qui est des températures, on ira jusqu'à 39 degrés. Il fera très chaud demain, par exemple, à Reynès, 39, 36 sinon à Perpignan et Saint-Cyprien, 38 degrés à Estagel, 35 à Boulternère, 28 degrés sur le Place Cerdan à Sayagouze. Et puis en Catalogne Sud, 31 degrés si vous vous rendez à Rosas demain sur la Costa Brava, avec une journée globalement ensoleillée. François.
3: Alors, pas d'orage, mais il y a eu quand même quelques pluies en Val-Espire, là, cet après-midi, depuis une heure, du côté sur les hauteurs de Céré, du côté de la Bastide. Ça fait un moment que c'était pas arrivé.
0: Ouais.
3: Et ça va donc ça n'a pas tonné, il n'y a pas eu d'éclair, pas d'orage, mais quand même quelques gouttes de pluie.
0: C'est ce qui est prévu encore pour la continuité de la fin de journée et de cette soirée, notamment en Vallée-Spire. Sur la route, je regarde un petit peu ce qui se passe quand même au cas où, avec toujours ces gros ralentissements sur l'autoroute A9 en retour d'Espagne en direction de Perpignan avant le péage du Boulou. Plus 13 minutes sur votre trajet, un petit peu de difficulté aussi au niveau du Pertus, toujours dans le sens du retour de l'Espagne, puis en direction de l'Espagne au niveau de la frontière aussi sur l'autoroute A9. Plus 15 minutes sur votre trajet de la fin de journée.
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0: Avec un joli programme pour le 16-19 ici Roussillon pour vous accompagner, oui peut-être dans les ralentissements, oui peut-être direction la plage pour faire un pique-nique de fin de journée, ça serait sympa ça, avec les Rolling Stones ça va encore mieux. Start Me Up, c'est tout de suite sur la première radio des PO.

0: Les Rolling Stones, Start Me Up.
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3: Vous mangez quoi ce soir? Vous avez prévu une belle recette estivale. Vous êtes peut-être déjà en train de la préparer. Nous, on a de quoi vous inspirer là dans les prochaines minutes du 16-19 ici Roussillon, puisqu'on vous emmène dans un marché de producteurs locaux, un marché pas comme les autres à Passa, au programme des bons produits évidemment, de l'artisanat et surtout un cadre incroyable. C'est un bon plan ici Roussillon, celle qui vous fait chanter aussi avec le nouveau Zazie, ça s'appelle Peu importe.

0: peu importe le nouveau Zazie. Vous écoutez ici Roussillon et on vous emmène au marché. Un marché de producteurs bons, justes et propres dans le formidable cadre du monastère d'Elcamp à Passa. On y retrouve Claude Vassaille. Bonsoir Claude.
1: Et bonsoir John.
0: Claude, le marché pittoresque du monastère d'Elcamp, c'est tous les mardis de l'été à Passa de 9h à 15h. Et demain, il se passe quelque chose, on va en parler. Mais Claude, déjà, s'il fallait me faire un top 5, un top 10 de ce que l'on peut y trouver de bon comme produit, Claude.
1: Eh bien déjà, ils sont tous formidables, les produits comme les producteurs.
0: Alors, j'étais sûr que vous allez dire ça.
1: Il y a une huile d'olive de Jocelyne qui est formidable, que vous ne connaissez peut-être pas, elle est à Vassa. Il y a le gibier de Karine, les glaces très originales faites sur une planche à glaçante.
0: Oui,
1: il y a les vins doux de Kilia, il y a les jus de fruits, la bière de Gabriel, les foie gras de Ève et les terrines, les miels bio de Bertil, qu'est-ce que j'ai oublié? Il y a plein de choses, il y a aussi le bio, il n'y a pas que de l'alimentaire, il y a aussi des producteurs.
0: Ouais, de l'artisanat.
1: De l'artisanat. Il y a aussi Myriam qui fait connaître ses plantes sauvages. Il y a Tina qui fait ses crêpes. Il y a les biscuits, les fruits, les légumes, le pain.
0: Hey, je vous ai dit top 10, Claude, là on est à top 20.
1: Parce que c'est un vrai beau petit marché. Ça reste un petit marché, attention.
0: Ouais.
1: C'est magnifique, voilà.
0: Bon, ce qui est bien, c'est qu'en plus vous m'avez donné les prénoms. Ça c'est très sympa, comme ça on va pouvoir identifier les personnes qui nous vendent ces jolis produits. Alors je sais qu'il se passe quelque chose demain, c'est l'apéritif justement de ces producteurs et ces artisans. Comment ça se passe en fait?
1: Eh bien, chaque année, depuis donc 1995, même si c'était pas dans les mêmes sites, on aime bien faire déguster nos produits différemment. Tous ensemble, on offre sur une grande table les vins, les jus de fruits, les petits produits qu'ils retrouvent sur les stands, mais que nous offrons aux gens qui sont là présents à 11h30. La mairie, il y aura quelqu'un de la mairie. On a invité les maires des villages de la communauté des Aspres. On verra, il y en a quelques-uns qui répondent présents.
0: Mmh.
1: Et puis, c'est pour nous un remerciement à nos clients. À la fois, on est heureux de leur... parce qu'ils viennent, ils font des efforts pour venir quand même à l'intérieur, dans les territoires. On le sait, ça, si vous voulez. Ils sont en plus fidèles, ils reviennent. On a vu cette année, comme pour notre deuxième saison, ils reviennent, donc c'est formidable. On les aime, quoi.
0: Et alors, il y a plein de belles choses dans ce marché du monastère d'Elcamp. Alors, on va parler aussi peut-être du cadre, hein, parce que c'est quelque chose. Mais il y a des ateliers aussi dans les marchés. Et là, il y en a deux demain. C'est quoi comme type d'atelier, en fait, Claude?
1: Voilà, alors il y a Julie qui est là chaque semaine et qui fait elle est un peu coach et elle fait des ateliers bien-être sur la façon de respirer. Elle se met dans un endroit du monastère qui est tellement agréable. Elle choisit un endroit paisible parce que c'est facile, à ombrager, où elle peut donner des conseils et faire vivre un moment très sympathique aux personnes qui ont envie de s'inscrire, parce qu'il faut s'inscrire, c'est payant, hein, l'atelier bien-être. Et l'atelier aquarelle, on l'aura que deux fois dans l'été, avec Magali, demain et en août. Et donc Magali, elle est artiste et elle fait croquer le monastère d'Elcamp sous les angles que l'on veut. Et donc c'est formidable, les gens partent avec quelque chose qu'ils ont réalisé sur place.
0: Ah ouais.
1: Et donc ils auront un très beau souvenir, voilà.
0: Un très beau souvenir, surtout que c'est un très très beau, un très très bel ancien monastère, hein, ce monastère d'Elcamp. C'est quand même un lieu magique.
1: Magique dans l'ambiance. Alors, le marché pittoresque, l'âme est vraiment le marché, il y a de l'âme. Et dans ce lieu, elle est en harmonie parfaite. Quand on pense à Charlemagne, puisque l'histoire raconte que c'est Charlemagne, qui on a trouvé de l'eau qui a jailli pour sauver tous ses soldats. Voilà, il y a quelque chose de poétique en même temps et d'historique. Et le lieu est beau et spirituel pour ceux qui aiment ça. C'est entouré d'agriculture, hein, puisque les paysans autour, entre vignes, oliviers, pêchers, on est très très très agricole, et donc je trouve que ça reflète beaucoup notre territoire et sa profusion et en même temps son esthétique et sa passion des agriculteurs.
0: Et vous en parlez avec passion et ça fait du bien, on a envie de venir. En tout cas, c'est les mardis de l'été de 9h à 15h, ce marché pittoresque du monastère d'Elcamp à Passa. Merci beaucoup Claude Vassaille d'être passé par ici Roussillon et bon marché
1: et
0: demain.
1: Et à demain tout le monde. Merci beaucoup de nous recevoir. Au revoir.
0: Au revoir. 04 68 35 5000 aussi pour l'inforoute dans le 16-19 ici Roussillon. Justement, on nous signale un accident à Perpignan sur la bretelle de sortie d'échangeurs de l'autoroute A9 en direction de l'Espagne. Soyez prudents. Si vous avez plus d'infos, n'hésitez pas. 04 68 35 5000. Il y a des ralentissements, notamment au niveau du péage du Boulou et aussi en direction de l'Espagne, au niveau de la frontière.

0: Chicago, if you leave me now. Dans un instant, le retour de l'info à 18h30.
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0: Laure Danier.
1: Oui, l'autorité sanitaire veut protéger une population durement frappée par la grippe. L'an dernier, l'épidémie a fait plus de 17 000 morts, essentiellement des personnes de plus de 65 ans. Et c'est dans les EHPAD et les unités de soins de longue durée que la grippe fait le plus de dégâts, alors que les personnes âgées y sont très largement vaccinées à près de 83%. C'est donc là, en priorité, que la Haute Autorité de Santé recommande au gouvernement d'obliger tout le personnel, médecins, infirmiers, aides-soignants, à se faire vacciner contre la grippe. Dans les autres structures, les hôpitaux, les cliniques, les cabinets en ville ou les centres médico-sociaux, partout où le personnel est en contact avec des personnes âgées, l'obligation se mettra progressivement en place en 3 ans maximum pour leur laisser le temps de s'organiser et de faire accepter la mesure au personnel, ce qui ne sera pas toujours facile. Le taux de vaccination contre la grippe est très faible chez les soignants, 20% seulement dans les hôpitaux et 21% dans les EHPAD.
0: Et pour entrer en vigueur, cette vaccination obligatoire devra encore faire l'objet d'un décret en Conseil d'État. Près de 400 pompiers luttent toujours contre les flammes dans le Var, attisées par le vent et les chaleurs persistantes. Le feu a déjà parcouru 200 hectares, détruit 4 maisons et 15 véhicules. Le préfet du département évoque une maîtrise relative du brasier. Ça brûle aussi en Haute-Corse, plus de 500 hectares parcourus, notamment au nord de Corté, dans une zone escarpée et très difficile d'accès. 6 départements du pourtour méditerranéen sont toujours en vigilance orange canicule. Ce soir, vous retrouvez un dossier complet sur ici.fr. Le gouvernement, toujours divisé sur la loi d'urgence agricole, pas d'annonce à la sortie d'une réunion à Matignon cet après-midi, avant donc le vote solennel du texte prévu ce soir à 21h30. Un projet de loi controversé sur le stockage de l'eau, mais plus encore sur le retour de l'acétamipride, un produit de la famille des néonicotinoïdes. Édouard Marguier.
2: Malgré les demandes répétées de plusieurs filières agricoles, et notamment celle des noisettes, Sébastien Lecornu ne voulait pas rouvrir le débat sur le retour de ce puissant insecticide interdit en France depuis 8 ans, mais toujours autorisé ailleurs en Europe. Le Premier ministre garde en mémoire la tentative du sénateur Laurent Duplomb l'été dernier, la pétition qui a recueilli la signature de plus de 2 millions d'opposants et la censure du Conseil constitutionnel. Mais le même sénateur LR est revenu à la charge en ajoutant dans ce projet de loi d'urgence agricole la réautorisation de l'acétamipride, une molécule de la famille des néonicotinoïdes, ces produits dits tueurs d'abeilles. La ministre de la Transition écologique refuse ce retour, ce qui n'est pas le cas de sa collègue à l'agriculture, Annie Genevard, qui appelle les députés à voter ce texte. Elle souligne que des garde-fous ont été ajoutés en commission mixte paritaire. Ça ne concernera que la filière noisette et l'ANSES, l'agence de sécurité sanitaire, aura le dernier mot.
0: Et une manifestation des opposants au texte se déroule depuis maintenant une demi-heure sur l'esplanade des Invalides, à 2 pas de l'Assemblée nationale. Il souhaite renouer les liens entre le Royaume-Uni et l'Union européenne. L'ancien maire de Manchester, Andy Burnham, est officiellement nommé Premier ministre britannique. À 56 ans, le travailliste succède à Keir Starmer. Et il a reçu cet après-midi les félicitations du président français Emmanuel Macron. Deuxième journée de repos aujourd'hui sur le Tour de France avant d'attaquer la dernière semaine de course. Une respiration bienvenue pour le jeune prodige français Paul Sexas, arrivé hier sur ses terres en Haute-Savoie, tout proche de la maison de ses grands-parents. Et même s'il a dû céder son maillot blanc de meilleur jeune, il est toujours en lice pour un podium, avec derrière lui un public conquis, Anthony Rimbaud.
3: Paul Laclasse, Paul c'est un as, ou encore
4: Paul sans sas.
3: Sur la route du Tour, les jeux de mots défilent sur les innombrables pancartes à la gloire de la nouvelle star du peloton. Mais entre tous ces surnoms, pour les spectateurs non initiés qui découvrent le phénomène cet été, il y a de quoi perdre un peu les pédales.
5: C'est Slas, Sexas.
3: Paul Sexas, à quelques approximations près, est en train de se faire un nom en lettres capitales sur ce Tour de France. Et toutes les générations succombent à la Sexas Mania. Célestin, 14 ans, est au bord du parcours avec un grand drapeau bleu, blanc, rouge.
6: Ça fait tellement longtemps qu'on n'a pas eu un grand champion qui pourrait gagner le Tour de France un jour. C'est bien quand même.
7: C'est la journée de Paul Sexas.
3: Même si hier ce n'était pas la journée de Paul Sexas qui a perdu le maillot blanc du meilleur jeune, le cycliste de 19 ans reste satisfait de sa deuxième semaine sur le Tour.
8: J'ai réussi à rester solide pour l'instant. J'espère que ce sera aussi bien sur la troisième semaine.
3: Une troisième semaine où tout est possible. L'abandon sur chute hier du Danois Jonas Vingegaard rebat les cartes. Paul Sexas, 4e du classement général, est plus que jamais en course pour le podium et peut compter sur ses supporters, chaque jour plus nombreux sur le bord des routes, pour l'encourager à s'en casser la voix.
7: Allez, Paul !
0: Avec au programme demain un contre-la-montre en individuel.
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10: Des concerts face à la mer, c'est l'idée du festival gratuit de Canet cet été. L'actu local pratique sur Ici Roussillon, c'est le Ici Express à l'admi, avec donc ce festival

musique, Sun & Sea à Canet-en-Roussillon. Des grands noms de la scène nationale ou internationale sur scène au Théâtre de la Mer à Canet. C'est juste à côté de la place Méditerranée sur le front de mer. Au programme cette semaine, Cœur de Pirate.

0: des enfants, le premier succès de Cœur de Pirate à Canet, donc demain soir, ce 21 juillet, pour le festival Music Sun and Sea. Rendez-vous à 21h30 sur le Théâtre de la Mer. Le lendemain, place à Hélène Ségara, un bon plan ici Roussillon pour votre ICI Express.
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0: Il est un petit peu tard, monsieur le coq, pour faire un cocorico, mais pas pour jouer et gagner des cadeaux sur votre radio ICI Roussillon. Ce coq et cet âne catalan, ils sont placés à une distance entre 1 et 1000 mètres. Et si vous la trouvez, cette bonne distance entre 1 et 1000 mètres, vous repartez avec le meilleur du loisir, des activités d'été dans les PO. Par exemple, là, vous allez jouer pour deux cadeaux, deux passes famille, deux fois quatre entrées, ça fait 8, avec déjà se passe cette découverte de 2 heures de canoë ou de paddle pour la base nautique du Paroudé à Toreille. Le deuxième pass, c'est pour les orques 10 sur tête qui ont annoncé leur réouverture depuis le week-end dernier. Ces magnifiques cheminées de fées, ce lieu unique en France du côté 10 sur tête. Les orques et la balade en paddle ou en canoë-kayak du côté du Bourdigou. Vous voulez ces deux cadeaux, vous nous appelez au 04 68 35 5000 et vous jouez à notre jeu de l'été du coq à l'âne, où on trouve cette distance entre ce coq et cet âne catalan.
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0: Non pas un, mais deux cadeaux rien que pour vous, et en plus de ça, même on vous en rajoute un troisième. Envie de se faire plaisir avec tout de suite Glenn Frey côté musique. The Hit Is On.

0: The Heat Is On, Glenn Frey, c'est sur la première radio des PO à 7h20.
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0: Elle est comprise déjà entre 1 et 1000 mètres, c'est ce que l'on vous dit. Ensuite, vous avez 30 secondes pour la trouver, nous faire des propositions. On vous dit plus et moins. Et derrière, vous repartez avec un magnifique cadeau. Là, c'est un double cadeau. 2 fois 4 entrées. Déjà 4 entrées pour aller se faire 2 heures de balade sur le Bourdigou à Toreil avec la base nautique du Paraudet. Donc, soit le canoë, soit le paddle. Et puis, vous avez aussi votre passe 4 entrées pour les orgues d'Isle-sur-Tête et découvrir ces magnifiques paysages de cheminées de fées. La beauté fragile, éphémère, mais bien là. Jean-Paul est avec nous de Saint-Génis-des-Fontaines. Bonjour Jean-Paul.
3: Bonjour John.
0: Alors je dis bonjour, bonsoir peut-être à 18h40.
3: Oh, bonjour, il fait tellement beau encore, on va dire bonjour.
0: Allez, on dit bonjour Jean-Paul, vous avez bien raison. Qu'est-ce que vous faites? Vous bricolez vous apparemment en ce moment?
3: Bah, j'ai bricolé un petit peu derrière, quelques bricoles. Bon, j'ai mes petits-enfants qui vont bientôt arriver. Et puis bon, je bricole un petit peu, quelques petits trucs pour faire avec eux, voilà.
0: Ouais, et puis histoire de se dire que... on va peut-être leur faire une surprise quand ils arrivent,
3: voilà,
0: les petits-enfants.
3: Tout à fait, tout à fait.
0: On va leur offrir ces entrées pour le canoë et le paddle et puis pour les orgues d'Isle-sur-Tête. Jean-Paul, les règles du jeu de l'été, hein, du coq à l'âne. Trouvez cette distance entre 1 et 1000 mètres. Vous avez 30 secondes pour ça. Vous allez m'enchaîner des propositions et moi, je vous dis plus ou moins pour vous aider. On est OK, Jean-Paul?
3: D'accord, tout à fait.
0: Eh bien, 3, 2, 1, c'est parti.
3: 500.
0: Moins.
3: 300.
0: Moins.
3: 200.
0: Plus.
3: 250.
0: Moins.
3: 240.
0: Moins.
3: 230.
0: Moins.
3: 220.
0: Plus.
3: 222.
0: Plus.
3: 223.
0: Plus.
3: 225.
0: Plus.
3: 226.
0: Plus.
3: 227.
0: Plus.
3: 228.
0: Plus.
3: 229.
0: Ouais.
3: On y est arrivé.
0: On y est arrivé. À la fin, je me suis dit, ah ouais, bah, il va toutes les faire, hein, entre 220 et 230. Hein. Et là, je voyais le 229, je me disais, bon, j'espère que le chrono s'arrête pas. Non, vous aviez encore un tout petit peu de temps, Jean-Paul.
3: D'accord, bah écoutez, je vous remercie beaucoup.
0: Bah voilà, ça fait 8 entrées, 4 entrées à la fois donc pour cette base nautique du Paroudet, une balade de 2 heures en canoë ou paddle, et puis les 4 entrées aussi pour les orgues d'Isle-sur-Tête, ça va ravir les petits-enfants aussi.
3: Ah, tout à fait, ça fait une petite balade. Balade, et puis voilà, ils sont sympas, c'est toujours sympa.
0: Comment ils s'appellent les petits-enfants, Jean-Paul?
3: Alors j'ai Esteban,
0: ouais,
3: et Lucie.
0: Et Lucie, Esteban et Lucie, de très jolis prénoms en plus. Voilà. Moi j'ai des Esteban et des Lucie dans ma famille en plus, donc vous voyez.
3: Ah d'accord, ben voilà.
0: Ben, c'est pas pour ça que je vous ai aidé, parce que je connaissais pas les prénoms avant. Hein.
3: non. En tout cas, je vous remercie beaucoup, je vous souhaite une bonne soirée.
0: Ben, vous aussi Jean-Paul, bon bricolage, bonne réception des petits-enfants, et puis une dernière question quand même. Quelle est la première radio des PO, Jean-Paul?
3: Ah, ben, ici Roussillon.
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0: Ah oui, la première radio des PO, celle qui vous accompagne sur votre trajet de la fin de journée avec une grande chanson de Dalida. Tout de suite.

0: J'espère que vous aussi vous avez chanté comme ici au studio, ici Roussillon. Sylvain n'était pas très content que je chante à la réalisation de cette émission. Je suis sûr que Kumba, elle, au standard au 04 68 35 5000, elle a bien chanté. Johan Rock, lui, regarde plutôt la télé. Il vous prévoit des soirées canapé pour vos soirées estivales. Oui, on n'est pas obligé de sortir tous les soirs non plus et de profiter de notre pays catalan. On peut aussi s'installer sur le canapé et regarder la télé. Ce qui s'y passe ce lundi, Johan Rock avec vous. Donc, on remonte le temps pour les coulisses télé à l'époque du Far West et des cow-boys.
1: Cet été, c'est le 250e anniversaire de l'indépendance des États-Unis. L'occasion pour le youtubeur Benjamin Brio, alias Nota Bene, de partir à la conquête de l'Ouest.
2: C'est ma première fois aux États-Unis et s'il y a une figure emblématique de l'Amérique, en tout cas telle que je l'imagine, c'est celle du cowboy. Et c'est pour ça que je suis ici aujourd'hui à Fort Worth au Texas.
1: Depuis 12 ans maintenant, Nota Bene déconstruit dans ses vidéos YouTube les idées reçues qu'on a, vous et moi, sur tout un tas de trucs. Cet été, pour France 5, il s'attaque au mythe du cowboy, archétype même du héros viril, made in America, bottes, Stetson vissé sur la tête, Colt à la ceinture. Ce gars-là a-t-il vraiment existé, comme les westerns nous l'ont toujours montré au cinéma? Pour réaliser ce documentaire, c'est la première fois que le jeune homme posait le pied sur le sol américain. Et dès son arrivée, la réalité l'a pour le moins déstabilisé.
3: Ça a été un peu particulier. Il y a à la fois ces grands espaces qu'on imagine et qui sont absolument fabuleux, et en même temps des grands espaces qui sont pas forcément accessibles. Tout est clôturé. Donc on a été un petit peu surpris avec l'équipe là-bas d'avoir du mal en fait à rentrer dans les terres pour aller se perdre dans les paysages, puisque c'est des propriétés privées. Et il existe des ranchers qui nous permettaient de rentrer sur leurs propriétés et là de profiter un petit peu plus de cette nature sauvage qu'on peut trouver aux États-Unis.
1: C'est une véritable enquête journalistique qu'a menée Nota Bene tout au long de ce documentaire. Au cours de son périple, il a croisé le chemin de cow-boys, des vrais, pas ceux qui les incarnent sur grand écran pour Hollywood. Il a donné aussi la parole aux historiens qui racontent comment les récits et les mythologies se créent pour finir par se substituer à la réalité. À l'issue de ce long voyage dans l'Ouest américain, je lui ai demandé quelle avait été la rencontre qui l'a le plus marqué.
3: Je veux dire que celle qui m'a peut-être le plus marqué, c'était celle avec Jason Baldes, qui est représentant de la communauté Shoshone. C'est quelqu'un qui œuvre depuis des années maintenant pour réintroduire le bison sur les terres de sa tribu. Et c'est vrai que c'était assez touchant d'écouter son histoire et de pouvoir marcher, je ne vais pas dire au milieu des bisons, mais juste à côté, parce qu'on avait quand même un peu peur. Un bison, ce n'est pas un petit animal. Donc, c'était assez impressionnant.
1: Un voyage dans le temps à travers les plaines du Grand Ouest américain. Un documentaire de la Case du siècle de France 5 intitulé « On les appelle cow-boys ». À voir cet été sur la plateforme France.tv.
0: Voilà, direction France.tv, la plateforme pour les coulisses télé de Johan Rock. Merci beaucoup. 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
0: Allez, ça va un petit peu mieux sur la route, au niveau de l'autoroute A9, au niveau surtout du péage du Boulou, avec désormais plus 5 minutes sur votre trajet si vous revenez d'Espagne en direction de Perpignan et que vous arrivez au péage du Boulou. Voilà, les ralentissements étaient à plus 15 voire plus 20 minutes tout à l'heure. Un petit peu de monde aussi au niveau de la frontière sur la nationale, au niveau du un petit peu avant le Pertus, hein, à l'entrée du Pertus, vous avez plus 7 minutes, mais là aussi on était bien à plus 10 tout à l'heure. Donc ça va mieux. Donc ça veut dire qu'on peut profiter encore mieux de vos chansons préférées, comme la chanson du moment, peut-être la chanson de l'été, c'est Le Petit Pêcheur et c'est Manon Lisa.

0: C'est l'essentiel que nous dit Manon Lisa avec Le Petit Pêcheur, la chanson du moment. Ça tombe bien puisqu'on parle d'essentiel aussi. C'est l'essentiel de Décibel qui reviennent à partir de 20h après 100% années 80 entre 19h et 20h. À Décibel, aux essentiels de Décibel, on aura Salvatore Adamo avec Gilbert Montagné au micro et d'Émilie Mazoyer. À tout de suite avec Michel Polnareff sur votre radio ici Roussillon.
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0: Marie-Lou sur votre radio ici sur Michel Polnareff.
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0: Ici aussi, en 19h.
2: 7 heures.
0: Et les infos avec Valentin Bertrand.
3: Le ballet des Canadairs se poursuit dans le Var où les pompiers bataillent toujours contre les reprises de feu. L'incendie parti hier des Arcs et de Tarado dans l'arrière-pays de Saint-Tropez n'est toujours pas fixé. 200 hectares ont été parcourus par les flammes, 11 maisons touchées dont 4 totalement détruites. Mathilde Vinceneux, vous avez passé la journée aux côtés des habitants impuissants venus constater les dégâts.
4: Sur les hauteurs de la commune des Arcs, près de la Pinède carbonisée, Jean-Marc fait le tour de sa maison. Une partie de sa toiture s'est effondrée. Il a été surpris par une boule de feu hier soir, alors qu'il fuyait avec son camping-car.
5: Une boule de feu qui a embrasé la terrasse couverte. Et donc ensuite, le feu a dû traverser la maison, parce que toutes les vitres ont claqué, et tous les plafonds sont noirs. La plupart des appareils électroménagers ont fondu. Tout est envolé. Hein. Donc la maison est inhabitable. Je n'ai plus d'eau, plus d'électricité.
4: Ce soir, il sera hébergé à l'hôtel. Quelques maisons plus loin, Jonathan asperge avec un tuyau les cendres encore fumantes de son abri de jardin pour aider les pompiers.
6: Ils ont dû arroser vraiment les trucs qui avaient déjà pris feu en fait. Parce que ça pouvait repartir avec une petite brise. Les grosses bûches comme ça, là, que fumaient tout à l'heure un peu. Donc ça fait 3 fois que je remets un coup dessus. Pour être sûr.
4: Certains habitants quittent les lieux, mais Agnès veut rester chez elle. Sa maison est recouverte de poudre rouge, du retardant largué par les airs.
7: Je reste là en surveillance, je fais du nettoyage. On sent la fumée dans la maison, on sentait la fumée encore, jusque même là encore ce matin.
4: Devant le balai des hélicoptères, Johan est inquiet, il a dû évacuer cette nuit.
8: Mais la voiture est toujours chargée avec les affaires.
4: Vous êtes prêt à repartir?
8: Ouais, au cas où, on sait jamais.
4: Pour traquer les reprises de feu, les pompiers font aussi voler des drones pour repérer les points chauds à noyer dans la Pinède.
3: Et ça brûle aussi dans les Hautes-Alpes, à l'Argentière, la BC au sud de Briançon. En Haute-Corse, 2 foyers donnent toujours du fil à retordre aux pompiers dans les hauteurs escarpées. Et au pied du pic du Midi, 2 hélicoptères bombardiers d'eau sont maintenant en action. Voilà pour les principaux points chauds ce soir. Ils rendent tous un peu plus cette année historique sur le front des incendies, avec près de 40 000 hectares parcourus par le feu, selon le bilan dressé par le ministre de l'Intérieur, Laurent Nunez. Pour ou contre la loi d'urgence agricole, l'issue du vote solennel prévu ce soir à l'Assemblée est plus qu'incertaine, tant le texte divise. Parmi les mesures les plus controversées, le retour de 2 pesticides interdits de la famille des néonicotinoïdes, et notamment l'acétamipride. Une manifestation des opposants au texte a débuté il y a 1 heure sur l'esplanade des Invalides à Paris. Un débat qui clive, mais pour Jérémy Jenson, le président de la FNSEA de Meurthe-et-Moselle, le problème vient surtout de l'absence d'alternative à ces produits.
9: Faut pas croire qu'on est des acheteurs et des gens drogués aux pesticides. En fait, nous, ce qu'on veut, c'est avoir une solution technique viable. Et si demain, on nous propose des solutions techniques viables qui ont moins d'impact sur l'environnement, on les saisira très rapidement. Je comprends qu'on en a besoin. Je comprends aussi que les consommateurs en ont besoin, parce que l'acétamipride, c'est un produit qui est très décrit, mais il y a une chose qui est faite avec, par exemple, c'est les noisettes. Si on n'a pas ça, on peut pas produire de noisettes. Or, un des produits phares des Français, c'est le Nutella. J'ai pas vu les consommations de Nutella baisser, alors qu'on sait que tous les noisettes, c'est fait avec ce produit-là. Donc, en fait, il y a une espèce de dichotomie entre une peur des pesticides, et après, on achète des produits qui viennent que de cette façon de produire. Donc, voilà, il faut de la cohérence, et c'est ce qu'on réclame un peu dans notre façon de produire.
3: Et après l'examen des députés ce soir, un autre vote est prévu demain au Sénat. La Haute Autorité de Santé se prononce pour la vaccination obligatoire des soignants contre la grippe, avec une priorité donnée aux agents des EHPAD. L'hiver dernier, la grippe a causé près de 13 000 décès et mis en tension les hôpitaux français. Les vacances à nouveau contraintes par le budget essence. Après le gasoil, l'essence repasse à son tour au-dessus des 2 euros le litre, conséquence de la reprise des combats entre les États-Unis et l'Iran autour du détroit d'Ormuz. Face à ce rebond, les camping-caristes sont obligés de s'adapter, comme vous l'avez constaté dans la Somme, Théo Metton-Régimbault.
10: C'est l'idéal pour partir, on a tout sous la main.
11: Joël et Nicolas nous ouvrent leur camping-car.
10: La chambre et puis le petit salon.
11: Ils consomment plus de 10 litres au 100.
12: Alors c'est un diesel. Hein. Avant, on avait pour 110 euros le plein. Aujourd'hui, on arrive à 180.
11: Alors il faut faire quelques économies.
10: C'est vrai qu'on fait plus la cuisine soi-même.
12: Ah bah oui, bien sûr. Hein. Bah, un petit peu moins de resto.
11: Le couple de retraités regarde avec attention les prix.
12: Ah bah, les prochains 15 jours, on va repartir. Hein. De toute façon, on ne va pas le laisser dans la cour non plus. Hein. Alors donc, on va un petit peu moins loin.
11: Et ils restent un peu plus longtemps dans leur lieu de vacances. Jean-Yves roule aussi au gasoil. Lui, il a d'autres solutions.
2: Alors pour le départ, c'est simple. Hein. Comme j'habite juste à la frontière belge, je vais faire le plein en Belgique. Je l'ai eu à 1,80. Et une fois qu'on a fait 650 km, ben, on est obligé de refaire le plein. Mais là, le dernier plein que j'ai fait en France, il y a 2,09.
11: Une fois installé, il utilise son vélo pour toutes les courses. Mais l'ultime solution pour tous les camping-caristes pour faire des économies.
10: J'ai une application pour le gasoil et l'essence et on regarde où est-ce qu'il est le moins cher.
11: Et rester à l'affût des opérations prix coûtant faites par certaines enseignes.
3: Et sur la route du Tour de France après le repos, aujourd'hui un contre-la-montre, un individuel demain en Haute-Savoie, entre Évian et Thonon-les-Bains.
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0: Le risque d'orage toujours en place ce soir en pays catalan. Il ne concerne pas les Corbières et le Fenouillade, mais tout le reste du département avec des averses potentielles des Albères jusqu'au Haut-Valespire. Demain, retour au calme le matin avec un ciel bleu partout. Pareil l'après-midi pour la plaine, mais pas pour le Conflans, la Cerdagne, le Cap-Cyr et le Valespire où ce risque d'orage sera toujours d'actualité. Les températures, demain après-midi jusqu'à 39 au plus chaud au Boulou, 36 à Perpignan et Mory, 35 à Prades et Argelès, 26 degrés aux Angles.
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15: Bonsoir à tous. Les stars des années 80 ne prennent pas de vacances, elles sont toujours en vadrouille, enfin surtout dans notre mémoire. Hein. Et ce soir, une fois de plus, on va les réveiller jusqu'à 20h. C'est parti pour une heure d'anecdotes, de souvenirs, de sourires. Ça commence comme ça.

0: Phil Collins, c'était Two Hearts.
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0: 1988, c'est une année très sympa pour Phil Collins. Hein. Il décroche le rôle principal du film Buster sur l'histoire du casse du siècle en Angleterre, l'attaque du train postal, Glasgow, Londres. Il compose deux titres pour la BO, A Groovy Kind of Love et ce Two Hearts que l'on vient d'écouter. Il aurait dû jouer au loto hein, parce que c'était une belle période de chance. En plus du coup, grâce à ce titre, il remporte deux Grammy Awards. Bon, en même temps, le gros lot, il y a longtemps qu'il le touche. Place à l'amour maintenant. The Power of Love, Huey Lewis.
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0: Rocamadour, c'était Gérard Blanchard. Du rock musette. Fallait y penser, hein. Gérard Blanchard l'a fait en 82. Rocamadour, numéro 1 des ventes, au final 1,7 million d'exemplaires vendus pour ce Tourangeau. En 2018, l'artiste est devenu citoyen d'honneur de la ville Rocamadour. Si vous êtes en vacances dans le Lot, n'hésitez pas à faire un petit détour par là, c'est super joli. Et dans un instant, nous, on continue notre balade avec France Gall. Résiste, juste après ça.
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0: Ici Roussillon, 100% années 80, ça continue. Mais avant, quelques infos près de chez vous.
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0: Michel Berger, les princes des villes.
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0: Pour la suite, j'ai choisi le phénomène de l'été 89, le tube qui va nous faire danser pendant plusieurs semaines. Enfin, danser, disons plutôt se frotter l'un contre l'autre de manière sensuelle. La lambada, bien sûr, elle va réchauffer nos corps. Le groupe Kaoma et la chanteuse Luelva Braz va réaliser un score historique, le plus grand succès de sa maison de disques. 5 millions d'exemplaires vendus dans le monde en quelques mois. Ça vous dit de réessayer ce soir? Enfin, surtout si vous êtes en bonne compagnie. Allez, n'hésitez pas, la lambada.
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voulait aller danser, c'était Julien Clerc. 1982, quand vous vendiez 500 000 exemplaires d'un 45 tours, vous receviez un disque d'or. Julien Clerc doit en avoir une sacrée collection dans laquelle se trouve celui de ce titre écrit par le Québécois Luc Plamondon. La suite de votre soirée, c'est encore des histoires et des tubes dès 20h, les essentiels de Décibel avec Émilie Mazoyer. Ce sera après Abba, Fernando, qui arrive tout de suite.

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1: Bel été sur votre radio locale ici, il est 20h.
0: Essentiels de Décibel. Émilie Mazoyer et Salvatore Adamo.
2: Buonasera, Emilia.
3: Buonasera. Oh là là,
2: bonsoir à tous et à tous.
3: Bienvenue dans Décibel. Je viens d'une famille sicilienne. Alors, chez moi, chez ma mamie, Rosa, il y a les photos, évidemment, des enfants, des petits-enfants, hein, sur le buffet, comme dans beaucoup de familles italiennes. Mais les Siciliens ont un amour particulier pour Adamo, et donc il y avait aussi une pochette de 45 tours de vous le buffet.
2: Ça me touche beaucoup de la prendre, merci.
3: Voilà, à l'entrée.
2: Merci.
3: C'est mon premier contact avec vous, et je me disais, mais il est de notre famille, lui. Eh ben, en fait, c'est tout comme, parce que Salvatore, je me permets de donner votre âge, vous avez 82 ans, vous avez plus de 60 ans de carrière, bien sûr que vous faites partie de la vie de votre public.
2: C'est l'impression que je finis par avoir, et ça me touche, ça me bouleverse d'arriver dans une salle avec les gens qui me saluent par des acclamations et tout. Et c'est devenu un peu mon moteur. Et c'est pour ça que je me dis, mais il faudra bien qu'un jour, malheureusement, j'arrête. Mais comment je vais faire? Comment je vais faire pour arrêter et ne plus avoir cette... Enfin, je l'aurais peut-être différemment, mais ne pas avoir ce contact direct avec le public et sa chaleur. Et encore une fois, en espagnol, il y a un mot qui s'appelle cariño. Cariño, qui veut dire c'est un mélange de sympathie, d'amour, de tendresse. Donc ce cariño, comment pourrais-je m'en passer, quoi? Voilà.
3: Et ça marche dans les deux sens, nous non plus, on veut pas s'en passer.
2: Oui, mais vous pouvez encore écouter les disques, s'ils existent encore, ou n'importe quelle plateforme. Mais moi, il faut que je regarde mes vieilles vidéos pour vous revoir, les plans de public et tout.
3: Alors là, pour le coup, la question ne se pose pas, parce que vous êtes en plein cœur de l'actualité musicale avec un nouvel album, un double album, 25 nouvelles chansons. Cet album qui porte un titre extrêmement poétique, des nèfles et des groseilles, tout comme cette chanson. Vous sont pas...

0: très belle chanson pleine de nostalgie qui nous rappelle l'existence de ce fruit. Donc, bah oui, les nèfles, on n'en parle plus. Et alors, ça c'est bien vous. Remarquez qu'un fruit tel un pantalon pâte d'œuf peut passer de mode. C'est fou quand même.
1: Ben oui, parce que moi je les ai connus, contrairement à vous, à vos parents. Peut-être que vos parents non plus ne connaissaient pas les nèfles, mais vos grands-parents bien.
0: C'est sûr, ouais.
1: Et donc, avec l'âge que j'ai, donc, on est passé d'une civilisation à l'autre quand même.
2: Oui.
1: Imagine, jamais on n'aurait pu penser, quand moi j'avais 20 ans, qu'avec un appareil tout petit en main, vous pouviez parler en direct avec quelqu'un aux antipodes.
0: Et le voir en plus,
1: et
0: en
1: le
0: visio.
1: Voir, et le voir.
0: Ouais, ouais, c'est fou.
1: Il a fallu s'y faire. Hein, bon.
0: C'est vrai. Et tout comme, alors, vous qui avez débuté dans la musique, alors en n'étant pas du sérail, hein, donc vraiment il a fallu se battre, etc. Aujourd'hui, on peut fabriquer des albums dans sa chambre. Ça aussi, c'est quand même une avancée incroyable et ça enlève pas mal d'obstacles aux jeunes artistes.
1: Oui, c'est vrai que aujourd'hui, si on a du talent, c'est rare qu'on ne puisse pas se faire connaître. Et c'est un bien.
0: Ouais.
1: Parce que moi j'ai connu des artistes avec un immense talent dont malheureusement on n'a jamais passer les chansons en radio et tout. Et quand ils venaient me voir, je dis, vous avez du talent, mais que puisse faire? J'en ai produit l'un et l'autre, dont Gilbert Montagnier.
0: Vous avez lancé Gilbert?
1: Oui, voilà.
0: Mais oui, Gilbert Montagnier, The Fool, c'était vous le producteur.
1: Je t'embrasse, Gilbert.
0: Oh, bisous.
1: Émilie m'a dit que tu lui avais remis un bonjour pour moi.
0: Oui, c'est vrai. Oh là là.
1: Donc, aujourd'hui, si on n'est pas retiré, je ne sais où, au sommet d'une montagne, si des chansons vous viennent en tête et si vous avez une jolie façon de les chanter ou une façon personnelle, je crois qu'aujourd'hui, c'est ce qui compte le plus, la personnalité. J'imagine que vous ne pouvez pas ne pas arriver à enregistrer un premier disque, à trouver une firme de disque.
0: C'est vrai.
1: Et ça, c'est une bonne chose.
0: Alors, ce nouvel album, ce double album, donc, il a une histoire particulière, Salvatore, et puisqu'en fait, vous l'avez enregistré, enfin, vous l'avez d'abord écrit et composé, j'allais dire, à la faveur d'une période qui était difficile pour vous. Vous avez eu des gros problèmes de santé qui vous ont cloué, si ce n'est au lit, au moins à la maison.
1: Mm-hmm.
0: Et là, l'inspiration arrive comme une vague et vous écrivez 25 chansons. C'est fou, ça.
1: Attendez, en fait, avant mon problème de santé, qui était un œdème pulmonaire, on avait pratiquement enregistré un album normal.
0: D'accord.
1: De 12-13 chansons.
0: Ok.
1: Et puis, quand j'ai eu le problème, je me suis retrouvé avec un temps où, d'un côté, je devais pas quitter la maison, mais j'avais la possibilité de m'amuser. Et moi, mon hobby, c'est écrire des chansons.
0: C'est ça. C'est pas un travail.
1: Je ne suis toujours pas arrivé à le considérer comme un travail. Ça reste vraiment un plaisir. Je l'ai dit l'autre fois, mon grand-père paternel, qui s'appelait Salvatore Adamo aussi, était vanier. Et je me souviens de la patience qu'il avait à tisser, tricoter avec ses tiges. Et moi, j'ai cette patience avec les mots, pour les mettre sur des notes, quoi.
0: D'accord.
1: Donc, je peux être parfois, et ça c'est pas à mon honneur, je peux être avec des gens, disons, avec lesquels je pourrais m'ennuyer un tout petit peu.
0: Ça arrive à des gens très bien.
1: Ça arrive, quoi. Eh bien, moi, je suis en train d'écrire une chanson dans ma tête.
0: C'est pas mal, ça. Et gardez pour vous, si vous avez un premier rendez-vous un peu ennuyeux, mais vous pouvez pas partir, écrivez des chansons dans votre tête, on sait jamais, vous pourriez faire des tubes.
1: Et aujourd'hui, toutes les idées sont bienvenues. Au contraire, plus elles sont originales, plus elles sont acceptées. Ouais.
0: Alors parlons d'originalité. La première chanson que vous avez dévoilée de cet album, Salvatore, et donc des nèfles et des groseilles, c'est une chanson qui s'appelle « Ma belle jeunesse ». Et alors, quelle originalité, quelle idée géniale de s'adresser à votre propre jeunesse et de lui botter un peu les fesses.

0: 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Où tu vas?
1: Où tu vas, ma belle jeunesse?
2: Bon, rendons à César ce qui lui appartient. Dans l'album, sur les 25 chansons, il y a 3 collaborations. Et il y a celle-ci, ma belle jeunesse. C'est un texte, un poème que m'avait envoyé un ami journaliste et poète italien, Sergio D'Amaro, où l'idée de la chanson, l'idée d'invectiver la jeunesse, comme vous le disiez, elle est de lui.
1: D'accord.
2: Après, j'ai développé, j'ai gardé quelques images qui lui appartiennent. Et voilà, il y a 2 autres chansons. Parce que c'est une des premières fois que je collabore.
1: Très rare,
2: en fait.
1: Pour vous. Oui, pour celles et ceux qui s'en rendent pas compte, vous écoutez peut-être Salvatore Adamo depuis des années, mais il écrit, il compose normalement tout.
2: Tout, ouais.
1: Et là, on a Sergio D'Amaro avec vous pour ce texte.
2: Et il y a un Nicolas Cruz. Et tiens, comme par hasard, ça parle aussi de jeunesse et d'enfance. Lui, dans son bouquin de souvenirs, il y avait une chanson qui disait « Qu'ai-je donc fait de mon enfance ?» Et ça aussi, ça a été un déclencheur.
1: Et la chanson s'appelle comme ça.
2: Oui. Ouais. Et puis, et là je vais vous surprendre, il y a un ancien premier ministre belge, Herman Van Rompuy, qui était aussi président de la Commission européenne, qui m'a envoyé ses mémoires. Et il disait, en substance, vivre comme si tout était important et en même temps, comme si rien ne l'était vraiment. Ça mérite une chanson, ça.
1: Ça mérite une chanson.
2: Voilà, donc je l'ai développée, mais je lui ai attribué, bien sûr, la copaternité du texte. Oui.
1: Des nèfles et des groseilles, c'est un album dans lequel il fait bon se perdre avec tout un tas de surprises. On a par exemple, et ça c'est appréciable par les temps qui courent, la clé du bonheur.
0: Où est

0: l'énergie, de la tendresse, de l'amour. Mais il y a aussi beaucoup d'humour. Vous êtes rigolo, Salvatore. Vous aimez rigoler.
1: J'adore l'humour. Parce que c'est une façon de se défendre contre les vicissitudes de la vie, n'est-ce
0: pas ?
1: Tout
0: à fait, oui, qui sont nombreuses. Mais c'est vrai que comme Jacques Brel, notre grand Jacques Brel, vous avez surnommé le tendre jardinier de l'amour, c'est vrai qu'on a tendance à oublier cette partie-là de vous, des textes hyper malicieux, voilà, rigolos, il y a ça aussi en vous et dans votre discographie.
1: Eh bien, ça a commencé très tôt, parce qu'en classe, en toute modestie, j'étais bon élève, j'étais pendant longtemps premier de classe, et j'ai retrouvé un bulletin quand j'avais 12 ans où j'ai le maximum dans toutes les matières, 0 en discipline et 0 en tenue, parce que
0: l'enfer.
1: Oui, ouais, j'aimais bien. Enfin, je suis resté assez espiègle quand on me connaît. Et là, j'aimais bien faire rigoler mes copains, quitte à me faire punir, me faire sortir de la classe, des fois.
0: Mais excellente tactique, parce qu'en étant premier de classe, même en faisant des bêtises, on pouvait pas vraiment s'attaquer à vous. Ça, c'est pas mal du tout, hein.
1: C'était irréfléchi chez moi. Je n'ai pas pensé à cet avantage. Non, c'est vous qui me l'avez dit trop tard.
0: C'est ça. Alors, il y a une question que j'ai envie de vous poser. Si c'est trop indiscret, vous m'envoyez balader. Mais vous qui êtes tellement, tout le temps, élégant, je vous vois toujours en costume, impeccable, magnifique. Je me dis, comment il est chez lui, Salvatore Adamo, quand il est en train de composer? Est-ce que, comme certains, certaines d'entre nous, vous êtes en jogging, sur votre canapé, en train de gratter la guitare? Ou est-ce que, quoi qu'il arrive, pour se mettre à la musique et à votre table de travail, vous avez cette allure incroyable qui vous caractérise depuis le début?
1: Non, là, chez moi, je suis, quand je sais que je ne dois pas sortir, je suis en jogging quand même. Et j'aime bien que mon chien Tom me grimpe sur les genoux. Vous savez, Tom, c'est un labrador noir. Et quand on l'a reçu, j'ai appelé un ami, Jean, qui vit à Nice. Et je lui ai dit, voilà, on a enfin trouvé un chien. Il s'appelle Tom. Et directement, il m'a dit, ah oui, parce que Tom Belaneige. Et j'ai poussé la fantaisie jusqu'à chercher sur Internet si un Tom Belaneige existait. Et je suis tombé sur un Thomas Belaneige, B-E-L-A-N-E-C-H, qui, je crois, est vétérinaire. Donc, voilà.
0: Ça, c'est quand même génial. Allez, hommage à Tom Belaneige.
2: Tom Belaneige.
1: Quel sens de la propos, là. Bravo, le technicien.
0: Notre réalisatrice Iris. Bravo.
1: Merci.
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0: Bon, et on est quand même tous très contents d'apprendre que à certains moments, Salvatore Adamo est en jogging sur son canapé, ça nous décomplexe. Merci, c'est important. Allez, revenons à ce nouvel album. Il y a beaucoup de chansons, évidemment 25, alors je peux pas toutes les passer en revue, on n'a pas le temps, mais certaines, j'aimerais vraiment vous entendre dessus, comme Des fois.

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1: Elle est à la fois lumineuse, cette chanson, à la fois le thème n'est pas très joyeux.
2: Il est plein d'espoir.
1: Voilà, c'est ça. Mais j'aime ce mélange et je crois aussi que vous n'êtes pas très très fan du premier degré de toute façon et que c'est toujours chouette d'avoir au moins deux niveaux de lecture.
2: Ouais, je suis content que vous en parliez parce que je me suis aperçu que des fois je joue avec le second degré et que quelques personnes le prennent au premier degré, ce qui est ennuyeux parce que dans une chanson qui s'appelle « Elle disait tout le temps je t'aime », j'assumais le rôle d'un gars pas très recommandable.
1: Un peu bas de plafond.
2: Oui, et qui disait « Oui, elle prenait quelques nions à mes sorties de prison ». C'est un personnage que j'aime.
1: Bien sûr.
2: Et j'ai eu des lettres de reproche. Bon,
1: ouais.
2: Comme Émilie vient de le dire, oui, je suis souvent dans le second degré.
1: Évidemment. Cœur cabossé aussi m'a beaucoup marqué sur ce nouvel album.

0: chouchouter son petit cœur cabossé.
1: Ouais, ouais, il faut lui le sortir, prendre l'air, pour qu'il se dégage les artères, les rouiller dans son coffre-fort. 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
0: Incroyable cette chanson, comment elle est arrivée?
1: Bon, ben j'ai... Comme je savais que certaines personnes étaient au courant que j'avais eu des problèmes de ce côté-là, je me suis dit, je vais le traiter avec humour, quoi, pour que la chose n'effraie pas.
0: Exactement. Alors, attention, ne pensez pas que notre cher Salvatore Adamo soit déconnecté des problèmes, voire des maladies de notre monde. Il y a sur cet album une chanson qui s'appelle « Migrant ». C'est une chanson importante, une chanson qu'il faut écouter, déjà parce que vous savez de quoi vous parlez quand vous parlez.
1: Mes parents étaient des migrants.
0: Bien sûr, ils ont quitté la Sicile dans les années 40 pour venir s'installer en Belgique. Ce qui a été le cas de beaucoup d'Italiens d'ailleurs, hein, qui sont arrivés en Belgique, en France, etc. Donc vous savez ce que c'est, le déracinement. Ils savaient ce que c'était, vos parents.
1: Je sais que quitter son pays est toujours une blessure.
0: C'est pas un mouvement opportuniste. On se dit pas, tiens, on va aller dépouiller les gens d'à côté. Si on peut pas rester chez soi, c'est d'abord une souffrance.
1: Oui, c'est le déjà le regard que les gens porte sur vous, à un moment donné, il est paralysant, quoi. Il est paralysant. Ouais. Et en fait, cette chanson, je l'avais envoyée à Morane. Et tout de suite, elle m'avait dit, on doit l'enregistrer avec des amis. Et en effet, c'était mon but d'en faire une chanson collégiale et d'éventuellement verser les bénéfices à une œuvre qui viendrait en aide aux migrants. Elle est partie trop tôt. Puis j'ai essayé, il y a 3 ans, j'ai contacté un autre chanteur dont je savais qu'il était mieux intégré dans le milieu, si je puis dire.
0: Ok.
1: Et puis j'ai pas eu de nouvelles. Donc comme j'ai eu l'impression qu'avec les deux guerres terribles que l'Europe a vécu là, près de l'Europe, on parlait beaucoup moins des migrants. Donc je me suis dit, il faut quand même que je l'enregistre moi-même.
0: Elle est sur l'album Migrant.

0: à une époque qui parle tellement d'empathie. C'est exactement le mécanisme de cette chanson. Vous vous mettez à la place de l'autre. Ça résout beaucoup de choses, ça, quand on essaye de se mettre à la place des autres.
1: Oui, encore faut-il avoir l'humilité de le faire quand la situation est aussi dramatique que la leur. J'ai eu une petite victoire avec cette chanson. Il y a un restaurant à Bruxelles où je suis allé quelques fois, et une des dernières fois, le patron est venu vers moi, il m'a dit « Je vous remercie parce que je suis allé vous voir sur scène au Cirque Royal à Bruxelles, et votre chanson « Migrant » m'a permis de changer ma façon de les voir. » Ça m'a bouleversé. Je dis, au moins, je l'ai écrite pour ça, oui.
0: C'est beau. Ça sert à ça, les chansons aussi. Ouais. Salvatore, vous qui êtes en gros non-stop en tournée depuis 1962, oui. Qui allez qui au Japon, qui au Chili, partout en Europe, partout dans le monde, est-ce que justement cette grande histoire d'amour avec le public qui dure depuis plus de 60 ans vous a forcé à sacrifier des histoires d'amour à vous, privées, votre vie à vous? Est-ce que elle en a pâti de cet amour qui est peut-être plus grand, j'en sais rien, mais avec le public?
1: C'est vrai qu'à un moment donné, ça s'est posé en dilemme, parce que mon épouse est compréhensive, même elle a profité des voyages aussi, elle est venue aussi. Mais les enfants, à un moment donné, j'ai dû déléguer leur éducation à leur maman. Elles ont très bien fait ça, parce que vous savez que j'ai deux fils avec mon épouse et une fille avec une autre femme. Et voilà, quand je revenais, j'avais les bras chargés de cadeaux. Et je croyais que ça me ferait pardonner. Puis à un moment donné, j'ai eu quelques doutes par rapport à l'idée que mes enfants se faisaient de l'amour que j'avais pour eux, qui était immense, mais que je n'avais pas le temps d'exprimer. Maintenant, récemment, on en a parlé, il n'y a pas de malentendu. Et ils savent que leur père est un saltimbanque, et même mon fils cadet a pris un peu le relais. Il est dans un groupe anglo-saxon qui s'appelle Fujiya et Miyagi.
0: Oh, wow.
1: Mon fils aîné, lui, il est pilote, mais il est bassiste aussi dans un groupe. Et ma fille a une voix magnifique. Et peut-être je vais la convaincre de quand même enregistrer un disque seul, parce qu'elle a juste accepté de chanter en duo avec moi il y a une dizaine d'années.
0: Ouais. Et là, il y a la voix de votre petite fille,
1: oui,
0: sur l'album.
1: Lily.
0: Ouais.
1: C'était une chanson grave, ouais. Et je voulais une pointe d'innocence. Et moi, je craque quand je l'entends. Et il y a juste quelques notes. Voilà, je ne sais pas si vous allez passer la fin de la chanson pour qu'on l'entende.
0: Ah, alors, je vais laisser les auditrices et les auditeurs découvrir la chanson. Je vous donne le titre, elle s'appelle « Aimer comme on respire ». Mais effectivement, ouais, c'est un moment qui est tellement suspendu, la voix de Lily, que voilà, vous ferez ça après l'émission, faites-nous confiance.
1: Et Lily est entrée dans un groupe aussi à Londres, parce qu'elle vit à Londres, et elle a gagné avec trois copines le concours des groupes de l'école. Donc elle est sur les bons rails.

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1: Vous permettez, monsieur?
0: Oui.
1: C'est une chanson qui a un destin incroyable, Salvatore.
0: Non, mais c'était, encore une fois, c'est dans l'humour, vous voyez, que j'ai reçu une lettre qui m'a quand même amusé, parce que, même si c'est un peu extrême. Mais oui, est-ce que vous saviez que Vous permettez, monsieur, est devenu l'hymne des clubs échangistes? Parce que Vous permettez, monsieur.
1: C'est incroyable. Quand on vous dit que les chansons, après, elles ont leur vie à elles, elles voyagent, on ne contrôle plus rien.
0: On ne contrôle plus rien, non.
1: C'est fabuleux.
0: Et je ne m'en plains pas.
1: Et nous non plus. Merci beaucoup d'être venu nous voir, Salvatore.
0: Merci à vous, Émilie. Merci de vos sourires. Et voilà, de votre pétillance, si le mot existe.
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4: Comment ça va toute la France?
5: Alors toute la France, bien. Je pense, se porte bien. Ah oui, j'entends une vague là de ouais.
4: Ouais, bah ouais.
5: Ça. Les gens ils disent quoi? Ils disent Gilbert. Et on leur répond, révisons deux secondes le classique ouais. Avant d'écouter la nouvelle chanson.
6: Ok.
4: Décibel.
5: Gilbert Montagnier dans Décibel, c'est synonyme de fête. On s'est vu l'année dernière, Gilbert.
4: Ben oui, mais ça ne pouvait plus durer, il fallait qu'on se revoie.
5: Un an, un an sans se parler.
4: Pas possible.
5: L'année dernière, vous vous intéressiez aux petits-enfants avec un livre disque.
4: Oui, c'est une belle aventure, vraiment.
5: Ouais.
4: Vous savez que j'ai des feedbacks, des informations, on va dire, c'est en français. Il y a des crèches où les enfants disent qu'ils veulent pas commencer leurs activités avant d'écouter une de mes petites comptines que j'avais fait pour eux. C'est mignon.
5: Ah, c'est excellent.
4: C'est vrai, hein, je vous en rajoute pas. C'est...
5: Mais je vous crois.
4: Bah ouais.
5: Ah non, bah non, non, c'est pas un crâneur, Gilbert. S'il me le dit, c'est que c'est vrai.
4: Ouais.
5: Eh bien, alors, cher Père Noël, si tu nous écoutes, sache qu'il est toujours disponible, ce livre-disque.
4: Mais c'est
5: vraiment
4: vrai.
5: Excellent.
4: Bah, mais ouais, j'ai eu plaisir à faire ça.
5: On chante, on danse avec Gilbert Montagnier. Mmh. Ça, c'est disponible. Mais la nouveauté, les amis, c'est que Gilbert Montagnier, après X années, c'est lui qui va me dire, sans sortir de chansons originales, nouvelles, combien d'années?
4: Mais oui, c'est à peu près 20 ans.
5: À peu près 20 ans.
4: Où j'avais pas sorti d'album exactement original. En fait, il fallait que j'en aie vraiment envie.
5: Ouais.
4: Puis entre-temps, comme vous l'avez très bien dit, ça m'énerve. Moi, je peux pas te vous voyez, j'arrive pas.
5: Ah bah on se tutoie alors.
4: Ah ouais, moi j'arrive pas à faire ça.
5: Ok Gilbert, donc comme tu m'as dit.
4: Ben oui, j'ai fait quand même pas mal de trucs. J'ai fait un bel album des reprises de la Motown.
5: Oui.
4: Hein, la Motown, la maison de Detroit, Détroit. Et puis j'ai fait donc cet album pour les petits enfants et ça m'avait beaucoup plu.
5: Ouais.
4: Et puis il y avait aussi un album sur Gilbert Bécaud, sur les titres de Bécaud. Donc je m'étais pas et puis je compose tout ça. Et puis il y avait puis des concerts et puis un peu partout dans le monde. Enfin voilà quoi. Donc,
5: énormément de concerts, ça c'est sûr. Mais si ce n'était pas du tout 20 ans sans musique, c'était sans envie particulière de sortir de nouvelles chansons estampillées Gilbert Montagnier. Alors, qu'est-ce qui a fait la différence?
4: Ce qui a fait la différence, c'est qu'un matin, je me suis éveillé, comme vous, qui nous écoutez et qui nous regardez. Vous pouvez sur le net, vous avez les images. Hein.
5: Bah, oui, il y aura des images.
4: On s'est appliqué à être...
5: on est très beau.
4: Imprésentable, quand
5: Gilbert
4: même.
5: Porte une chemise bleue assortie au logo de la radio. C'est pas pour vous dire, mais franchement...
4: Ça, j'ai pas fait exprès.
5: C'est super beau gosse, c'est pas grave. Exprès, pas exprès. Bravo, bravo. Un look magnifique. Et donc, oui, alors qu'est-ce qui fait la différence? Qu'est-ce qui fait le déclic de cette nouvelle chanson? Ça sert à ça.
4: C'est une réelle envie. En fait, on se trouvait à Chicago. Et c'est vraiment bien Chicago, je connaissais pas. Et
5: c'est la ville des Blues Brothers.
4: Yeah, Blues Brothers, man, blues. Et donc avant de prendre breakfast, on venait juste de se réveiller et j'ai eu cette phrase et cette mélodie. Ça sert à ça. Ça sert à ça d'écrire une chanson pour que le monde accorde ses violons. Puis ça, j'avais écrit un texte et puis Didier a repris ce texte. Et on a fait un petit truc à lui aussi, mais c'est proche de mon texte original, c'est ça qui est bien. Donc j'ai participé aussi au texte.
5: Didier Barbelivien.
4: Oui, pardon.
5: Évidemment. Ouais, évidemment. Quelques mesures pour que vous sachiez de quoi on parle.
6: Ça sert à

0: cette joie qui se dégage de cette chanson. Oui. Gilbert, ça c'est caractéristique de ta musique, c'est sûr. Ouais. T'as envie de faire du bien aux gens. Mais oui,
1: parce que ça
0: sérieux,
1: me fait du bien à moi-même aussi.
0: Ouais. Pour être sérieux, deux secondes, ça sert à ça, ça me fait penser, alors qu'elle est dans un registre plus joyeux, mais à des questions que se sont posées d'autres artistes avant.
1: Oui, sûrement,
0: je pense à Utile, la chanson de Julien Clerc. À quoi sert une chanson si elle est désarmée? Je veux être utile, etc. Est-ce que c'est une question que tu t'es posée ça pendant ta carrière, ou est-ce que ça arrive avec la sagesse de se dire, mais à quoi ça sert de faire des chansons?
1: Ah non, moi je vois pas ça du tout comme ça. Moi je vois surtout à quoi ça sert, c'est-à-dire c'est la résultante, c'est-à-dire que parce que pour moi d'avoir le feeling d'écrire, de composer ou d'écrire des textes, c'est déjà tellement merveilleux d'avoir cette possibilité, hein, ce talent, on va dire.
0: Bah oui.
1: Et pour moi d'écrire une chanson, c'est pour que ça soit partagé. Je suis pas trop intellectuel et tout ça. Moi, c'est de premier degré. J'aime partager avec les gens. J'aime recevoir des gens et j'aime donner au public. C'est ça qui me branche dans la vie. Et pas que simplement

0: on va dire des collègues, des gens qui font notre passion, puis on dirait qu'ils veulent... Ils veulent être publics que quand ça les arrange, quoi, sur scène ou en télé. Ben non. Moi, je trouve que si on est public, on est public partout. Par exemple, quand je prends un taxi, je dis au chauffeur, tu sais que t'es public aussi, hein. Ouais. Tu fais un métier public. Les policiers, ils font un métier public. Beaucoup de gens font un métier public. Et c'est fantastique. Amélie, vous, par exemple, qui leur parlez, les gens reçoivent beaucoup de ta voix. Tu vois, c'est important. Parce qu'on est tous différents et importants. Voilà ce que je veux dire. On est tous différents et importants. Et il faut croire à son importance personnelle.
1: Je me permets de te demander, puisqu'elle est sortie et qu'il y a plein de retours super positifs,
0: oui.
1: Est-ce que tu avais le trac, Gilbert, de sortir cette nouvelle chanson ?
0: Ben en fait, non, mais, bien que je ne fasse vraiment pas la course au hit, ça me ferait quand même drôlement plaisir que vous m'en fassiez un ou deux hits dans l'album. Ça serait cool.
1: Ouais.
0: Parce que, bon, c'est vrai qu'on a besoin, de reconnaissance, on a besoin de... Vous savez, vous qui nous écoutez, nos passions sont remplies de grandes joies et aussi de peines. Et tu peux pas prendre juste la joie et ne pas considérer la peine. La peine, c'est quand tu fais un titre et puis que ça se passe pas comme tu voudrais.
1: Ouais.
0: Ça fait de la peine. Celui qui dit le contraire, c'est le connerie, hein, parce que, ou alors, faut faire autre chose, hein. Mais quand on a une certaine sensibilité, et alors que le public donne énormément de joie, d'être ici, à côté d'Amélie, ben, moi, je suis très content, je me sens très bien.
1: Gilbert,
0: mais
1: merci.
0: C'est vrai, mais c'est important. C'est des petites choses qui sont importantes en France quand tu dis que t'es content, que c'est bien. On dit, oh, c'est de la démago. Mais ce qui est démago, c'est de ne pas le dire. Ce qui est stupide, c'est de pas dire les choses. Il faut qu'on commence à se laisser aller en France. La sensibilité, il faut sortir. Il faut pas sortir la haine, là. Arrêtons.
1: Ouais.
0: Ça suffit, quoi, je veux dire.
1: Rangeons la haine,
0: fatiguant.
1: Sortons la musique.
0: Ouais.
1: Alors, ce qui est bien avec Gilbert Montagnier, c'est qu'on peut danser comme des petits fous sur Ça sert à ça,
0: ouais.
1: Mais on peut aussi être sur un mode un peu plus mélancolique.

0: Gilbert, je suis curieuse, comment s'est passé le glissement du chant en anglais au chant en français? Parce que je sais que tes influences, évidemment, c'est les grandes voix noires américaines.
1: Oui.
0: Donc c'est en anglais au départ, c'est ce qui te nourrit. Qu'est-ce qui s'est passé et est-ce que ça a été facile d'aller faire swinguer du français?
1: Non, en fait, ce qui n'a pas été facile, c'est d'accepter le fait que... Alors, moi, j'ai commencé avec The Fool en 1971.
0: Ouais.
1: Et après, alors certains dans les radios d'époque, hein, ils disaient « Ouais, mais alors, on ne comprend pas ce que vous dites. Hein, pourquoi vous chantez en anglais, pas en français ?» Bon, alors, à un moment donné, je me suis dit « Bon, bah, je vais en faire plaisir. Je vais chanter en français. » Mais c'est vrai que... les États-Unis m'ont tellement marqué parce que j'ai quand même vécu au total 7 ans que je suis très anglophone. C'est-à-dire que je vais vous le dire, j'écoute rarement les radios françaises, moi. Ben oui, parce que c'est voilà, je suis habitué à écouter les radios américaines.
0: À part ici, bien sûr.
1: Ben évidemment, c'est pour ça que je viens pour écouter un peu les.
0: Il vient dans Décibel pour écouter Décibel. Gilbert.
1: Voilà.
0: Non, mais je comprends. Ouais, la culture américaine, leur façon de faire, et la musique, et peut-être le cinéma aussi.
1: Ah oui, le cinéma, j'adore le cinéma.
0: Ah ouais.
1: Tu sais que bah, je te l'ai raconté, je crois, une fois, j'ai quand même largement mis.

0: place l'audiodescription.
1: Mais non, tu ne m'as pas raconté.
0: Ah oui.
1: C'est toi qui as mis en place en France l'audiodescription?
0: Bah, c'est-à-dire que Arte en faisait très bien,
1: ouais,
0: depuis 10 ans, et puis ça ne se savait pas. Et ce n'était même pas dans les hebdos TV, il n'y avait jamais marqué ce programme et diffusé en audiodescription. Donc quand j'ai élaboré, à la demande de Xavier et Bertrand, mon rapport sur l'handicap visuel, avec mon ami Patrick Segal, j'ai allé interviewer tous les présidents de chaîne de télé.
1: Ouais.
0: Et comme ils ne savaient pas ce que c'était, je leur ai dit, bah, écoute, viens, je vais te montrer. Dans la seule association à l'époque qui en faisait, et ils ont été émerveillés. Ils ont dit, mais t'as raison, attends. Et le premier programme en audiodescription qui a été fait, diffusé en France, ça a été mon, si je puis dire, voyage en terre inconnue de Frédéric.
1: Frédéric Lopez.
0: Ouais.
1: T'étais parti où, toi, déjà?
0: Oh là, on était dans l'Himalaya, dans le Zanskar.
1: Wow.
0: À 70 km de la frontière pakistanaise, à 3500, 4000 mètres d'altitude.
1: Et donc, il était disponible en audiodescription.
0: Oui, oh. Et ça a été génial. Et tu vois, l'important, c'est que quand quelque chose fonctionne, il ne faut pas laisser à titre exceptionnel. On s'en fout des exceptions. Il faut généraliser le process. Et maintenant, ben, c'est vraiment une de mes fiertés d'entendre ce programme est diffusé en audiodescription.
1: Ouais.
0: Parce que je ne l'ai pas fait pour moi. Moi, j'avais l'habitude de regarder à ma façon et ça se passait très bien. Bien que, j'avoue que je ratais des trucs quand même.
1: Forcément.
0: Ah, mais vraiment. Ouais. Et c'est là qu'on se rend compte, il y a énormément de scènes muettes dans les films. Pour nous, les non-voyants, on ne sait pas ce qui se passe. Mais je l'ai fait surtout pour les déficients visuels, les nouveaux membres du club à qui ça vient d'arriver. C'est eux que je respecte énormément, que j'admire, parce qu'ils ont eu à s'adapter. Moi, j'ai aucun mérite. C'était une naissance, donc j'ai rien eu à faire. J'ai jusqu'à eu à vivre, et c'était très bien. Mais pour eux, c'est très important parce que ces gens-là, ils vont plus au cinéma parce qu'ils pensent qu'ils n'y ont plus le droit. Eh ben non, t'as toujours le droit d'aller au cinéma. Tu demandes maintenant dans les grands groupes de cinéma comme Pathé, Gaumont et autres, tu demandes un petit casque Wi-Fi parce que c'est pas l'anglicisme que je fais. Il y a qu'en France qu'on dit Wi-Fi. Dans le monde entier, ils disent Wi-Fi. Hein, moi, je vous le dis.
1: Oui,
0: hein.
1: D'accord. Alors donc, un Wi-Fi.
0: Wi-Fi. Eh bien, on te donne un casque Wi-Fi et tu suis le film en description. Quand je vais voir avec mes petites filles des dessins animés, mais pour moi, je pleure. Hein, c'est trop beau parce que j'irai pas sinon les animés, bon, hein. mais c'est super.
1: C'est super.
0: Il faut pas avoir honte de ses sourires ni de ses larmes. Vraiment, il faut laisser aller notre sensibilité.

0: 1971.
1: Oui, madame.
0: Gilbert Montagnier, le bébé Montagnier à l'époque.
1: Et oui, j'avais 19 ans. C'était une expérience extraordinaire à Londres, en fait, hein, produit par Salvatore Adamo. Il n'était pas là le jour de la séance, mais moi, j'étais entouré de toute l'équipe d'Elton John, toutes les cordes. Vous savez, quand on dit les cordes, vous savez maintenant que ça veut dire les violons.
0: Les violons. Ouais.
1: Et puis, je jouais le piano au milieu de ces gens-là. Et c'était fantastique pour moi mais j'étais pas du tout sûr que ça ferait un succès, hein, parce que j'avais eu un échec quand j'avais à peu près 16-17 ans, un disque qui n'a absolument pas marché. À l'époque, mes producteurs, ils voulaient pas que je m'appelle Gilbert Montagnier. Ils avaient dit que c'était, ça pouvait pas marcher, Gilbert Montagnier. Ils m'avaient surnommé Lord Thomas. Moi, je m'en foutais, c'était mon premier contrat, ils pouvaient m'appeler comme ils voulaient.
0: Lord Thomas?
1: Ouais, ça n'a pas de sens.
0: Mais... Bah, ça fait fille, non? Bah, surtout
1: Lord. Oui, puis, alors eux, ils avaient écrit L.O.R. Bon.
0: Ah, Lord Thomas.
1: Et moi, je savais comment je m'appelais, donc je m'inquiétais pas, tu vois ce que je veux dire.
0: Donc. Très étrange, quand même, ces gens.
1: Ouais, ouais.
0: Et ça n'a pas marché?
1: Ah non, du tout.
0: Mais ça t'a pas dégoûté?
1: Ah non. Ça m'a un peu énervé, ouais. Mais on a fait une télé, c'était un Midi Magazine, ça s'appelait, je crois que c'est le 15 août. T'es sûr que personne ne regarde, c'est à midi, ils sont tous à la plage. Enfin, bon, comme ça, c'était tranquille. Mais par contre, donc quand on a fait The Fool, je suis entré à la maison avec. Alors, faut comprendre qu'à l'époque, on avait ce qui s'appelait des disques souples, c'est-à-dire que c'était un disque, effectivement, vous le touchez, c'était comme un caoutchouc très souple, plastique très souple, et tu pouvais l'écouter que 5-6 fois. Après, il n'y avait plus rien dessus.
0: D'accord, il était usé.
1: Voilà, ouais. C'est fini. Mais c'était... Alors, je l'avais mis dans le café du coin, c'est au jukebox, c'est tout ça. Mais bon, je n'étais pas sûr que ça ferait quoi que ce soit. Et un jour, je l'ai entendu de la fenêtre d'un immeuble à côté. Et là, j'ai été émerveillé. Je me suis dit, mon Dieu, il y a quelqu'un d'autre qui l'a, ce disque. Et c'est beau, quoi, je veux dire, c'est... Merci à vous, le public, parce que voilà, sans public, on peut pas. Ouais, c'est pas compliqué.
0: Je suis un peu curieuse, j'aimerais savoir justement, toi, ton histoire avec le piano, parce que tout à l'heure, on écoutait The Fool, ton premier tube, et dès ce premier tube, t'es indissociable de ton piano.
1: Oui.
0: Comment t'as choisi cet instrument ?
1: Ben, je crois vraiment, sans en rajouter, que c'est lui qui m'a choisi, parce que...
0: C'est le piano qui t'a choisi?
1: Ben oui, ça s'est passé à l'école, j'avais 5 ans, la directrice est entrée dans la classe, c'était un matin, je me souviens très bien, et elle a dit, est-ce qu'il y en a parmi vous qui veulent faire de piano? Bah, levez la main. Alors moi, j'ai levé la main, j'en avais deux, donc j'en ai levé une, hein. Je vais pas lever les deux mains non plus. Et bon, mais je savais pas que j'allais rencontrer de suite après mon prof de piano, Mademoiselle Picard, qui piquait beaucoup, parce qu'elle était...
0: Elle était pas commode.
1: Ouh là là, elle avait une grosse voix, ça me faisait peur, moi. Tu sais, mais par contre, j'ai été tout de suite séduit par l'odeur du piano, l'odeur du clavier et par la sensualité des touches blanches et des touches noires. C'est vrai que s'ils n'avaient pas fait une forme différente entre les blanches et les noires, je ne saurais pas vous dire si c'est une blanche ou une noire, parce que moi, les couleurs, je ne les ai pas en magasin.
0: Non,
1: mon disque dur n'est pas programmé comme ça. Mais elle m'a joué la gamme, comment elle s'appelait, Henriette Picard, je crois.
0: Ouais.
1: Et elle m'a joué la gamme, ça c'est dormi fa sol si do. Mais surtout, elle m'a joué les harmonies qui pourraient aller sur chaque note. Et là, Amélie, là, j'ai flashé. Là, je me suis dit, oh, c'est ça le piano, ah ouais, je veux en faire. Vraiment.
0: Et c'était le début d'une grande histoire.
1: Mais j'en avais pas à la maison.
0: Ouais.
1: Bah, on était trop petitement logés déjà.
0: À quel âge t'as eu ton premier piano?
1: Eh bien, figure-toi qu'un jour, je suis avec maman dans la rue, j'avais à peu près 7 ans, et elle me lit une affiche, piano d'occasion à vendre, 25 000 anciens francs. Donc ça faisait à peu près 60 euros.
0: Ouais.
1: Ouais, 45 euros. Et. Je me dis, viens, on va voir, j'ai la dame en question, on va voir un piano. Et puis, mes parents ont pu l'acheter, seulement, fallait le monter 5 étages. Puis on n'avait pas de blé pour payer un déménageur,
0: bah non.
1: Pas question.
0: Puis t'avais 7 ans, donc c'était pas sur ton dos.
1: Ah, bah certainement pas.
0: Oui, voilà.
1: Et donc, mon père et mon frère ont monté ce piano. Quand j'y pense, c'était adorable.
0: Ouais.
1: 5 étages sans ascenseur. Et puis, c'est un grand piano. Enfin, pas un piano à queue, mais un piano, un lourd piano.
0: Un lourd
1: en tout
0: piano.
1: Cas. Et puis, il n'y avait pas de place. Donc, mon père, il a cassé la cheminée. On n'avait pas le droit, il était locataire. Enfin, personne n'a rien dit. Bon. Il a cassé la cheminée à coup de masse. Et là, on a pu entrer le piano dans l'unique chambre de, bah, où est la chambre de mes parents. Et c'était beau à ressentir. C'était pas un piano super, hein. Il gardait pas l'accord, il était souvent pas très juste, mais c'était mon piano.
0: Ah, j'adore, quelle belle histoire. Ouais. Alors ce piano va nous amener à un petit jeu, Gilbert.
1: Serait-ce le blind test?
0: Blind test, oh, ouais, voilà. Okay. Test à l'aveugle, ouais. Vous faites écouter des chansons.
1: Oui.
0: Et vous allez me dire, rien qu'à l'intro de piano, si vous les reconnaissez ou pas.
1: Oh, Your Song, Elton John.
0: Ouais.
1: And you can tell everybody this is your song.
0: Elton John, Your Song, premier titre, première bonne réponse. On augmente le niveau, deuxième extrait.
1: Oh, ça c'est I Will Survive.
0: Oui.
1: Gloria Gaynor.
0: Allez, troisième et dernier extrait de notre blind test, mais j'ai l'impression que Gilbert Montagné est absolument imbattable. Là, en vrai, c'est pas
1: j'ai
0: un
1: peur.
0: Test. Mais non, je sais que tu la connais, mais c'est aussi pour le plaisir.
1: Oh, what I say, Ray Charles, sure, man. Ouais. What I say, Ray Charles. Je sais pas si vous avez vu le film qui s'appelle Ray sur
0: Ray Charles. L'histoire de Ray Charles.
1: Fantastique, fantastique,
0: une
1: Ray.
0: Merveille.
1: Et tu te rends compte que j'ai eu la chance de rencontrer celui qui m'a ouvert les portes du possible quand j'étais enfant. Quoi.
0: Toi, nous, tu l'as rencontré, Ray Charles.
1: Ah ben oui. Ouais. À l'école, nous, quand on était petits, on jouait à Ray Charles. Mais pas Ray Charles sur scène. Ouais. On jouait à Ray Charles la troisième mi-temps, tu vois, dans les loges, on s'imaginait avec les filles, tout ça. Bah oui, on était petits. Hein.
0: Mais c'était important d'avoir son exemple, c'était important de te dire, bah tiens, il y a un gars qui fait de la musique, qui est une star internationale, et comme moi, il voit pas.
1: Mais très important, parce qu'à part Louis Braille, c'était le seul mec qu'on respectait en tant qu'aveugle. Hein. Bah oui, il faut bien voir les choses comme elles sont.
0: Braille et Ray Charles, le oui. reste, on s'en fout.
1: Voilà, c'est
0: j'aime
1: ça.
0: J'aime bien ça, c'est mais radical, ouais.
1: c'est
0: chouette.
1: Vrai. Ah bah oui. Et Ray, un jour, a eu connaissance de mon existence, et du fait que j'essayais d'ouvrir les portes du possible pour les notamment les déficients visuels entre autres hein.
0: Ouais.
1: Et un jour j'étais en plein sommeil, le téléphone sonne, il devait être 2-3 heures du matin, je décroche et j'entends je dis dans mon demi-sommeil, yeah, who is that, qui est-ce, et il me dit this is Ray Charles. Oh man,
0: tu as cru?
1: Bah
0: tout
1: oui.
0: de suite, tu t'es bon. Pas dit c'est une blague?
1: Non. Mais j'étais pas réveillé, tu vois.
0: Ouais.
1: Donc je me demandais si c'était pas un rêve, par contre, vraiment. Et on a parlé, il m'a dit des choses adorables, quoi. Et puis après, j'ai rencontré une ou deux fois en concert, et il m'a soulevé dans ses bras. Et puis moi, j'ai pu le remercier de ce qu'il avait fait pour moi, parce qu'il m'avait ouvert les portes du possible, oui.
0: C'est beau, je sens que t'es ému.
1: Bah oui, bien sûr.
0: Tu parles
1: ouais.
0: de Ray Charles. Un grand de la musique. Mm-hmm. Mais t'es conscient que toi aussi, du coup, tu fais ça pour des gens?
1: Bah sûrement. Enfin, on me dit que j'apporte du bonheur, donc oui.
0: Ouais, ouais. Du bonheur et de ouais. l'espoir.
1: Ah donc, oui,
0: voilà,
1: oui.
0: T'en as reçu, mais tu en distribues
1: absolument.
0: Aussi.
1: Absolument. Justement, on parlait des nouveaux membres du club déficients visuels. C'est pas parce que vous ne voyez plus avec vos yeux que votre personnalité en est réduite à néant. Vous êtes la personne que vous étiez. D'accord, vous ne voyez plus avec les yeux, mais vous allez découvrir, si vous le voulez, si vous y croyez, une autre forme de vision. Oui, vous pouvez découvrir une autre forme de vision. C'est pas forcément le noir, les ténèbres. Alors moi, je suis un peu mal placé de vous dire ça parce que j'ai pas vos mérites. Je ne sais pas ce que c'est que le noir. C'est vrai, je sais pas ce que c'est que le noir. Je sais pas ce que c'est que le blanc non plus. Hein. Donc,
0: oui,
1: donc
0: voilà.
1: Il faut croire en la vie. La vie ne vous a pas été ôtée. Et c'est pour ça, même dans mon cas, en tant que non-voyant de naissance, l'énergie qui était supposée dans mon cerveau pour que je puisse voir avec les yeux ne m'a pas été ôtée. Moi, j'ai tout de suite compris ça, hein, tout petit. Et ça m'a jamais... Pour moi, ma déficience n'a jamais été un handicap. Voilà comment je pense.
0: Bien dit. Merci, Gilbert.
1: Ah ben attends,
0: c'est pas... déjà fini.
1: Ah non.
0: Bah si je te dis que si.
1: Je viens d'arriver.
0: Je sais, mais c'est l'heure. Bon.
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1: Aujourd'hui, direction Nîmes pour une soirée pas comme les autres. Je me la joue Michel Jonas. J'ai testé The Reef Jazz Club.
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1: Sur le Jean Jaurès, un lieu où le jazz, le swing et la bonne humeur se dansent autant qu'ils s'écoutent. Dès l'entrée, les lettres du riff s'affichent sur le sol en mosaïque. Le bar longe la salle, la lumière se fait plus douce et au fond, un filet lumineux vous aspire vers la piste. Lohan donne déjà un coup. Ça tape du pied, ça compte, on reprend. Et surtout, personne ne se décourage. Tout âge confondu, des sourires, des envies communes de découvrir l'univers du boogie-woogie, du West Coast Swing et du link-up. Bon, soyons clairs, on ne devient pas Fred Astaire en une heure.
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1: Mais Florent Yamas, multiple champion du monde et de France, vous met tout de suite à l'aise. Ses conseils sont en or. C'est l'autre professeur, le créateur du lieu. Et le jeudi, place à la jam session. Les musiciens sortent leurs instruments, piano, batterie, sont déjà là. Et c'est parti pour le bœuf, endiablé. Petite anecdote, Florent m'explique que dans les années 30, on faisait patienter le public entre deux morceaux avec des sketchs d'humoristes. C'est ainsi qu'est né le stand-up. Ambiance décontractée, on peut s'installer dans la cour pour papoter, boire un verre, grignoter un plateau gourmand. Une soirée qui met le cœur en swing et le sourire aux lèvres. Le Reef Jazz Club, c'est 36 avenue Jean Jaurès. À Nîmes, pas besoin d'équipement spécial, hein. Vous venez juste pour vous amuser. Retrouvez-les sur Facebook et Insta avec des vidéos incroyables. Et si vous aimez, venez prendre l'apéro swing un dimanche aux alentours de 17h. Bon, moi un peu parti, un peu naze, je ressors de la boîte de jazz, prendre le rythme de ma vie. Donc, j'ai testé, j'approuve et je dis...
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3: Bonjour Adichat, je suis Béatrice Duchin, je vis à Saint-Martin-de-Seignanx. Je suis native des Hautes-Pyrénées, de l'Annemezan plus exactement. Je suis donc présidente de l'association Esquirote. Cette association a été créée en 2012 suite à la création, à l'ouverture de la filière bilingue français-gascon à Saint-Martin-de-Seignanx. Et c'est une association qui a pour vocation de promouvoir la langue et la culture gasconne et de la rendre visible. Merci de me passer le micro.
4: Parlez-moi un petit peu de votre première liaison à la culture occitane.
3: Ma première liaison avec la langue et la culture gasconne, elle a commencé dès mon plus jeune âge, à l'occasion de réunions de famille chez mes grands-parents, puisque nous étions une famille nombreuse et que mes parents, mes oncles, mes tantes, mes grands-parents parlaient gascon. L'ouverture aux autres est arrivée très tôt chez moi. J'étais membre du comité des fêtes de l'Annemezan. Moi, je viens de Bigorre et j'ai énormément de connaissances autour de moi. Je me souviens quand j'étais jeune et quand j'étais au lycée, et j'ai présenté l'option occitan au lycée. Nous étions nombreux en cours d'occitan et beaucoup la comprenaient parfaitement parce qu'ils habitaient dans des villages, dans des communes rurales ou à la maison, et ben, ils vivaient encore avec les grands-parents et ils ne parlaient que gascon à la maison. Moi, c'était difficile parce que je commençais déjà à la perdre. Mes grands-parents n'étaient plus là. On ne la parlait pas trop à la maison, mais ceux qui vivaient encore proches de leurs grands-parents, c'était la langue de la maison. C'est une langue qui est très très proche de l'espagnol. Les concordances des temps se construisent comme en espagnol. Pour apprendre l'espagnol, c'est un plus. Et moi, j'ai toujours été très attentive à cette langue parce que je la trouvais belle. Et même si je ne la comprenais pas, je la trouvais jolie parce que souvent, à travers cette langue, ils racontaient des histoires, des légendes et tout le monde riait. C'est une langue qui, moi, a ravivé beaucoup d'émotions parce que justement, quand nous avons créé cette filière et que j'ai commencé à entendre les enseignants parler cette langue, elle m'a projeté été chez mes grands-parents, dans mon enfance en fait. L'enseignement bilingue à Saint-Martin-de-Seignanx se fait à l'école publique. C'est une offre de l'éducation nationale.
4: Est-ce qu'il y a beaucoup d'élèves?
3: Oui, à Saint-Martin-de-Seignanx, l'enseignement bilingue commence dès la petite section jusqu'au CM2. Et on a la chance à Saint-Martin qu'elle soit suivie au collège. L'histoire géo s'enseigne en gascon. Et il y a également le cours de langue en gascon. Très vite, nous avons mis en place les cours d'enseignement pour les parents, les cours adultes. Et donc, nous avons, dès la première année, eu beaucoup de parents.
4: Puisque vous êtes présidente de l'association Esquirot, quels actes concrets proposez-vous pour promouvoir cette langue gasconne?
3: Nous avons commencé par les cours de langue. Ensuite, nous avons proposé des cours de chant en polyphonie. Je chante au Conservatoire des Landes, au département Trad. Et puis, nous avons mis en place des événements. Ça fonctionne de plus en plus. Les collectivités territoriales ici nous soutiennent.
4: Béatrice Duchin, présidente de l'association Esquirot à Saint-Martin-de-Seignanx.
3: Oui.
4: Avant de vous dire adieu, allez-vous me donner le nom de la radio qui vous a tendu le micro aujourd'hui?
3: Je crois que c'est Ici Gascogne.
4: Et comment ça se dit en gascon?
3: Ici Gascogne.
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5: Nous sommes en mai 1970, le 17 précisément, un dimanche ensoleillé et non un lundi au soleil. Et Claude François roule à vive allure, pressé de rejoindre Nîmes. Il s'écoute un live d'Elvis Presley.
6: Well, it's one for the money, two for the show, three to get ready now, go cat go.
7: Dans la voiture, il y a 8 haut-parleurs tout autour, donc vraiment, j'étais entouré par le son, j'adore ça.
5: Quand soudain, son pneu éclate à hauteur de Bédarrides. À l'époque, le chanteur raconte son accident dans une interview fascinante tirée de l'émission de radio Bande à part que Lina a archivée.
7: Quand la roue a explosé, l'arrière s'est présenté vers l'avant et la gauche de la voiture se soulevait pour culbuter, pour faire les tonneaux. Je me suis donc retrouvé de face à l'autoroute, donc de nouveau, et là j'ai re-ralenti. Dès que c'est représenté de nouveau en tonneau, j'ai re-accéléré ainsi de suite jusqu'à peut-être 100-110 à l'heure. Alors mes bras étaient mous pour conduire la voiture, et elle s'est arrêtée net, le retour m'a projeté la tête dans le volant.
5: Sa voiture traverse les quatre voies de l'autoroute et finit sa course dans un fossé de l'autre côté de l'autoroute A7. Conscient mais sonné, l'artiste est un miraculé. Nous sommes alors 8 ans avant l'épisode de la baignoire fatale. Il n'aura qu'un nez cassé, nécessitant par la suite une rhinoplastie.
7: C'est pas le cartilage qui s'est cassé, mais l'os entre les deux yeux. Alors là, quand j'ai vu ça, j'ai donné un coup de poing dans le miroir, j'ai donné des coups de poing partout, j'ai piqué ma crise de... J'ai pas de chance.
5: Claude François sortira 2 ans plus tard, le lundi au soleil.

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1: Un chien a des comportements quelquefois qui ne sont pas forcément appréciés en société. Et donc, l'idée, c'est de réduire les mauvais comportements et mettre en place des bons comportements.
2: Un chien, alors, une fois, on parle de chien agressif. Est-ce qu'on peut les changer?
1: Oui, on peut les changer. Alors, un chien agressif, c'est une étiquette. Moi, ce qui m'intéresse, c'est clairement le comportement. À quel moment est-ce qu'il mord? Dans quel contexte? Et en modifiant ce contexte, on s'arrange pour que le comportement n'apparaisse pas. Ensuite, on peut mettre en place un nouveau comportement. Ça prend du temps, c'est une thérapie comportementale. Mais en effet, on obtient d'excellents résultats, en réalité, avec le temps. Et le travail.
2: Qu'est-ce que tu leur proposes aux propriétaires qui viennent avec leur chien? Qu'est-ce que tu leur proposes?
1: En premier lieu, j'aime construire une relation et enrichir cette relation de manière à ce qu'il y ait vraiment une connivence qui se mette en place entre les deux. Et puis ensuite, je fais les choses pour que le chien joue un rôle social dans sa cellule familiale. Ce qui est important, c'est que le chien rende des services parce que ça lui fait plaisir.
2: Tout à l'heure, je t'ai vu faire tomber un chiffon. Le chien t'a apporté naturellement, sans que tu lui demandes, le chiffon.
1: Ouais, elle a compris ça, et donc je cultive ça, bien sûr, mais dès qu'on va dans le jardin, je fais tomber un outil, ça peut être un arrosoir, un gant, et elle sait qu'elle doit me rapporter les choses.
2: Et ça leur plaît aux chiens, ça les stimule, ils aiment bien ce côté-là de se dépenser et de se rendre utile.
1: Là, ils ont un cerveau qui est très proche du nôtre, donc il faut stimuler ce cerveau en réalité. Et un chien qui mange et qui dort toute la journée, il est pas super heureux. Hein. Il a besoin et d'être reconnu par son groupe, donc de jouer ce fameux rôle social, et puis surtout, il a un cerveau qui a besoin d'être motivé, en fait. Il a besoin d'apprendre des choses.
2: Là, on a Aria, qui a 4 ans, qui est avec nous.
3: Qui vient de l'SPA de Poitiers.
2: Qui vient de l'SPA de Poitiers, très bien. Et qui est très mignonne et très à fond, en fait.
1: Elle est plus connectée que mon téléphone, en fait. Elle cherche le regard en permanence parce qu'elle a envie de faire des choses.
2: Elle est assise devant nous, elle ne bouge pas, les oreilles bien dressées. Coucou Aria, qu'est-ce qu'on peut lui faire comme exercice? Parce que franchement, il y a plein de petites choses sympas.
1: Alors nous, on a l'habitude de terminer les exercices par un son de cloche, en fait, ce qui marque la fin de la session. Elle le sait, donc ça c'est quelque chose que tu peux demander si tu veux te tester.
2: Allez, parce qu'on a une petite cloche qui est un peu plus loin, qui est accrochée à un fil, et du coup, si je lui dis Aria, va sonner la cloche. Et je vous jure que c'est réalisé sans trucage, avec sa petite patoune. Elle a mis un petit coup dans la cloche. Aria, va chercher la casquette. Et elle apporte la casquette. C'est incroyable. Alors, le but, c'est pas d'en faire des animaux de cirque, mais ça prend combien de temps à éduquer un chien à décrypter son comportement et à faire enfin en sorte qu'il veuille s'adapter à ce qu'on lui demande?
1: Alors, merci de préciser que c'est pas pour faire un animal de cirque, ça c'est important. L'idée, c'est juste de l'intégrer à ma vie et de lui montrer que j'ai besoin d'elle et qu'elle me rende des services. Ça, c'est une première chose. Ensuite, combien de temps ça prend? En fait, ça va assez vite.
2: Tu peux lui demander n'importe quoi, elle le fera?
1: Ouais, je pense qu'elle a un répertoire qui est assez large. Ouais.
2: Non, je vais tester un truc, je suis pas sûr que ça marche. Aria, envoie un message à mon directeur et dis-lui que je suis malade. Non, elle veut manger la bonnette. Dommage, je vais devoir retourner au boulot.
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4: Ma tata, elle est petite. Quand elle a un truc qui est haut, elle n'arrive pas à l'attraper.
5: Vous préférez être grand ou petit?
4: Moi, j'ai envie d'avoir 15 ans comme ma cousine Olivia qui a un appareil dentaire. Parce que j'ai envie d'être grande comme elle et j'ai envie de sortir avec mes copines quand il fait beau. Ma mère, elle est très grande, mais elle y arrive quand même à rentrer. Elle n'est pas obligée de baisser la tête. Mon papa, elle est grand, mais a des grands doigts. Il peut pas lâcher les chouchous de ma petite sœur Lisa.
5: T'as envie d'être grande ou de petite?
4: Comme ma maman. Ma maman, elle est moyenne. J'ai envie d'être pas trop petite, mais pas trop grande. Ma tata, ouais, elle est petite. Et du coup, quand elle a un truc qui est haut, elle n'arrive pas à l'attraper. Et mon père, il est plus petit que ma mère. Je préfère être grande, mais être petite, c'est aussi bien parce que, enfin, on peut passer partout, c'est un peu plus pratique, c'est tout ça. Juste être un peu plus grand, mais pas beaucoup. Je rêve que je sors avec mes copines, que j'ai 15 ans et que j'ai mon portable.
5: Donc, en fait, quand on est grande, on a...
4: un portable, et mon père, il m'avait donné son portable qu'il avait cassé quand il était grand. J'ai envie d'avoir un portable parce que comme ça, je pourrais appeler mes copines, je pourrais envoyer des messages et je pourrais envoyer des photos. Moi, en fait, j'ai envie d'avoir un portable pour faire des jeux, pour faire plein de choses. Ben moi, j'ai un téléphone rose, mais il est pour enfants. Il y a des jeux, des vidéos, de la musique, pour envoyer des messages. On peut envoyer des photos et je peux jouer à mes jeux. Et même, j'ai envie d'avoir un portable pour de vrai, comme ma mère, vu que ma mère, elle a un jeu de Disney et un jeu pour construire des manèges.
3: Moi, j'ai trop envie d'en avoir un.
5: Pour faire quoi ?
4: Je sais pas.
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6: Là, on est vraiment dans l'ambiance. Hein. Voilà. Pour découvrir.
7: C'est par là.
6: Oh. Bonjour. Donc là, parmi les bruits que vous entendez, on est vraiment dans l'ambiance du début de vinification dans un domaine viticole en Bourgogne. Alors, Nathan Drouin, on est chez vous et on est un petit peu pas chez vous.
7: Exactement, ouais. On est chez Vincent Girardin, donc au 5 impasse des Lampennes, à Meursault. Et donc, j'ai la chance de pouvoir vinifier ici, dans cet espace, chez, du coup, mon patron.
6: Tout a été mis en tonneau déjà.
7: Oui, tout à fait.
6: De ce millésime 2025.
7: Exactement. Pour l'instant, seuls les aligotés sont en fermentation. Et les Saint-Romain et les Hauts-Cédurestes, qui ont été récoltés un petit peu après, et ben eux ne sont pas encore partis en fermentation. Ah. Ils sont en demi-muit en fait. Ouais. C'est pas la pièce traditionnelle bourguignonne, mais c'est des fûts de 500 litres pour pas justement marquer trop le vin et donc avoir vraiment la fraîcheur de la ligotée sur ce que je recherche.
6: Le fait d'avoir son petit rond de serviette.
7: Oui.
6: Dans un domaine a priori assez gigantesque, hein, parce que là on est vraiment dans une forêt de tonneaux.
7: On est bien équipé, et c'est ça la chance.
6: C'est ça en fait, voilà, parce que le fait de démarrer une activité viticole aujourd'hui.
7: Exactement.
6: En Bourgogne, ça vous aurait demandé des millions d'euros, j'imagine.
7: Oui. Beaucoup d'investisseurs, beaucoup d'investissements de ma part aussi. Et donc là, c'est vrai que j'ai la chance d'avoir les vignes et de me consacrer aux vignes et d'avoir cette partie-là pour vinifier. Donc oui, très chanceux et très reconnaissant aussi.
6: Parce que d'un point de vue organisation, ça ne doit pas forcément être facile non plus. Je me dis, vous partagez quoi, un calendrier, un tableau Excel sur « Attendez, je viens bosser tel jour pour moi, je viens bosser tel jour pour le domaine ?»
7: Non, je travaille au domaine et puis le soir, je fais mes petites cuvées ou le matin en arrivant, je m'organise comme ça. Ou entre midi et deux aussi.
6: Sur vos temps de pause.
7: Exactement.
8: Vigneron pour son domaine en dehors de ses horaires de travail, dans un autre domaine viticole, c'est le quotidien de Nathan à Meursault. 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
1: Aujourd'hui, je suis au château d'Ars. Alors, il se trouve près de la Châtre. Ce château a connu de nombreux propriétaires, de nombreuses vies. Mais alors, c'était quoi avant ce château? Vous allez le savoir tout de suite.
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1: avant? Ce château d'Ars a connu de nombreux propriétaires.
3: Oui. Alors, malheureusement, on ne connaît pas le premier. C'est-à-dire qu'on ne sait pas exactement qui a été le premier propriétaire qui a fait construire ce château d'Ars. Alors, on espère toujours découvrir l'archive mystérieuse qui va répondre à cette question. Pour l'instant, non. On connaît quand même ensuite, à partir du 14e, 15e siècle, les autres propriétaires. C'est une famille qui s'appelait Perrin de Bourges qui ont fait construire ce château. Et on arrive à le lire sur la façade. En fait, toute l'évolution du château, c'est l'intérêt aussi de connaître un peu l'histoire de l'architecture. Donc, on a une tour qui date du 15e siècle. On a un escalier qui date plutôt du 16e siècle, une façade du style Renaissance. Il a eu des propriétaires un petit peu prestigieux. On a Louis d'Ars qui était le maître d'armes du chevalier Bayard.
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3: Et puis ce château va passer de main en main. On connaît d'autres propriétaires au 18e. Au 19e siècle, on a un propriétaire prestigieux, en tout cas pour les amis de George Sand, puisqu'il s'appelle le docteur Papé. C'est l'ami de George Sand qui va être propriétaire du château et qui va accueillir dans ses murs George Sand, un certain Frédéric Chopin, puisqu'ils sont voisins. Et puis au début du XXe siècle, la famille a vendu le château. Et c'est une autre histoire un peu étonnante. C'est la société Pont-à-Mousson qui est installée dans l'est de la France qui achète le château pour en faire son lieu d'archivage. Parce que Pont-à-Mousson, eh bien, ils ont, entre les deux guerres mondiales, notamment après la Première Guerre mondiale, ils ont eu peur d'avoir leurs archives pillées. Ils se sont dit, on va chercher un lieu plutôt en sécurité au centre de la France. Alors, patrimonial, un beau lieu. Donc, ils achètent un château. Ils vont le revendre dans les années 90. Et c'est la ville de La Châtre qui l'achète à ce moment-là, qui fait des gros travaux de restauration et qui en a fait un lieu culturel. Alors, on peut le louer aujourd'hui pour des soirées privées, lors des mariages ou autres. Mais il est surtout aussi le lieu qui accueille eh bien, des grandes festivités. Et principalement, celle qui est le plus connue aujourd'hui, c'est le festival du son continu, qui, pendant le 14 juillet, eh bien, accueille plus de 20 000 festivaliers autour eh bien, de la musique traditionnelle.
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1: Aujourd'hui, je vous propose de rencontrer Louis-Albert Debreuil. On l'appelle le prince jardinier. On est dans son château. C'est le château de la Bourdésière à Mont-Louis-sur-Loire.
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5: Je suis Louis-Albert Debreuil. J'ai la chance d'être et le dépositaire de Dérolles et en même temps le propriétaire de la Bourdésière.
1: Est-ce que vous pouvez me dire ce que ça vous évoque quand on vous appelle le prince jardinier?
5: Alors, un grand sourire. D'abord, c'est un surnom qu'on m'a donné. En même temps, il y a toujours un prince dans un jardin. Le jardinier lui-même, c'est le roi ou le prince. Et il est sur son royaume, celui qui va cultiver avec aspiration, avec engouement et quelquefois déception. Et cette nature, on ne fait pas toujours ce qu'on veut. Mais l'émerveillement, c'est cette diversité.
1: Avec émerveillement et aussi avec une pointe d'espièglerie, je crois.
5: Alors, l'espièglerie, c'est la marque de fabrique, certes, de ma personnalité et de mon humeur, mais celle que je voudrais que l'on ait quand on rentre et qu'on pénètre dans un jardin. Il faut être espiègle parce que la nature, elle l'est. Et quand on l'observe, que ce soit un papillon, que ce soit une mousse, ou que ce soit ça sent bon, c'est merveilleux. Et puis, on est réveillé par quelque chose qui vous rappelle à l'ordre. Et c'est ça, le monde dans lequel on est rappelé à l'ordre, il faut le faire avec humour.
1: Est-ce que le jeune Louis-Albert était expérimentateur déjà?
5: Alors, le jeune Louis-Albert, quand il était tout petit, c'est-à-dire hier, il aimait être dans le potager à Broglie. Il aimait Monsieur Coquerel qui me montrait effectivement tout ce qu'il y avait dans sa maison, ses graines, ses cordeaux, ses outils aratoires, ses instruments aratoires. Ça m'a marqué. J'étais pas parti pour être jardinier. Je suis devenu simplement un homme de la nature que j'étais quand j'étais jeune parce que j'y suis bien.
1: Votre nom, il est forcément associé au château qui est derrière nous, le château de la Bourdésière. Est-ce que j'ai le droit de dire que vous êtes châtelain?
5: Oui, mais enfin, c'est pas un gros mot. Je suis le dépositaire d'une maison qui était là avant moi, qui j'espère sera là après moi. Je porte dans mes convictions cet héritage qui est celui tout simplement de donner à voir ce lieu qui est ouvert au public de différentes façons. On peut y habiter, mais on peut visiter. Et l'expression de tout cela, encore une fois, c'est le vivant. Tout ça, c'est l'éducation. Faire tout ce qu'il faut pour faire en sorte qu'on ouvre les yeux et qu'on dise wow, c'est extraordinaire, c'est singulier, c'est le territoire.
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7: Quelle qualité doit avoir un sportif de haut niveau ?
8: Des forces, des muscles, manger sain et beaucoup boire.
9: Il faut beaucoup, beaucoup s'entraîner pour faire le sport qu'on veut.
10: Pour faire marcher ses muscles,
9: on s'entraîne beaucoup, genre on fait de la muscule, prendre des poids de genre 40 kilos sur ses bras et tenir le plus longtemps pour avoir des muscles.
7: Et vous connaissez des sportifs de haut niveau ?
10: Ah oui. Cristiano Ronaldo,
9: Teddy Riner, Kylian Mbappé,
10: Lionel Messi,
11: Léon Marchon,
10: Félix Lebrun et Alexis Lebrun.
7: Et ils faisaient quoi eux ?
10: Du ping-pong.
7: Vous les avez regardés pendant les JO ?
10: Oui, de temps en temps.
9: Moi, je les ai pas regardés, mais
10: j'ai vu surtout.
9: J'ai vu juste Teddy Riner parce que j'aime bien karaté, mais j'ai arrêté.
10: Moi, j'ai vu beaucoup plus de fois Léon Marchand, même si je préfère beaucoup plus le ping-pong. Il faisait vraiment des trucs magnifiques.
12: Will Bayama, je crois, pour la France, le basketteur. Et après, il y avait un Américain. Après, je sais pas comment on l'appelle, mais ma belle-mère, elle avait crié le King. Mais je crois pas que c'est son prénom.
7: Est-ce que vous aimeriez être un sportif ou une sportive de haut niveau, vous ?
9: Oui.
10: Non.
9: Parce que ça demande trop d'exercices. Faire de la piscine, j'aime bien. Ça fait marcher les bras, les jambes en même temps. Et ça demande beaucoup d'entraînement, du coup j'adore.
10: Moi, oui, parce que j'aimerais bien faire beaucoup de ping-pong. Parce que c'est mon sport préféré. Et Félix Lebrun, il m'a donné un bon coup d'énergie. Maintenant, j'en fais un club et voilà.

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1: Et le cocktail américain, c'est quoi?
2: C'est un cocktail grillé avec une sauce américaine, tomate, échalote, une pointe de cognac, du vin blanc. C'est un peu relevé.
3: Un décarin.
4: Pâté, jambon, c'est tout envoyé, gruyère, chantal, rôti, jambon de pays.
5: Eh ben, tout ça, ça va aller dans la blanquette.
2: Bon appétit.
6: Le goutillon n'a rien à voir avec le goupillon, instrument liturgique qui sert à répandre de l'eau bénite sur les fidèles. Non, il s'agirait plutôt d'humidifier sa glotte au Beaujolais, Mâcon, Sancerre ou Quincy, agrémenté de quelques amuse-bouches ou charcuteries diverses sur les coups de 18-19 heures. Une espèce de tea time à la française, pratique remise au goût du jour par une équipe sympathique de journalistes de l'agroalimentaire. Nous nous sommes faufilés une fin d'après-midi au café-restaurant Lindé dans le 12e arrondissement et nous avons succomber à la pratique du goutillon.
7: Ah, c'est une sorte de confrérie informelle qui a été créée par Monsieur Basbou qui passe devant moi là, qui réunit essentiellement des journalistes de la presse agricole et agroalimentaire et tous les professionnels qui gravitent autour, c'est-à-dire des représentants de fédérations professionnelles dans la meunerie, dans les produits de terroir ou autres, et les gens qui travaillent beaucoup aussi sur le marché de Rungis. Donc c'est tous des gens qui ont la particularité d'aimer la France, les produits français de qualité comme nous, et c'est pour ça qu'on se réunit tout simplement autour d'un bon verre et de petites assiettes pour profiter de la vie et se rappeler combien c'est important.
6: Et dans ce cénacle de journalistes bons vivants se trouvait Bruno Carlian, lauréat du prix Bistrot de Paris de notre radio, ici Paris-Île-de-France, pour son livre La Tournée des Patrons, édité chez Vendredi Conseil. L'occasion de lui demander pourquoi les brasseries, cafés et bistrots sont-ils aussi importants dans le noble métier de journaliste de presse.
8: C'était au tout début de ma carrière professionnelle de journalistes, et à l'époque le bistrot faisait complètement partie de la vie des journalistes. On allait au bistrot tout simplement pour rencontrer des contacts de manière off. Ce qui se disait là n'était pas destiné à être dans le journal, mais on rencontrait des syndicalistes, des organisations professionnelles, des policiers, enfin tout le monde. Il y en avait beaucoup dans le quartier des Halles, qui était le quartier de la presse à l'époque. Ça faisait vraiment partie de la vie du journaliste que d'aller au bistrot, et moi je considère que ça en fait toujours partie, et j'aime toujours fréquenter ces endroits pour les rencontres qu'on y fait.
6: Mais le goutillon ne serait rien sans Olivier Masbou de l'agence de presse Socopag, inspirateur de cette belle idée.
9: Le goutillon, c'est le pendant du machon. Le machon, c'est le petit déjeuner, et le goutillon, c'est le goûter.
6: Alors, mais d'où ça vient ce mot-là?

0: Je crois que c'est le vocabulaire des bistrots lyonnais. En réalité, on voulait faire une soirée conviviale avec à la fois amis et relations, mais on voulait pas l'appeler d'un horrible anglicisme qui s'appelle afterwork.
1: Oh, quelle horreur.
0: Quelle horreur. Donc, on l'a appelé le goutillon.
1: Un mot bien français, goutillon.
0: Voilà.
1: Mais alors, parce que, en fait, j'ai regardé avant de venir, j'ai lu ça, que ça vient du fait que c'était un goûter pour les jeunes enfants nobles. À l'époque de Louis XVI et Marie-Antoinette.
0: Alors, ça, je ne sais pas. Faudra me décapiter pour que je réponde.
2: Ben donc, vive le roi. Alors.
1: Bon goutillon, et personne ne sera décapité, c'est la République.
0: Voilà. Vive la République et vive la France.
1: Alors, une citation que les journalistes aiment bien, tirée du western L'homme qui tua Liberty Valance. Quand la légende est plus belle que la réalité, publiez la légende. Et même si le goutillon a plusieurs origines, c'est surtout celle de la convivialité et du partage d'un casse-croûte de fin d'après-midi et entre amis qui prime.
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5: Vous chantez ça, Michel Rivérol, parce que vous chantiez des chansons polissonnes sur les scènes il y a quelques années.
6: Pendant très longtemps, effectivement, avec un pianiste. C'était un spectacle piano-voix. J'ai par ailleurs payé mes études en chantant et j'étais CPE.
5: Ah oui, voilà, parce que ça, on va en parler. Vous étiez CPE à quel endroit ?
6: Au collège de Launaguet. Puis quand un poste s'est libéré au lycée Saint-Sernin, je l'ai demandé, j'ai eu la chance de l'avoir. Et d'y rencontrer des élèves en option musique.
5: Et deux garçons célèbres.
6: Big Flo et Oli. Effectivement, j'ai eu cette chance. Pendant mes 17 années passées dans ce lycée. Oui.
5: Vous faisiez tampon parfois, c'est-à-dire ?
6: Un enseignant, il doit faire passer un programme et quand ses élèves sont trop souvent absents, là, ça ne passe plus du tout. Et je me souviens de moments d'échange avec un professeur de mathématiques qui me disait « Non, mais là, ça suffit, il faut les coller maintenant, faut les punir, moi, j'en peux plus, ils ne sont jamais là. Mais je t'assure qu'ils sont malades. » Je me disais. En fait, je savais qu'ils faisaient une première partie à l'Olympia, donc bon, ils étaient déjà... Et vite, ils ont atteint une sacrée notoriété et mener les choses de front devenait difficile à ce moment-là.
5: Et vous aviez des contacts avec la maman aussi ?
6: Ah oui, ben la maman aussi. La maman voulait qu'ils aient le bac et elle a réussi. Elle disait sans le bac, non, je ne les lâche pas. Bon, après, elle était bien obligée de lâcher quand même, une fois qu'ils sont majeurs. Elle aussi, elle s'est retrouvée dans mon bureau à examiner les absences. Et vraiment, ils peuvent remercier Patricia, leur maman, qui m'a dit déjà, mais voyons, ça, ce n'est pas justifié, ça, ce n'est pas justifié. Ça, non, là, je compte sur vous, vous les punissez, ce n'est pas possible. Bon, elle veillait au grain et elle avait bien raison.
5: Alors, il y avait de la complicité avec eux, au point d'ailleurs qu'ils vous ont demandé de tourner dans un clip.
6: Ils m'ont demandé de tourner dans un clip qui s'appelle Pourquoi pas nous. Et pour dire deux malheureuses phrases, il a fallu, alors je pensais moi, du premier coup avec mon expérience, hop. Eh bien, pas du tout. Il a fallu recommencer. Et à un moment, c'est Florian qui me regarde complètement désappointé. Il me dit, mais vous l'entendez pas, madame ? Et là, c'était le renversement, quoi. Habituellement, c'est plus les adultes qui apportent aux élèves, effectivement. Et là, je les mettais dans l'embarras. Et je ne comprenais pas ce qui ne collait pas. Enfin, c'est une anecdote que je n'ai jamais racontée. Et je la raconte pour la première fois, là. Peut-être que j'avais ça au fond de moi. Je n'osais pas trop m'en vanter, entre guillemets. Enfin, j'ai fini à la troisième fois, on m'a fait signe que c'était OK, j'ai été applaudie, la scène était dans la boîte, voilà. Mais ils m'ont fait douter de mes capacités.
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7: Si vous portez le nom de famille Salin, restez à l'écoute. Mais avant cela, je vais vous parler d'un bretonisme bien connu qui est le lagen.
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7: Oh, je suis dans le lagen. Bon, voilà une expression typique dans le français local. C'est inspiré par notre belle langue bretonne. On l'entend souvent aujourd'hui, en particulier les lendemains de fête. Quand on est un peu dans le brouillard, on a tendance à dire « oh, je suis dans le lagen ». Alors ce mot a pourtant une signification un petit peu différente en breton. En breton, arlagen, c'est en général de la boue bien collante, impossible à cultiver, dans laquelle on a difficulté à marcher, voire on s'enfonce un peu. Mais pas que ça, ça désigne donc les fondrières, les mares d'eau boueuse. Donc Béa El Lagen, être dans le Lagen, c'est devenu une expression permettant de dire que l'on est dans un état qui n'est pas des plus sympathiques. Vous saurez maintenant que Lagen, c'est pas la gueule de bois, mais c'est de la boue en langue bretonne, Al Lagen.
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7: Et j'en arrive maintenant à un nom de famille très commun. Vous en connaissez peut-être, hein, peut-être qu'il y en a dans votre entourage, ou peut-être le portez-vous vous-même. C'est Salin. Alors, déjà, en breton, on prononce Salahune. Pas Salin, mais Salahune. Comme le célèbre ermite de la forêt de Landévennec, ou encore du Folgoat, près de l'Esnevin, Salahune Arfol, Salin dit le fou. Salin est donc un nom ou un prénom, et son origine remonte à loin, très loin, et vient aussi de très loin. C'est avec l'évangélisation de l'Armorique que ce nom est sûrement arrivé, car Salin, ou Salahune, n'est rien d'autre que l'adaptation bretonne du prénom Salomon. Salomon, fils de David, roi d'Israël. Donc, un nom de famille biblique aujourd'hui. Salomon, devenu Salahune en breton, mais aussi Salou ou encore Salik. C'est la même origine pour ces noms de famille. Salin ou Salomon, si vous voulez, fut d'ailleurs le nom d'un autre roi, mais de Bretagne, cette fois-ci au 9e siècle. Donc, un nom de famille plus que royal. Les Salins pourront à l'avenir se vanter d'avoir un nom de famille prestigieux. Je vous dis à demain, même heure, même radio, en Mans. Ici Evel Just, Canemarquois.
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1: Bachata, Portugal, Madagascar, ça fait un beau mélange. Et nous sommes avec Étienne Arnold. Bonjour Étienne.
2: Manaono.
1: Manaono. Alors ça, c'est du malgache, hein, parce que vous avez un petit peu de malgache, de sang malgache en vous, du sang portugais également. Et nous allons découvrir votre passion qui prend énormément de place dans votre vie, à savoir la bachata.
2: Oui, alors mon papa est malgache, ma mère, c'est la portugaise.
1: Oui. Tout votre temps, vous le consacrez à votre passion. Vous êtes prof également de danse. Mais revenons un petit peu à vos origines. De quoi vous souvenez-vous, les influences que ça a pu avoir dans votre quotidien, à la maison, avec papa, maman, peut-être frères et sœurs, lors de vos vacances, voyages et autres?
2: Déjà, la musique. Mon papa, c'est un musicien. Il jouait beaucoup de guitare à la maison quand on avait des réunions de famille. C'est vrai qu'on écoutait de la musique traditionnelle malgache du côté du papa. Et quand j'étais plutôt du côté de la maman, c'était des musiques aussi traditionnelles portugaises.
1: Il jouait de la guitare classique ou une guitare spéciale? Alors, du pays?
2: Non, alors enfin, il joue quelques percussions, oui. Mais sinon, tout ce qui est blues.
1: Est-ce que vous voulez partager un titre avec nous, justement, de cette culture malgache? Alors, qui est-il et qu'est-ce que ça représente pour vous?
2: Le chanteur, c'est Justin Bali. Petite note d'instrument.
1: J'ai l'impression que vous êtes...
2: Et cette voix aussi qui porte.
1: Ça vous plonge dans vos souvenirs.
2: Ouais, ça met une petite pause dans le temps, je trouve, quand on écoute ces sons. J'ai un oncle à Bordeaux qui, quand on allait chez lui, il écoutait ça toute la journée.
1: C'est resté en vous, en tout cas.
2: Ouais, c'était trop bien, j'adorais.
1: J'aperçois, dites-moi, des petites guitares là-bas. Mais alors, guitare d'enfant, a priori, vous avez envie que votre fils apprenne également à jouer. Enfin, en tout cas, la musique, il faut que ce soit essentiel.
2: On peut découvrir des choses... soi-même, mais souvent on a la chose peut être transmise par nos proches. Et là, en l'occurrence, alors moi, j'ai jamais fait de guitare. En tout cas, j'ai jamais vraiment appris. Puis mon fils, je pense qu'en voyant mon père faire de la guitare, ça l'a intéressé. Et donc, il nous a demandé d'avoir des guitares, quoi, très rapidement. Et il joue beaucoup d'instruments, ouais. On a des percussions pour faire de la salsa, pour faire de la bachata. Et,
1: oui. Peut-être qu'un jour, il va vous accompagner. C'est lui qui jouera la musique.
2: Voilà, c'est ça. Pour l'instant, il y a plus de chances qu'il soit musicien. Alors, peut-être qu'il dansera, mais en tout cas, il pratique beaucoup la musique. Ouais. Il fait beaucoup de guitare.
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3: Le principe des petits bonheurs, c'est d'aller au petit bonheur, donc au hasard, faire des rencontres avec le micro ici à la main, le tout à l'improviste, sans rendez-vous, sans se présenter. Alors, je vous en ai trouvé un en Savoie. Nous sommes au pied du massif de la Chartreuse.
4: Oui.
3: C'est à vous cette maison?
4: Oui.
3: On est à Saint-Jean-de-Coux ici, c'est
4: oui,
3: ça?
4: Oui, le hameau de Côte-Barrier.
3: Côte-Barrier.
4: Oui.
3: Et alors, cette maison, je l'ai déjà repérée.
4: Ah bon?
3: Parce que derrière les vitres, on voit plein de coupes, de trophées divers et variés.
4: Bah oui, parce que je suis un ancien motard, champion de France de la montagne en 1983. Et là, actuellement, je roule en moto ancienne. Je fais des démonstrations avec une demi TZ de 86.
3: Et donc, je suis passé plein de fois, il n'y avait personne. Et là, vous êtes en train de sortir une moto du garage.
4: Voilà. Donc, c'est de la moto d'une copine que je vais passer au contrôle technique. C'est pour ça que je n'ai pas trop le temps, mais j'ai 5 minutes.
3: Oui, parce que là, pour le coup, ce n'est pas une moto de compétition, celle-là.
4: Non, ce n'est pas une moto de compétition. C'est une moto classique, une 125 Suzuki. Voilà. Donc, je m'appelle M. Gomez Manuel. J'ai été motociste pendant 45 ans. Et j'ai fait de la compétition pendant 12 ans en championnat de France la montagne. Et donc j'ai eu le titre en 1983.
3: Motociste, ça veut dire quoi?
4: Ben, j'ai un magasin de moto.
3: Une passion depuis toujours?
4: Ah ben oui, depuis l'âge de 15-16 ans, dans la moto, et j'ai toujours fait que ça.
3: Bon, maintenant, vous n'êtes plus un perdreau de l'année?
4: Non, parce que je suis retraité depuis 3 ans.
3: Voilà. Et vous roulez encore à moto?
4: Ah ben bien sûr, oui. Je roule en moto dès que j'ai l'occasion, quoi. Et là, j'ai fait un mécanicien au Bol d'Or pour un équipage. Et j'ai fait les 24 heures de Barcelone aussi en tant que mécanicien.
3: D'accord.
4: Voilà.
3: Et là, des motos, il y en a plein le garage?
4: Non, j'ai plus rien. J'ai que mes deux motos de course, mais je peux pas vous les faire voir. Elles sont dans la remorque du camping-car et du coup, il faut que je sorte tout. Faudrait que... ouais.
3: Et parce que vous tournez toujours?
4: Bien sûr, je fais des démonstrations. J'étais au Sunderice Classic en 2024, 2025. C'est au circuit Paul Ricard. J'ai roulé avec des grands champions, c'est le Christian Saron, Giacomo Agostini, puis tous ceux que j'oublie, quoi.
3: Des démonstrations de quoi?
4: De vitesse, sur le circuit du Paul Ricard. au Castellet.
3: Sinon, là, aujourd'hui, vous ne faites plus de moto au quotidien?
4: Si, j'ai une moto pour rouler tous les jours, hein, mais bon, je dois faire 500 km par an parce qu'on n'a pas le temps. On est retraité, on n'a pas le temps.
3: Ah oui, c'est ça. Bon, et sur la route, vous astiquez un peu?
4: Oh, ça m'arrive, mais en faisant attention au radar comme celui qui est là.
3: Oui, alors, on a la nationale, celle qui amène de la route des échelles là, jusqu'à
4: Chambéry. Voilà.
3: Et donc là, il y a un radar tourelle, là, on le voit bien depuis chez vous.
4: Ouais, bien sûr. Donc là, avec des trucs comme ça, on fait attention. Voilà.
3: Bon, ben merci de m'avoir accordé un petit peu ce temps. Eh ben, juste cette question, parce que finalement, c'est ça qui m'amène.
4: Oui.
3: C'est quoi le dernier petit bonheur de Manuel?
4: Ben là, ça va être encore au Bol d'Or là, cette année, faire le Bol d'Or en tant que mécanicien, puis avoir des amis de partout. Voilà. Et ça, il n'y a pas de souci. Parce qu'on m'appelle encore tous les jours, ben, tiens, j'ai un renseignement de demande.
3: Ouais, ben, d'ailleurs, ça sonne, on vous entend à la radio.
4: Ouais, voilà, ça sonne.
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5: Je suis sûr qu'il vous arrive dans la vie de ne pas être en forme et même d'être carrément chafouin, sans raison précise. Et là, ma grand-mère vous aurait dit « je sais pas ce que j'ai, mais je bats qui roue comme nombre ». Ça veut dire que je suis tellement de mauvaise humeur que je me disputerai avec mon reflet. J'ai pas toujours tout expliqué non plus, hein, c'est vrai. Hein, et puis c'est pas le jour, je vous préviens, je suis pas d'humeur. Et puis ça m'énerve et je sais pas ce que j'ai, de toute façon tout m'énerve. Ah, il n'y a jamais rien qui va. Vous voyez, c'est ça. Et pour illustrer mon propos, là vous êtes dans un estaminet, tranquille, en famille, et la serveuse n'est pas des plus aimables. Ça arrive. Et avant de partir, vous entendez le patron lui dire « Tu vas faire chier les clients, enfin se faire un nez comme une bottine !» Ne paniquez pas, Wikizef est là pour vous aider. Le sens profond de cette phrase est évident, c'est la forme qui est troublante. Parce qu'une bottine, c'est fait pour aller sur les pieds. Et quelquefois, des précautions olfactives vous empêchent de les approcher de votre nez. Alors, comment est-ce possible?
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5: Eh bien, prenons notre serveuse, ce joli estaminet des Flandres, vous voyez, avec des assiettes pendues aux poutres et des fleurs de houblon qui pendoulent. Imaginez à cette serveuse son visage, que si elle sourit, elle serait plus jolie. Sourire de mai, rendez-moi ma jeunesse, comme on dit. Ensuite, vous prenez une bottine à bourron, comme au temps où la mode était de mettre des Rangers de GI. Vous pliez la bottine, ça fait quoi? Des fronces. Bah faites pareil avec votre nez. Voyez, ça fait des fronces, et vous avez un nez comme une bottine. Et on dirait que vous faites la gueule. Enfin, moi, je dis ça. Je dis rien. D'ailleurs, j'arrête.
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0: chanson parle de la passion pour l'écriture, la musique, le partage. Et la jeune artiste de Romans-sur-Isère s'est inspirée du roman d'Alain Damasio, La Horde du Contrevent. Camille Perrer, t'as eu vent de nous deux. Un coup de cœur ici de Romardèche.
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3: Saviez-vous qu'en France, une grande partie des voitures de police que vous voyez dans les séries n'ont jamais arrêté personne? Non, non, elles viennent parfois d'un hangar très discret en Alsace. Oui, oui, ici, entre deux zones industrielles, on fabrique l'illusion du cinéma avec plus de 90 000 objets différents. Aujourd'hui, je teste pour vous Ciné-Régie à Geispolsheim. Nous sommes dans une zone d'activité en périphérie de la ville. Assez classique, hein. Sauf que sur le parking, on peut apercevoir plusieurs voitures de police qui attendent tranquillement. Intriguant, hein. Et là-bas, j'y retrouve Michael. C'est le directeur fondateur de Ciné-Régie. C'est une compagnie d'ici, hein, qui propose à la location des uniformes, des costumes, des véhicules, des armes et même de la décoration pour le cinéma et la télévision. Michael m'accueille avec un super sourire et une phrase plutôt rassurante. Tu verras ici, tout est faux, mais tout doit paraître vrai. Et il n'a pas tort, hein. En poussant la porte de l'immense hangar, je comprends que je viens d'entrer dans un monde littéralement parallèle où se mêlent des uniformes à perte de vue. Police nationale, gendarmerie, pompiers, militaires, chaque uniforme correspond à une époque précise. Une couture, un écusson, une nuance de bleu, tout compte parce qu'un détail faux peut ruiner littéralement la crédibilité d'une scène. Alors comme le veut la chronique, j'ai évidemment tenté d'en porter un, mais je découvre immédiatement un problème. Oui, marcher avec assurance quand on porte un uniforme officiel, ça ne s'improvise pas. Non, je ressemblais davantage à un agent de sécurité un peu paumé plutôt qu'au commissaire Moulin, si vous voyez ce que je vais dire. On poursuit en changement littéralement d'ambiance, hein. Place aux fusils, aux flingues et autres lance-roquettes. Méga impressionnant. Mais Michael insiste, hein. Toutes les armes sont neutralisées ou adaptées pour le cinéma. Ah oui, ici on rigole pas avec la sécurité, hein. Elle est maximale pour une illusion absolument totale. Et je vous le confirme, ici, on n'est pas avec des petits jojos en plastoc. Non. Et Michael a déjà fourni des tournages de films assez balèzes, hein. Si je vous dis Fury avec Brad Pitt ou encore Sherlock Holmes avec Robert Downey Jr. Et même le film Les Rivières Pourpres. La classe quand même, hein. Ciné-Régie peut même livrer ses véhicules et ses équipements sur des tournages partout en France et même en Europe. Alors je vous laisse imaginer la scène, hein. Lorsqu'il y a un contrôle routier disons banal, la tête de l'agent quand il réalise que le véhicule de police n'est pas un officiel et qu'à l'intérieur on y trouve un bazooka, 10 mitraillettes et 12 fusils à pompe. Et heureusement, hein, avec l'attestation très spéciale que présente Michael, tout est réglé, hein. Mais il faut le dire, la scène reste quand même très cocasse. Comme quoi, à Geispolsheim, on peut vivre un polar sans même commettre de délit.
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4: Bonjour. Arnaud, ma passion, c'est les taureaux. Tous les taureaux. L'amour du taureau. Le taureau Camargue, le taureau espagnol, qu'il soit dans l'arène, dans les champs, dans la rue. Je l'adore dans toutes ses formes.
5: Est-ce que vous vous êtes posé la question pourquoi j'aime le taureau ?